0: américaine, selon laquelle Donald Trump devrait solliciter l'autorisation du Congrès pour poursuivre la guerre plus de 60 jours après le début des hostilités. En parallèle, le président américain a dit hier soir son insatisfaction sur la dernière proposition d'accord de Téhéran en vue d'une paix au Moyen-Orient et a menacé, je cite, de pulvériser l'Iran en cas d'échec des pourparlers. En France, plus de 150 000 personnes ont défilé hier partout dans le pays pour défendre le 1er mai comme jour chômé, selon le ministère de l'Intérieur. Elles étaient plus de 300 000 selon la CGT. Une journée de manifestation qui s'est déroulée dans le calme, a souligné Laurent Nunez, et ce malgré 15 interpellations parmi les manifestants. Ce vendredi 1er mai a aussi été marqué par ce coup de fil de Sébastien Lecornu à un boulanger isérois, contrôlé pour avoir ouvert son commerce. Une intervention en guise de soutien du gouvernement envers les boulangers et fleuristes qui souhaitent travailler le 1er mai. La CGT Travail d'Isère dénonce une pression indue. Plus de 20 000 personnes sont rassemblées depuis hier sur un terrain militaire près de Bourges dans le cadre d'une rave party. Un rassemblement interdit et dangereux a prévenu le préfet du Cher en raison de potentielles munitions non explosées au sol. Les organisateurs dénoncent une proposition de loi visant à durcir les sanctions sur la participation au rave party, loi qui pourrait être adoptée dès cet été. Enfin, en tennis, la marche était trop haute pour Arthur Fils en demi-finale du Masters 1000 de Madrid. Le Français s'est incliné hier en demi-finale contre le numéro 1 mondial Yannick Sinner, 6-2-6-4. Malgré sa défaite, Fils, auteur d'un excellent parcours en Espagne, grimpe provisoirement à la 17e place mondiale. 2 heures passées de 2 minutes, restez bien avec nous sur le 107.7. Vos conditions de circulation arrivent dans un tout petit instant. Ce sera juste après votre météo. Un samedi sous les pluies et les orages sur le Grand Ouest avec l'arrivée d'une nouvelle perturbation en provenance des littoraux. Les orages et les gouttes devraient s'abattre toute la journée sur le quart nord-ouest entre la Normandie et les Pays de la Loire en passant par la Bretagne. Des éclairs également attendus plus au sud sur l'Aquitaine. À l'intérieur des terres ce matin, un temps calme mais gris en l'absence du soleil, excepté quelques passages lumineux en Occitanie, ainsi que dans l'Est à Strasbourg. En revanche, le climat va se dégrader au fil de la journée avec l'arrivée des pluies sur le centre et des grisailles dans le sud. Côté température, notez des maximales de 18 à Alençon et La Rochelle, 19 au Mans, 20 à Bordeaux, 23 à Paris, jusqu'à 26 à Strasbourg.
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0: Merci à vous d'avoir choisi le 107.7. Je vous rassure d'entrée, ça roule très bien sur l'ensemble du Grand Ouest. Un trafic bien calme, toujours à 7h. Mais vigilance tout de même sur deux axes. L'autoroute A19, non loin d'Orléans et de Sens, sur lequel je vous rejoins dans un instant. Mais pour l'heure, priorité à l'A837 avec un véhicule en feu aperçu au kilomètre 15. Alors l'A837, c'est vous qui m'écoutez en Charente-Maritime, en provenance de La Rochelle et de Rochefort, en direction de Saintes pour emprunter l'autoroute A10, peut-être en direction de Niort ou de Bordeaux. Quoi qu'il en soit, kilomètre 15, attention donc à cette voiture en feu, apparemment sur bande d'arrêt d'urgence, donc peut-être pas de gêne directe au trafic. Pour autant, s'il vous plaît, ne cédez pas à la curiosité et vigilance, hein, puisque vous allez croiser certainement du monde en intervention puisque les secours sont en train d'arriver sur les lieux. Et puis l'A19, non loin d'Orléans, j'en parlais il y a quelques instants, vous roulez sur cet axe depuis Sens et l'A6 en direction de l'autoroute A10, kilomètre 43 dans le Loiret. Vous devez toujours, en tout cas, serrer sur la voie la plus à gauche, puisque la voie de droite et la bande d'arrêt d'urgence sont neutralisées pour permettre le dépannage d'un fourgon. 13 km avant d'atteindre l'échangeur numéro 5 Ferrières en Gâtinais. Donc vigilance encore une fois pour votre sécurité ainsi que celle du patrouilleur en intervention.
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Blame It on the Girls. Ça nous ramène en 2010 déjà, ce titre signé Mika. Retour au trafic dans quelques minutes sur le 107.7, juste après M. Pokora et Will Smith, bien sûr, Man in Black. Je vous rappelle simplement ce véhicule en feu sur kilomètre 15 de l'autoroute A837 en provenance de Rochefort, direction Sainte. Véhicule apparemment sur bande d'arrêt d'urgence. Pour autant, vigilance, encore une fois, ne cédez pas à la curiosité face à cet événement.

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1: Merci de votre fidélité au 107.7. Toujours un plaisir de vous accompagner sur la route du week-end, sur le Grand Ouest du pays. Marqué toujours par deux incidents à cette heure, à commencer par ce véhicule en flammes sur les voies de l'A837. Je vous rejoins en Charente-Maritime depuis La Rochelle, depuis Rochefort, en direction de l'autoroute A10. Peut-être souhaitez-vous rejoindre Paris ou encore Bordeaux via cet axe. En tout cas, kilomètre 15 de l'A837. Toujours un véhicule en feu sur bande d'arrêt d'urgence. Attention, encore une fois, ne cédez pas à la curiosité. Eh bien, simplement passez votre chemin, hein, puisque vous allez certainement rencontrer très vite les secours dans ce secteur. Donc, la plus grande des prudences, s'il vous plaît, pour permettre l'intervention sur ce véhicule. Et puis, autre intervention en cours qui nous emmène du côté du Loiret et de l'autoroute A19 que vous empruntez depuis Sens et la 6 en direction d'Orléans. Kilomètre 43, la voie de droite et la bande d'arrêt d'urgence sont toujours neutralisées pour permettre le dépannage d'un fourgon. Véhicule volumineux, hein, l'intervention prend un petit peu de temps, donc s'il vous plaît ralentissez bien vous approchez de ce kilomètre 43 et de l'échangeur Ferrière en Gâtinais, et surtout décalez-vous bien sur la gauche. J'en termine avec une information sur l'autoroute A10, non loin de Tours, pour vous signaler pour une durée indéterminée la fermeture de la sortie numéro 18 Château-Renaud, c'est au kilomètre 178 de l'A10 que vous empruntez en direction de Bordeaux. Fermeture prononcée en raison d'un accident un petit peu plus tôt dans la journée et donc d'un ouvrage à réparer dans ce secteur. Et puis je termine ce point de trafic avec le sud-ouest, je n'ai cité aucun secteur, aucun axe du sud-ouest. Rassurez-vous que vous circulez du côté de Montauban, de Toulouse, de Pau ou encore Bayonne, aucune difficulté sur votre trajet. Dans un instant, la première partie de votre agenda des sorties nous emmène dans le sud-ouest, au programme des films musicaux à Pau, un salon littéraire à Arcachon ou encore un grand spectacle de drones à Toulouse. Les détails juste après Jennifer.

0: La première partie de votre agenda des sorties nous emmène tout droit dans le sud-ouest. Le 19e Rock This Town, le festival international du film musical, se tient cette année encore au cinéma à Pau. Marielle Tillier, un rendez-vous que les mélomanes devraient apprécier.
1: 30 films de fiction, documentaires et une programmation jeune public. Le directeur artistique Xavier Le Fallaire a conçu un programme riche pour accompagner les films et dans des genres musicaux très variés.
2: L'idée, c'est vraiment de toucher à la fois le public cinéma et musique, mais également dans le public musique, de toucher tous les publics possibles, c'est-à-dire à la fois la musique classique, il y a deux films, hein, Vivaldi et moi, et nous, l'orchestre. Il se trouve que c'est des films qui sortent au cinéma pendant la période du festival. C'est un hasard, mais pour nous, on a sauté évidemment sur l'occasion pour faire une passerelle avec l'orchestre de Pau qui viendra témoigner, discuter avec les gens sur qu'est-ce que c'est qu'un orchestre, comment ça fonctionne. Il y a aussi du jazz avec un film sur Sun Ra, enfin il y a même deux films sur Sun Ra. Il y a aussi de la pop, hein, Jeff Buckley qui était plutôt un rocker tourmenté. Il y a aussi pas mal de musique sur l'électro, un film sur Carl Craig. Donc voilà, on est vraiment sur toutes les musiques, tous les styles, toutes les époques, tous les pays, et ça c'est vraiment une diversité auquel on tient dans le festival.
1: Le 19e festival Rock This Town de Pau se poursuit jusqu'à dimanche. On y accède via la sortie 10 de la 64. La plage aux écrivains vous attend ce week-end à Arcachon. 32 auteurs réunis sur le front de mer dans des genres bien différents. Le criminologue Alain Bauer, le dresseur de chevaux Bartabas ou Alain Bougrain Dubourg. Le village installé sur le sable accueille aussi lectures, conférences et dédicaces avec vue imprenable sur le bassin d'Arcachon. Et puis ne manquez pas les dernières places du Drone Art Show. Il se tient ce week-end au Stadium de Toulouse. Des centaines de drones synchronisés vont faire danser des étoiles et des fleurs dans le ciel et accompagné de musique classique pour un spectacle éblouissant. Je me retrouve dans quelques minutes avec de nouvelles idées de sortie.
0: Et direction Montauban, dans quelques minutes, en votre compagnie, Marielle Tillier, pour une exposition consacrée aux mammifères. Dans quelques minutes, retour également au trafic à 2h29, toujours ravi d'être à vos côtés sur la route, et en particulier sur l'A837, où je vous rappelle qu'un véhicule est en feu sur la bande d'arrêt d'urgence, kilomètre 17, très précisément, dans le sens Rochefort, vers Sainte et l'autoroute A10. On y revient dans le point trafic dans quelques minutes.

0: Et c'était Mentissa pour vous accompagner sur la route, sur le 107.7. Dans un instant, juste après le trafic, place à la seconde partie de votre agenda des sorties, direction à nouveau le sud-ouest et direction Montauban pour parler du Muséum d'Histoire Naturelle qui propose un nouveau parcours pédagogique sur la piste des mammifères. C'est dans un instant sur le 107.7.
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0: De l'Île-de-France à l'Occitanie, en passant par les Pays de la Loire, le centre Val-de-Loire ou encore la Nouvelle-Aquitaine, d'excellentes conditions de circulation à 2h passées 30 minutes, avec une bonne nouvelle supplémentaire sur l'autoroute A19, la fin de cet accident, kilomètre 43 en direction d'Orléans, puisque le fourgon qui était dépanné depuis quelques minutes vient d'être justement dépanné. L'accident est désormais terminé. Prudence toujours si vous arrivez depuis l'autoroute A6, puisqu'il y a peut-être toujours des cônes de signalisation sur place, peut-être des patrouilleurs en intervention sur la route. Encore une fois, merci de bien respecter le corridor de sécurité. Corridor de sécurité que vous respectez également sur l'autoroute A837 en Charente-Maritime. Attention toujours à cette voiture en flamme sur la bande d'arrêt d'urgence, kilomètre 17. Vous m'écoutez au départ de Rochefort sur cet axe en direction de l'autoroute A10 pour rejoindre soit Niort du côté des Deux-Sèvres ou Bordeaux en Gironde. En tout cas, kilomètre 17, il faut toujours serrer sur la gauche puisque des cônes ont été installés sur voie droite. Pour votre sécurité, encore une fois, accident qui a lieu 5 km juste après la barrière de péage de Cabario. Partout ailleurs, ça roule très bien. Je vous rappelle simplement que sur l'autoroute A20 en direction de Toulouse, à Brive-la-Gaillarde, la bifurcation qui permet d'emprunter la 89 en direction de Bordeaux est fermée, car la direction des routes centre-ouest doit y réaliser des travaux. Alors pour récupérer la 89, eh bien vous quittez l'autoroute par l'échangeur Obja, puis vous effectuez un bref passage par le réseau secondaire avant de récupérer la 89 par l'entrée Brive-Ouest.
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0: Dans un instant, la seconde partie de votre agenda des sorties, on en parlait il y a quelques minutes. À ne pas rater en cette fin de semaine, une exposition consacrée aux mammifères à Montauban, les musiques de films de Claude Lelouch à Biarritz et un salon autour de la maison et du bien-être en Corrèze. Un très beau programme à venir juste après Cocoon.

0: Et place à la seconde partie de votre agenda, des sorties dans le sud-ouest. Cette fois, direction Montauban, le Muséum d'histoire naturelle propose un nouveau parcours pédagogique sur la piste des mammifères. Marielle Tillier, 220 millions d'années d'évolution y sont racontées.
1: 5000 espèces de mammifères peuplent la Terre autour de nous. Le muséum en expose plusieurs centaines. Une collection riche et accessible à tous les publics. Cédric Orlando, le directeur du Muséum d'histoire naturelle de Montauban.
2: Vous allez pouvoir observer un éléphant d'Asie adulte, une magnifique et grande femelle qui touche presque le plafond, côtoyer un ours des Pyrénées avec un parcours pédagogique qui a été totalement repensé et mis à disposition du plus grand nombre. On a notamment une vitrine qui est remplie d'une centaine d'anecdotes qui peuvent être très étonnantes, mais très colorées et toujours véridiques. Et puis, on va avoir une taxidermie de jeunes orang-outans. C'est quand même des animaux qui sont extrêmement rares. On a aussi un ornithorynque qu'on pensait être une espèce de chimère. C'est cet animal qui provient d'Australie avec une sorte de bec de canard dont les femelles pondent des œufs, les mâles sont venimeux. On a des curiosités.
1: Et l'exposition sur la piste des mammifères se tient jusqu'au 31 octobre au Muséum d'histoire naturelle de Montauban. On s'y rend via la sortie 60 moins sac de l'Avin. Les plus grandes musiques des films de Claude Lelouch en concert symphonique, c'est ce dimanche à la Gare du Midi à Biarritz. La plupart composées par Francis Lay et Michel Legrand, Un homme et une femme, Les choses de la vie et tant d'autres. Ce samedi, le cinéma Le Royal projette aussi un documentaire autour des films de Lelouch en présence du réalisateur. Et puis le salon Origine Corrèze revient pour une seconde édition ce week-end en plein air au domaine de Sédière à Clairgoût. C'est à 20 minutes à l'est de Tulle. 140 exposants, 4 univers pour embellir votre maison et votre jardin, prendre soin de vous sur les espaces bien-être et gastronomie. Des animations aussi au pied du château, concerts, tyroliennes, VTT et biathlon laser pour occuper toute la famille. Très belle sortie.
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0: Très belle route à l'écoute du 107.7, très bon trajet, peut-être sur la route des vacances en ce week-end prolongé du 1er mai. Je vous rappelle simplement que sur l'A10, pour une durée indéterminée, la sortie numéro 18, Château-Renaud, est fermée. C'est au kilomètre 178 entre Tours et Blois, et ça vous concerne si vous roulez depuis Paris en direction de Bordeaux. Restez bien avec nous, le trafic revient à 2h44 après Maureen Vallette et Julien Doré.
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1: Merci de votre fidélité au 107.7. Toujours ce véhicule en feu à vous rappeler sur l'autoroute A837 que vous empruntez en Charente-Maritime depuis Rochefort, direction Saintes. Attention, kilomètre 17, il faut toujours bien serrer sur la gauche, respecter le corridor de sécurité, hein, vous le savez dans ces cas-là. D'autant plus que la voie de droite et la bande d'arrêt d'urgence sont neutralisées. Alors, bonne nouvelle, le feu a été éteint, hein, le véhicule n'est plus du tout en flamme à 7h. Pour autant, il faut maintenant dégager la carcasse du véhicule. C'est pour cette raison que vous êtes ralenti et que vous devez serrer sur la gauche, kilomètre 17 de l'autoroute. Et puis un autre obstacle qui nécessite toute votre attention, il nous emmène sur l'A10. Vous venez de passer Orléans, vous circulez depuis Bordeaux, direction Paris, kilomètre 65. Attention à l'entrée de l'échangeur numéro 12, Jean-Ville-Alaine. Une planche de surf se trouverait sur les voies de circulation, donc peut-être un objet volumineux. Bien sûr, j'attire toute votre attention sur cet obstacle. Vous m'écoutez du côté de Paris, d'Orléans, justement, de Saintes, de Niort, Toulouse, Périgueux ou encore Montauban. Dans tous les cas, vous devez penser à vous arrêter pour faire une pause et vous reposer afin d'éviter, bien sûr, le phénomène de somnolence. Comme vous le rappelle le capitaine Jean-François Prunet, commandant de l'escadre.

0: dont départemental de contrôle des flux des Pyrénées-Atlantiques.
1: Un accident sur trois qui intervient sur l'autoroute est causé par ce phénomène. Donc c'est quelque chose qui n'est pas du tout acceptable. Il faut que les gens soient conscients de leur capacité et dès les premiers signes, il faut s'arrêter, il ne faut pas être plus fort que l'autre. En tout cas, tout est fait sur l'autoroute pour que l'usager puisse s'arrêter régulièrement, se reposer, accéder à des toilettes, accéder à plein de commodités. Donc là, aujourd'hui, il n'y a pas d'excuse. L'usager peut s'arrêter à tout moment, mais en tout cas pas sur les refuges parce que c'est vraiment pas prévu pour ça.
0: Jean-François Prunet, de l'escadron départemental de contrôle des flux des Pyrénées-Atlantiques. Merci de votre fidélité au 107.7. On poursuit la route des vacances en musique avec Nada Surf.

C'était Lynn dans la playlist de votre week-end sur le 107.7. À suivre Madonna et les Black Eyed Peas. Je vous retrouve à 3h pour l'actualité, la météo et le trafic. Je vous rassure, ça se passe très bien sur les autoroutes du Grand Ouest. Attention toujours sur la 837 au kilomètre 17 en provenance de Rochefort. Vous devez toujours bien serrer sur la seule voie à gauche pour éviter un véhicule qui doit être dépanné si vous roulez en direction de Saint-Étienne-de-la-Dix.

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1: Bonsoir à tous. Aux États-Unis, Donald Trump devrait contourner l'autorisation du Congrès pour poursuivre la guerre au Moyen-Orient. Ce dernier a écrit cette nuit dans une lettre aux élus américains que les hostilités en Iran sont terminées. Une manière d'éviter une entrave potentielle du Congrès qui doit théoriquement donner son accord pour prolonger la guerre au-delà de 60 jours. Toujours aux États-Unis, Donald Trump brandit à nouveau la menace des droits de douane. Il annonce une hausse de 25% sur les véhicules importés depuis l'Union européenne à partir de la semaine prochaine. L'élu républicain estime que l'UE ne respecte pas l'accord commercial avec les États-Unis, selon lequel les deux entités limitent les droits de douane respectifs sur l'automobile à 15%. En France, plus de 150 000 personnes auraient défilé hier pour défendre le 1er mai comme jour chômé, selon les chiffres du ministère de l'Intérieur. La CGT annonce la participation de 300 000 manifestants. Une journée qui s'est déroulée dans le calme, selon Laurent Nunez, malgré 15 interpellations parmi les manifestants. La CGT Travail d'Isère dénonce une pression indue de Sébastien Lecornu à un boulanger isérois. Ce dernier a reçu hier un coup de téléphone du Premier ministre pour lui assurer que les sanctions qui lui seraient infligées pour avoir ouvert un 1er mai seraient annulées. La France Insoumise a annoncé avoir saisi la Cour de justice pour tentative de faire échec à l'exécution de la loi. Il n'aurait pas pu choisir pire terrain. Les mots du préfet du Cher qui dénonce la présence d'une rave party sur un terrain militaire près de Bourges. 30 000 personnes sont attendues jusqu'à dimanche sur ce champ de tir de l'armée. Les organisateurs dénoncent une proposition de loi visant à durcir les sanctions sur la participation à ces rave parties. Enfin, l'exploit de l'équipe de France de badminton, qualifiée pour la première fois de son histoire en demi-finale des championnats du monde par équipe. Les Bleus, emmenés par Alex Lanier et les frères Christo et Thomas Junior Popov, ont battu hier en quart de finale le Japon 3-0 et s'assurent d'ores et déjà une médaille historique au Danemark. La France défiera en demi-finale l'Inde. 3 heures passées de 2 minutes. Merci de votre fidélité au 107.7. Rendez-vous dans un instant pour vos conditions de circulation. C'est à suivre juste après la météo. Avec un début de week-end très pluvieux et orageux sur le Grand Ouest, marqué par l'arrivée d'une nouvelle perturbation en provenance des littoraux, les orages vont s'abattre toute la journée sur le quart nord-ouest entre la Normandie et les Pays de la Loire, en passant par la Bretagne, et plus au sud sur l'Aquitaine dans l'après-midi. Au cœur des terres, ce matin, un temps calme mais gris en l'absence du soleil, à l'exception de passages lumineux en Occitanie ainsi qu'à Strasbourg. Dans l'après-midi, le climat devrait se dégrader avec l'arrivée des pluies sur le centre et des grisailles dans le sud. Côté Mercure, notez des maximales de 18 à Alençon et Nantes, 19 au Mans, 20 à Bordeaux, 21 à Toulouse et Pau, 23 à Paris, jusqu'à 26 à Strasbourg.
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1: Soyez les bienvenus à l'écoute du 107.7. Il est 3h03, j'ai toujours de bonnes nouvelles à vous relater puisque le trafic est excellent actuellement sur les autoroutes du Grand Ouest. Ainsi, vous m'écoutez à Paris, du côté d'Orléans, de Poitiers, de La Roche-sur-Yon peut-être, de Bordeaux, de Bayonne, de Pau ou encore Toulouse. Eh bien, ça circule très bien, quel que soit le secteur que vous empruntez. Simplement, n'oubliez pas de faire des pauses toutes les 2 heures comme recommandé. Pourquoi pas prendre un bon café, peut-être m'écoutez-vous d'ailleurs actuellement durant la pause café, ou pourquoi pas pratiquer une micro-sieste pour repartir avec toute la concentration nécessaire. Je vous rappelle simplement à cette heure que sur l'A837 dans le sens Rochefort vers Saintes, kilomètre 17, vous êtes toujours contraint de circuler sur la seule voie de gauche. La raison, c'est qu'un véhicule en feu précédemment, l'incendie a été éteint. Un véhicule qui est donc toujours arrêté sur la bande d'arrêt d'urgence. La voie de droite est neutralisée également pour permettre le dépannage de ce véhicule. Donc attention, donc si vous m'écoutez en Charente-Maritime en direction de Saintes, vous devez toujours ralentir et surtout serrer sur la gauche pour permettre le dépannage de ce véhicule.
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Bon, impossible de se tromper, je pense, à un blind test sur cette musique. Remember the Time, bien sûr, l'inoubliable Michael Jackson, un titre de 1992. 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Retour au trafic dans 4 minutes à peine, juste après Benjamin Biolay.

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1: Retour à vos conditions de circulation à 3h15, toujours marqué par ce véhicule en feu sur l'autoroute A837 depuis Rochefort en direction de Saintes et de la 10. Peut-être tentez-vous de prendre la 10 pour rejoindre Niort et Poitiers ou encore en direction du sud, direction Bordeaux. Eh bien, bonne nouvelle, puisqu'au kilomètre 17, donc, lieu où ce véhicule a pris feu, eh bien, c'est en train de s'arranger puisque le véhicule a été dépanné. Attention toujours puisqu'il y a des cônes de chantier qui restent sur la voie. Vous devez toujours serrer sur la voie la plus à gauche, en direction de Sainte. Vigilance pour votre sécurité et celle du patrouilleur. Partout ailleurs, d'excellentes nouvelles toujours à vous communiquer, ça circule très bien. La météo également nous laisse tranquille pour le moment, en prévision malheureusement, je vous l'avais entendu dans la météo, à 3h d'une journée placée sous le signe de l'orage. À l'heure actuelle, quelques bancs de brouillard localement à relever du côté de Tours, de Blois ou encore d'Alençon et de la Normandie. Des conditions qui bien sûr vous contraignent à réduire votre vitesse, pourquoi pas faire une pause le temps que la visibilité s'améliore. Quoi qu'il en soit, restez bien prudent, quelle que soit votre destination. Une idée de sortie en famille dans un instant, direction le sud de l'Île-de-France, visiter la maison littéraire de Victor Hugo. On peut y voir notamment l'épreuve corrigée des Misérables par Victor Hugo lui-même, un trésor national. Visite guidée dans un instant, juste après Selena Gomez.

0: Wolves, c'était Selena Gomez à l'instant sur le 107.7. Le 107.7 vous emmène à Bièvre, au sud de Paris, pour découvrir la maison littéraire de Victor Hugo. Un reportage d'Yvan Mouton.
1: Notre propos n'est pas de présenter le peignoir ou le lit d'Hugo, ce qui est fait dans d'autres musées très bien d'ailleurs, mais ici de présenter, de mettre en valeur la pensée d'Hugo au travers de ses productions et de ses œuvres originales que l'on peut admirer à cet endroit.
2: Et voilà, vous êtes mis au parfum par Éric Davias, guide conférencier à la maison littéraire de Victor Hugo. Au 19e siècle, le grand homme quittait Paris, son domicile de la place des Vosges, qui s'appelait alors Place Royale, pour des séjours plus ou moins longs au château des Roches à Bièvre, au sud de la capitale, chez son ami Bertin l'Aîné. Et là, Victor Hugo écrit beaucoup. Éric Davias.
1: Il écrit ici pour le théâtre, pour la poésie, pour les romans, d'accord ? Et dans cette période, entre 1827 et 1836, il y a de très nombreuses œuvres connues, hein, bien sûr, dont Notre-Dame de Paris, dont Le Dernier Jour d'un Condamné, dont Hernani. Il avait une pièce qui lui était consacrée, dans laquelle il avait un bureau pour pouvoir y travailler quand il séjournait longtemps.
2: Cette production est aujourd'hui la principale richesse de la maison littéraire. 6500 manuscrits, dont la fameuse épreuve corrigée des Misérables, d'une valeur inestimable.
1: C'est un document unique au monde. Il y a une seule épreuve corrigée de la main de Victor Hugo, qui est la propriété de la maison littéraire de Victor Hugo, qui est un trésor national classé par les monuments historiques.
2: Qu'on a donc devant les yeux.
1: Voilà, c'est ce petit manuscrit bleu qui paraît simple comme ça, mais Hugo travaille de manière acharnée et détaillée. Il corrige la ponctuation, il corrige l'accentuation. Il ajoute des passages dans la marche quand c'est nécessaire. Donc c'est un travail d'orfèvre.
2: Commentaire plutôt amusé d'un ado parmi les visiteurs.
3: Ça veut dire que même en étant grand écrivain, on peut faire des erreurs aussi.
2: L'œuvre d'Hugo captive le jeune public, c'est ce que constate Stéphane Mahué. Il est chargé de la collection littéraire des lieux.
4: C'est un des rares auteurs à mettre des enfants en valeur dans ses œuvres. La Esmeralda, Cosette, ça c'est des personnages qui plaisent aux enfants parce que Hugo aimait les enfants. Et ça les touche.
5: Victor Hugo, il a 4 enfants. C'est Léopoldine, Charles, Adèle et Victor.
2: Ça, c'est quelque chose que tu savais avant ou pas ?
5: Non.
2: Et pour l'introduction des Misérables, il n'y a qu'à demander.
5: C'est une petite fille qui est un peu maltraitée. Comme elle n'a pas beaucoup d'argent avec sa mère, sa mère se fait couper les cheveux pour qu'elle gagne de l'argent. Puis après, elle meurt et il y a un monsieur qui adopte la petite fille.
2: L'esprit de Victor Hugo, ses phrases, sa pensée, ses combats imprègnent ce lieu. Maison littéraire de Victor Hugo.net, c'est à Bièvre, au sud de Paris, par l'autoroute A10.
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0: Merci de votre fidélité au 107.7. Retour au trafic détaillé dans quelques minutes à peine, juste après la musique de The Clash et Maeva. Je compte sur vous pour bien rester prudent, quelle que soit votre destination actuellement. Pensez à faire des pauses.

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1: De Paris à Bayonne, de Nantes à Toulouse, toujours d'excellentes conditions de circulation sur le grand ouest du pays, à 3h passées de 29 minutes. La météo également nous laisse toujours tranquille, hein, mis à part quelques bancs de brouillard du côté de l'Indre-et-Loire, du centre du pays en fait de manière générale. Attention, hein, n'hésitez pas à ralentir, voire à vous arrêter, faire une pause si eh bien vous préférez que les conditions s'améliorent, en particulier concernant la visibilité. Deux informations à vous communiquer, tout d'abord sur l'A63, elle me parvient à l'instant. Un poids lourd arrêté sur bande d'arrêt d'urgence au kilomètre 148 de l'autoroute que vous empruntez depuis l'Espagne, depuis Bordeaux, pardon, et la Gironde en direction de l'Espagne. À kilomètre 148 précisément où est arrêté ce poids lourd. C'est quelques kilomètres avant d'arriver sur Bayonne. Et puis une deuxième information trafic qui nous est rappelée par CC qui nous écrit dans le studio. Je viens de recevoir votre message. Merci de votre fidélité tout d'abord. Et vous nous rappelez effectivement cette fermeture provisoire sur l'autoroute A10 avec une bretelle de sortie qui est fermée. C'est la bretelle de sortie numéro 18 Château Renaud que vous rencontrez si vous m'écoutez en direction de Tours, de Niort ou encore Bordeaux. Vous pouvez emprunter la sortie précédente qui est la sortie numéro 17 Blois. Et c'est comme pour vous toutes et tous nos auditeurs qui nous sont fidèles. Je vous rappelle que vous pouvez retrouver sur notre site internet radiovinciautoroute.com et notre application du 107.7 toutes les zones de travaux en avance. Hein, vous avez les prévisions pour les quelques jours qui suivent afin d'anticiper au mieux votre trajet. Voilà, le week-end habituellement, il n'y a pas de travaux. Là, c'est une fermeture exceptionnelle qui est prononcée en raison d'un accident qui a eu lieu plus tôt dans la journée. Pour autant, des travaux, vous en avez beaucoup plus en semaine en général. Donc, le bon réflexe, notre site internet et notre application pour anticiper.
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C'était Miley Cyrus sur le 107.7, le titre Flowers. Merci de votre fidélité à notre antenne. Toujours un plaisir de vous accompagner au cœur de conditions de circulation optimales. Vous avez bien raison de prendre la route à 7h. Bon courage d'ailleurs si vous nous écoutez sur la route du travail. Stromae et Josh Jonathan pour la musique. On se retrouve pour le trafic à 3h45.

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1: 3h45, vous y êtes habitué si vous êtes adepte du 107.7 ou alors peut-être nous rejoignez-vous pour la première fois sur cette antenne. Tous les quarts d'heure sur le 107.7, nous évoquons vos conditions de circulation détaillées. J'ai le plaisir de vous accompagner sur le Grand Ouest cette nuit, donc autant du côté de la région parisienne que du Sud-Ouest, que de la Loire-Atlantique ou encore de l'Occitanie. À 7h, toujours des conditions de circulation optimales sur l'ensemble du réseau Vinci Autoroute, à l'exception tout de même de ce chevreuil écrasé. C'est bien confirmé sur les voies de la 10. Vigilance si vous m'écoutez au départ de Paris, de Niort, à l'arrivée sur Sainte. Attention, kilomètre 425, il faut serrer sur la gauche et ralentir surtout. Pourquoi ? Puisque une dépouille de chevreuil se trouve donc sur la voie la plus à droite. Le patrouilleur Frédéric va se rendre sur les lieux. En attendant, je vous le rappelle, serrez bien sur la gauche.

0: En rentrant, on se dit, il va se passer des choses.
1: Sachez que par ici, il y a bien des dangers qui vous guettent.
2: Un des membres du personnel a disparu.
3: Et la suite nuptiale, vous l'avez fouillée ?
2: Elle est fermée à clé, tout le temps.
0: Il va évidemment tomber sur des phénomènes paranormaux et vouloir aller dans une pièce où on lui dit il faut surtout pas aller dans cette pièce.
4: Et oui, c'est le ressort, l'un des ressorts principaux des films d'horreur.
0: Ce qui est très réussi, c'est qu'il y a très peu de ce qu'on appelle les jumpscares, c'est-à-dire des choses qui sont juste faites pour faire sursauter. C'est magnifiquement mis en scène. Et puis il y a Adam Scott qui joue le rôle principal, qui est pareil, dément, parce que lorsqu'on fait de l'horreur, on a tendance parfois à grimacer. Là, pas du tout. C'est vraiment un film d'atmosphère qui fait peur, mais c'est pas du tout gore, c'est pas du tout sanglant, c'est juste, si vous avez envie d'être effrayé, allez-y.
4: Comment vous dites, les ressorts là, qui font peur?
0: Les jumpscares. On saute, scare, j'ai peur.
4: Oh, formidable. Votre deuxième choix est beaucoup moins effrayant. Néanmoins, il pose une question importante. Comment assurer son rôle de mère quand on est sourde de naissance? C'est un film espagnol qui s'intitule Sorda.
0: Oui, il a remporté quasiment un nombre assez incroyable de prix au Goya, qui sont l'équivalent des Césars espagnols. C'est vrai que c'est un film passionnant, inspiré à la réalisatrice, je crois, par sa sœur, et on sent que c'est du vécu. En effet, c'est une jeune femme sourde qui est en couple avec un monsieur entendant, et leur enfant ne sera pas sourd. Ce qui est plutôt une bonne nouvelle pour tout le monde, sauf que quelle place peut avoir cette femme à l'intérieur? Comment sauver sa famille? Comment s'attacher à cet enfant? Et vraiment, c'est un vrai film de personnages qui, c'est pas juste quelque chose de didactique, un film à sujet. Et on est totalement ému dans ce processus qui est assez long et où, en effet, il n'y a pas de bon et de méchant. Il y a juste qu'est-ce qu'on fait face à cette réalité compliquée. Le film le raconte vraiment magnifiquement.
4: Donc, nous avons ce très beau film espagnol, Sorda, et le film d'horreur que vous nous avez très, très bien vendu, qui s'intitule Okum. Les deux films sont en salle cette semaine, à retrouver évidemment dans le magazine Première et sur première.fr.
5: 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Retour à l'actualité et au trafic à 4h, juste après Zawi Stéphane, suivi de YouTube.

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1: Bonjour à tous. C'est un coup de téléphone qui ne passe pas pour la CGT. Le syndicat dénonce une pression indue après le coup de fil hier de Sébastien Lecornu à un boulanger isérois qui venait d'être contrôlé pour avoir ouvert un 1er mai. Le Premier ministre lui aurait assuré qu'il ne serait pas sanctionné malgré l'inscription dans la loi du 1er mai comme un jour chômé. La France insoumise a saisi la Cour de justice pour tentative de faire échec à l'exécution de la loi. Hier, plus de 150 000 personnes auraient défilé partout en France pour défendre ce droit. Selon les chiffres du ministère de l'Intérieur, la CGT avance la participation de 300 000 manifestants. Au moins 20 000 personnes rassemblées jusqu'à dimanche sur un champ de tir militaire à l'occasion d'une rave party près de Bourges. Les autorités alertent sur un risque de munitions non explosées au sol, telles que des grenades ou des obus. Les organisateurs du rassemblement dénoncent la proposition de loi soutenue par le gouvernement visant à durcir la pénalisation de l'organisation des rave parties. Et puis toujours en France, ce drame en Ardèche hier. 5 personnes âgées de 17 à 19 ans sont décédées dans un accident de la route près de Sarras. Le véhicule a effectué une sortie de route avant de s'embraser. Plus de 40 sapeurs-pompiers ont été mobilisés. À l'international, Donald Trump se dit insatisfait de la dernière proposition d'accord de Téhéran pour une paix durable au Moyen-Orient. Il affirme que la guerre reste une option en cas d'échec des négociations et menace de pulvériser l'Iran. Et puis cette nuit, Washington a annoncé le retrait de 5000 militaires américains basés en Allemagne d'ici un an. Donald Trump avait critiqué cette semaine le chancelier allemand Friedrich Merz, qui estimait que les États-Unis n'avaient aucune stratégie en Iran. Enfin, en cyclisme, Dorian Godon plus fort que Tadej Pogacar. Le Français s'est imposé au sprint à Villars-sur-Glâne devant le Slovène hier sur la troisième étape du Tour de Romandie. Un deuxième succès en quatre étapes pour le champion de France après sa victoire inaugurale au prologue. Pogacar conserve les rênes du classement général. Le premier Français, Lenny Martinez, est troisième à 26 secondes. Retour de l'actualité dans une heure sur le 107.7. Pour l'heure, vos conditions de circulation arrivent dans un instant. Ce sera juste après la météo. Avec une météo bien capricieuse en ce samedi, marquée par une nouvelle perturbation pluvieuse et orageuse en provenance des littoraux, de la Manche jusqu'à l'Aquitaine, avec des orages qui devraient tomber durant l'ensemble de la journée, que vous m'écoutiez du côté de la Normandie, de la Bretagne, des Pays de la Loire ou encore plus au sud sur l'Aquitaine. Tendance plus favorable durant la matinée à l'intérieur des terres, avec certes de la grisaille, mais en l'absence de pluie, du côté de l'Île-de-France notamment et de l'Occitanie, où quelques brins de soleil devrait apparaître. En revanche, le temps va se dégrader dans l'après-midi avec de nouvelles pluies sur le centre. Les maximales côté température, notez des températures comprises entre 19 au Mans et 26 à Strasbourg, comptez 21 à Blois, Toulouse et Pau, 23 à Paris, Bourges et Clermont ou encore 24 à Cahors.
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1: Excellent trajet à l'écoute du 107.7, toujours d'excellentes conditions de circulation sur les autoroutes, notamment au niveau météorologique. Alors ça va un petit peu à l'encontre, et heureusement bien sûr, de la météo que je viens de vous annoncer pour cette journée de samedi, hein, qui sera marquée par des orages sur une grande partie du Grand Ouest. Pour autant, pour l'heure, eh bien la météo nous laisse tranquille, et c'est une bonne nouvelle, profitez-en justement. Attention cependant, même si les conditions sont très bonnes, il y a un obstacle tout de même sur l'autoroute A10, sur la voie la plus à droite au kilomètre 425, c'est un chevreuil écrasé que vous allez rencontrer si vous m'écoutez dans le sens Paris vers Bordeaux. Le kilomètre 425, c'est quelques kilomètres avant l'arrivée sur Sainte. Attention donc, serrez bien sur la gauche et surtout levez le pied pour votre sécurité et celle du patrouilleur Frédéric qui se rend sur les lieux. Sur cette même autoroute A10, je vous rappelle du côté de l'Indre-et-Loire, la fermeture temporaire de la bretelle de sortie Château-Renaud numéro 18, c'est au kilomètre 178, non loin de Tours. Bretelle que vous empruntez dans le sens Paris vers Bordeaux. Une information qui peut être utile, bien sûr, particulièrement pour les routiers. Vous êtes très nombreux à nous écouter, y compris la nuit. Vous pouvez anticiper cette difficulté en quittant l'autoroute par l'échangeur Blois numéro 17, qui est l'échangeur précédent. Partout ailleurs, aucune difficulté quant à votre trajet.
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un titre sobrement intitulé Soleil. Et oui, pourquoi pas le soleil qui, je l'espère pour nous tous, va revenir dans les prochains jours après les pluies qui nous attendent ce samedi et même ce week-end d'ailleurs de manière générale. Pour l'heure, on profite d'un temps calme et d'une météo clémente pour parcourir les autoroutes du Grand Ouest. Toujours un plaisir de vous accompagner jusqu'à 6h. Un trafic très fluide, on y revient plus en détail dans quelques minutes après Sienna Spiro et Vernis Rouge.

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1: Merci de votre fidélité au 107.7. 4h passées de 14 minutes. Le trafic s'écoule toujours aussi bien sur les autoroutes du Grand Ouest en ce week-end. Peut-être de vacances pour les uns, de travail pour les autres. Bien sûr, j'ai une pensée pour l'ensemble des professions de nuit qui nous écoutent, que vous soyez infirmier par exemple ou même membre du personnel soignant de manière générale, militaire, routier bien évidemment et j'en passe. Merci de votre fidélité bien sûr et restez bien à l'écoute du 107.7. Même si, je vous le disais, les infos trafic à 7h sont quasiment inexistantes et c'est évidemment une bonne nouvelle. Je vous rappelle simplement, sur l'autoroute A63, si vous m'écoutez en direction de Bayonne, à quelques kilomètres d'ailleurs de Bayonne, un poids lourd toujours en cours de dépannage au kilomètre 148. Dépannage en cours sur bande d'arrêt d'urgence, donc a priori pas de gêne direct au trafic. Pour autant, vous ralentissez dans ce secteur, la 63, donc vous m'écoutez en direction de l'Espagne depuis Bordeaux. Et puis vous m'écoutez peut-être à Brive-la-Gaillarde, en Corrèze, sur l'autoroute A20. Si vous circulez en direction de Toulouse, dans ce sens, je vous rappelle la fermeture de la bifurcation qui permet de récupérer la 89 en direction de Bordeaux en raison de travaux. Alors pour contourner cette zone de travaux, vous quittez la 20 par l'échangeur 50 Obja, puis empruntez le réseau secondaire avant de récupérer la 89 par les changeur Brive-Ouest.
2: Je me pose 5 à 10 minutes, et c'est déjà très bien, toujours en connexion avec l'extérieur, on ne dort pas, on est vraiment là simplement pour récupérer, on entend tous les bruits extérieurs. Alors la micro-sieste, ça peut se pratiquer dans sa voiture ou sur un endroit calme dans une aire, assis sur un banc, les mains sur le ventre, les épaules détendues, les yeux fermés, la respiration abaissée. 10 minutes de micro-sieste vont permettre de nous donner 150 minutes de concentration retrouvée. J'ai retrouvé un état de forme physique, un état de forme morale et je repars en toute sécurité sur les autoroutes.
1: Et vous venez d'écouter les conseils de Frédéric Pinon, il est kinésithérapeute et il nous distille de bons conseils pour pratiquer une micro-sieste. Peut-être m'écoutez-vous d'ailleurs actuellement sur une aire d'autoroute, et bien pourquoi pas en profiter pour faire cette micro-sieste. Et dans un instant, direction les États-Unis sur la route du blues et de la soul avec T.Y.O. Il est chanteur et guitariste originaire de région parisienne et sort son troisième album Outsider, un disque enregistré au Texas, profondément roots. Il est notre invité dans un instant sur le 107.7.

0: Merci de votre fidélité au 107.7. Retour au trafic dans quelques minutes. Ce sera juste après le dernier Benabar.
1: Montez le son.
0: Mais pour l'heure, nous retrouvons Tiwayo au micro de Charles Dodon.
2: Notre invité a grandi avec des parents passionnés de blues et de jazz. Il y a eu ensuite l'apprentissage de la guitare et des voyages aux États-Unis où il a trouvé sa voix. En sillonnant Nashville ou encore Memphis, son nouvel album, il a choisi de l'enregistrer au Texas. On monte le son pour Tiwayo.

0: Bonjour Thiwaillot.
1: Bonjour.
0: On vient d'écouter Wild, extrait de votre premier album sorti en 2019. On continue de voyager avec vous avec Outsider. C'est votre troisième album que j'ai écouté en partie dans les transports. Alors pas sur la route. Franchement, ça marche aussi très très bien et je pense à Sunshine Lady, un titre hyper entraînant qu'on va d'ailleurs écouter dans un instant.
1: Ouais, on en rigole parce que justement c'est un titre qui m'a été un peu suggéré par mon ami et manager Sedou qui est avec moi aujourd'hui et qui me disait que tu écris toujours des chansons tristes, ce serait bien d'écrire un truc joyeux pour changer. Et donc du coup j'ai composé ce morceau qui évoque ma compagne notamment qui m'a ramassé de nombreuses fois la petite cuillère dans les aléas de ma vie de musicien.
0: Enregistré au Texas aussi, ça change beaucoup de choses ou pas tant que ça finalement?
1: Alors oui, ça change beaucoup de choses pour différentes raisons. Alors d'abord il y a le producteur de cet album, celui qui est donc à Austin au Texas, c'est Adrian Quesada qui est donc le producteur aussi du groupe Black Puma. Il m'a dit viens dans mon studio pour faire l'album et c'est ce que j'ai fait. Et effectivement, ce qui change, c'est plein de choses. Il y a un rapport culturel à cette musique qui est différent, mais aussi les musiciens, etc., l'environnement, le studio. Tout est très différent là-bas.
0: Et pour celles et ceux qui vous découvrent, Thiwaillot, votre nom, c'est en fait un surnom qu'on vous a donné et qui vous correspond bien.
1: Voilà, donc ça vient en fait d'un surnom qu'on m'a donné dans mon premier voyage aux États-Unis, qui était un voyage sur la route du blues. Et donc j'étais à Nouvelle-Orléans et quelqu'un m'a surnommé The Young Old. J'ai gardé les initiales et je l'ai écrit comme ça, Thiwaillot.
0: On peut vous voir sur scène en ce printemps en France. Vous avez pu faire de la scène aux États-Unis?
1: Alors la scène aux États-Unis, ça commencera très probablement en 2027. Par contre, on a une super tournée en France. Il y aura des festivals, il y en a quelques-uns cet été et ça va continuer sur l'automne et puis en 2027 aussi.
0: Sunshine Lady, c'est le titre qu'on écoute tout de suite. Il est sur ce troisième album, Outsider. Merci Thiwaillot.
1: Merci de m'avoir accueilli.

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1: Soyez les bienvenus à l'écoute du 177, ça se passe toujours très bien sur le Grand Ouest du pays. On y revient en détail dans 2 minutes 30 à peine, juste après Benabar.

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1: À 4h30, merci d'avoir fait le choix du 107.7. Vous êtes bien installé à notre écoute. Vous m'écoutez sur le réseau Vinci Autoroute, sur le Grand Ouest du pays, tant du côté de Paris que de Bordeaux ou encore Toulouse. Soyez rassurés, ça circule très bien, quelle que soit votre destination à cette heure. Une information tout de même à retenir sur l'A62 entre Toulouse et Bordeaux, kilomètre 73, un chevreuil a été aperçu non loin des voies de circulation. Kilomètre 73, c'est entre les échangeurs 5 Marmande et 6 Aiguillon. Vous connaissez la règle, hein, dans ces cas-là, vous êtes vigilant, quelle que soit votre destination, si tant est que cet animal puisse traverser les voies. La patrouilleuse Stéphanie se rend sur les lieux pour vérifier la présence de cet animal. Et puis sur l'autoroute A10, je vous rappelle une fermeture provisoire d'une sortie, conséquence d'un accident qui s'est produit plus tôt hier. C'est la sortie numéro 18 Château Renaud qui est fermée sur l'A10 dans le sens Paris vers Bordeaux. Kilomètre 178, c'est à l'approche de Tours. Une fois passé Blois, vous pouvez d'ailleurs emprunter la sortie numéro 17 Blois, qui est la sortie précédente, afin de quitter la 10.
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0: Toute l'énergie de Pink pour vous accompagner sur la route sur le 107.7. 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Thomas Dutronc et Kinvé pour la musique à suivre avant un retour au trafic à 4h45.
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1: Kinvé pour vous accompagner sur la route sur le 107.7. Merci de votre fidélité. Restez bien avec nous. Le trafic arrive dans un instant.
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1: Merci de votre fidélité au 107.7, direction les Landes pour débuter ce point trafic. Je vous rejoins sur l'A63 que vous empruntez depuis Bordeaux en direction de l'Espagne. Attention à l'arrivée sur Bayonne, kilomètre 168, un accident s'est produit. Véhicule arrêté a priori sur la bande d'arrêt d'urgence. Pour autant, vous ralentissez bien évidemment à l'approche de l'échangeur numéro 6 Bayonne Nord. Accident, et puis je vous signale que dans le même secteur, un ou plusieurs véhicules sont arrêtés sur la bande d'arrêt d'urgence, en cours de dépannage d'ailleurs. Donc attention, il y a du monde dans ce secteur. Vous ralentissez bien à son approche. Et puis autre secteur où j'attire votre vigilance, nous partons sur l'A62 que vous empruntez entre Toulouse et Bordeaux, que vous circulez en direction de la Haute-Garonne ou de la Gironde. Attention, kilomètre 73, puisqu'un chevreuil a été aperçu près des voies de circulation dans le secteur de Marmande, non loin d'ailleurs de l'échangeur numéro 5 Marmande. Vigilance donc, y compris pour la sécurité de la patrouilleuse Stéphanie. Sur l'autoroute A20, vous m'écoutez à Brive-la-Gaillarde en direction de Toulouse. Sur cet axe, depuis cet axe plutôt, je vous rappelle la fermeture de la bifurcation qui permet de rejoindre la 89 en direction de Bordeaux. Vous pouvez récupérer la 89 par l'entrée numéro 19 Brive-Ouest. Pour cela, vous quittez d'abord l'A20 par l'échangeur Objat, puis vous effectuez un bref trajet, sur le réseau secondaire. Et puis une dernière sortie à vous rappeler, elle concerne une fermeture d'échangeurs très précisément. Je vous rejoins sur l'A10 du côté de l'Indre-et-Loire. Vous m'écoutez entre Tours et Blois en direction de Tours et de Bordeaux. Attention puisque la sortie Château-Renaud est fermée au kilomètre 178 pour une durée indéterminée. Vous pouvez emprunter l'échangeur précédent Blois, c'est au kilomètre 148. Dans un instant, votre Magoto, 8 ans après la sortie du DS7 Crossback, le SUV présidentiel revient avec un nouveau look et un nouveau nom. Présentation du nouveau DS numéro 7 en compagnie d'un journaliste de l'Automobile Magazine.

0: Retrouvons Sébastien Datte aux côtés d'un des membres de la rédaction de l'Automobile Magazine.
1: François Lemort, bonjour.
2: Bonjour Sébastien.
1: On s'intéresse cette semaine à la deuxième génération de la DS numéro 7 que vous nous présentez dans le dernier numéro de l'Automobile Magazine.
2: Absolument, deuxième génération. Il faut savoir que le premier DS7 Crossback, qui s'appelait à l'époque, c'était le premier modèle 100% exclusif de DS, qui est arrivé en 2017.
1: DS Automobile séparé...
2: Émancipé de Citroën depuis 2014. Et donc voilà, il y a un côté symbolique assez sympa et surtout important, pour le coup. Pour
1: 2018, on revoit tout cela en 2026, donc 8 ans après, l'idée c'est de tout revoir.
2: Donc ils sont repartis d'une feuille blanche, c'est ce qu'il faut, parce qu'il y a beaucoup d'attentes sur cette voiture. Donc nouvelle plateforme, nouveau design extérieur.
1: On peut rappeler que c'est le SUV premium, l'excellence à la française.
2: Voilà, exactement. On va dire que c'est un des SUV les plus haut de gamme sur le marché français. C'est la meilleure vente de DS automobile dans le monde. Mm-hmm. Et donc pour cette deuxième génération, les ingénieurs et les équipes de DS sont repartis de zéro pour présenter ce nouveau bébé qui est un peu grossi, puisqu'il fait maintenant 4,66 m au lieu de 4,57 m à l'époque. Et puis le design a été entièrement revu selon les derniers codes de la marque.
1: Il y a 8 ans, on a découvert la DS numéro 7 au moment de l'investiture d'Emmanuel Macron. C'est un peu la voiture des présidents. À qui elle va s'adresser comme ça au quotidien, cette voiture ?
2: Il ne faut pas oublier qu'il y a quand même une bonne moitié, de peut-être même plus d'ailleurs, dans le cas des SUV compacts, des acheteurs qui sont des entreprises. Hein. Mm-hmm. Je ne sais pas si notre futur président y aura droit en 2027. Ce qui est sûr, c'est que la voiture sera déjà sur la route, mm-hmm, puisqu'elle doit arriver dans les concessions à la fin de l'année.
1: Et il faut qu'elle marche.
2: Et il faut qu'elle fonctionne, absolument. Quand on voit les ventes de la marque depuis 2-3 ans, c'est compliqué. DS Automobile, c'était 50 000 ventes en 2018. Aujourd'hui, c'est à peine 30 000 dans le monde, 15 000 en France. Mm-hmm. Il faut absolument que ce numéro 7 fonctionne.
1: Qu'il fonctionne avec donc de l'électrique, un petit peu d'hybride et quoi qu'il arrive, une facture un peu salée.
2: Forcément. On n'a pas les prix encore. Ce qui est sûr, c'est que ce ne sera pas moins cher qu'aujourd'hui. Heureusement, il y a un hybride 145 chevaux non rechargeable, donc qui va essayer de faire baisser le ticket d'entrée au maximum, mais ça sera pas forcément bon marché, ça sera pas abordable, hein, clairement, parce que c'est quand même un véhicule haut de gamme. Et il y a aujourd'hui annoncé 3 versions électriques pour avoir une gamme assez complète et compenser la disparition du diesel, puisqu'évidemment, pas de diesel sur ce nouveau DS numéro 7.
1: Repartir et réussir, c'est le titre de l'article que vous consacrez à la présentation de cette nouvelle DS numéro 7 dans le dernier numéro de l'Automobile Magazine. À bientôt, François Lemort.
2: À bientôt, Sébastien.
0: Merci de votre fidélité au 107.7, chers auditeurs. Je vous retrouve à 5h pour l'actualité, la météo et un retour, bien sûr, au trafic. Je vous rassure, ça se passe toujours très bien sur la route. Attention tout de même sur l'A63 au kilomètre 168 dans le sens Bordeaux en direction de l'Espagne. Je vous rappelle qu'un accident a eu lieu. Un véhicule est en cours de dépannage sur bande d'arrêt d'urgence. Vous ralentissez bien à l'approche de Bayonne. Voici The Killers pour la musique.

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1: Bonjour à tous. Les autorités toujours en alerte face à la rave party qui se tient jusqu'à dimanche sur un terrain militaire près de Bourges. Près de 30 000 personnes au total sont attendues pour ce rassemblement illégal. En dépit du danger potentiel de munitions non explosées au sol, les organisateurs dénoncent par ce rassemblement une proposition de loi soutenue par le gouvernement visant à durcir la pénalisation des rave parties. Au Moyen-Orient, 13 personnes sont décédées cette nuit dans des frappes israéliennes dans le sud du Liban, selon les autorités locales. Hier, 6 personnes déjà avaient péri au Liban dans des attaques menées par Israël, et ce malgré le cessez-le-feu en vigueur avec le Hezbollah. Hier soir, Donald Trump a de son côté sous-entendu qu'il pourrait poursuivre son offensive en Iran sans solliciter l'aval du Congrès. Le président américain a écrit dans une lettre aux parlementaires que les hostilités en Iran étaient terminées. Une manière de sous-entendre la fin de la guerre et ainsi contourner l'autorisation nécessaire du Congrès pour poursuivre le conflit au-delà de 60 jours. Donald Trump, dont les propos hier laissent à penser que son offensive en Iran devrait se poursuivre, le président américain a menacé de pulvériser le pays en cas d'échec des pourparlers en vue d'un accord de paix. Washington étudie toujours la dernière proposition de Téhéran en ce sens, une proposition dont Donald Trump s'est dit insatisfait. Retour en France, où deux hommes sont morts électrocutés hier sur leur voilier à Saint-Gildas-des-Bois, en Loire-Atlantique. Le mât de leur bateau a accidentellement arraché une ligne électrique de 20 000 volts proche de leur étang, provoquant dans le même temps une coupure de courant dans la commune. En tennis, enfin, Arthur Fils est tombé sur un mur hier en demi-finale du Masters 1000 de Madrid. Défaite du Français en demi-finale contre le numéro 1 mondial, Yannick Sinner, 6-2, 6-4. Toujours invaincu sur terre battue cette saison, l'Italien tentera de remporter un 5e Masters 1000 consécutif dimanche face au numéro 3 mondial, l'Allemand Alexander Zverev. 5 heures passées de 2 minutes. Merci de votre fidélité au 107.7. Retour de l'actualité dans une heure. Le trafic dans un instant. Ce sera juste après votre météo. Avec un samedi bien mitigé malheureusement sur l'ensemble du Grand Ouest, marqué par l'arrivée d'une nouvelle perturbation pluvieuse et orageuse depuis les littoraux. Pour l'ensemble de ce samedi, vous retrouvez malheureusement des nuages sur l'ensemble du Grand Ouest, principalement la Normandie, la Bretagne, les Pays de la Loire ou encore le sud de la Nouvelle-Aquitaine. À l'intérieur des terres, la tendance est un petit peu plus favorable avec des éclaircies dans la matinée sur l'Occitanie. En revanche, le temps va se gâter dans l'après-midi avec une progression des pluies depuis l'ouest vers le centre. Côté température, notez les maximales de 18 à Nantes, 19 au Mans, 20 à Bordeaux, 21 à Toulouse, jusqu'à 26 à Strasbourg.
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1: 5h03, toujours un plaisir d'être à vos côtés sur les autoroutes du Grand Ouest. J'espère que la route se passe très bien pour vous. En tout cas, niveau conditions de circulation, niveau information trafic, il n'y en a que très peu. Synonyme d'un trafic fluide à 7h, vous êtes toujours très peu nombreux sur la route. En ce week-end prolongé, peut-être prenez-vous le temps d'aller voir de la famille, des amis ou tout simplement partir en vacances en famille. Vous avez bien raison. Attention, si vous m'écoutez en ce sens sur l'autoroute A63 que vous empruntez depuis la Gironde en direction de l'Espagne, puisqu'à l'arrivée sur Bayonne, un accident est toujours en cours au kilomètre 168. Un véhicule en cours de dépannage sur la bande d'arrêt d'urgence, donc pas de gêne directe sur les voies de circulation. Pour autant, vous ralentissez bien sûr pour la sécurité du dépanneur et la vôtre naturellement. Kilomètre 168, c'est une fois passé l'échangeur numéro 7, Ondres. Et puis autre vigilance, autre information trafic qui nécessite votre vigilance, je vous rejoins sur l'A62 où, c'est une bonne nouvelle, j'apprends à l'instant, la fin de cet événement, un chevreuil qui était signalé dans le secteur de Marmande entre Toulouse et Bordeaux. Le trafic est désormais totalement clair, totalement fluide sur cet axe entre la Gironde et la Haute-Garonne. Et puis, puisqu'une bonne nouvelle n'arrive pas sans une autre, j'apprends également à l'instant la réouverture de la bretelle de sortie Château-Renaud de la 10 dans le sens Paris vers Bordeaux, kilomètre 178. Cette bretelle de sortie était fermée cette nuit pour sécuriser un ouvrage endommagé par un accident plus tôt dans la journée. Donc désormais, voilà, cet échangeur vient de réouvrir entre Blois et Tours. Vous pouvez donc à nouveau l'emprunter pour quitter la 10.
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1: Toujours un plaisir de vous retrouver pour évoquer vos conditions de circulation en détail. Alors à cette heure-ci du détail, il n'y en a pas vraiment sur le Grand Ouest du pays, synonyme d'un trafic toujours très fluide à cette heure. À signaler tout de même cet accident toujours en cours sur les voies de la 63 que vous empruntez depuis Bordeaux en direction de Bayonne. À l'arrivée sur Bayonne très précisément, kilomètre 168, toujours un accident. Un véhicule en cours de dépannage sur la bande d'arrêt d'urgence. Vous ralentissez bien, vous respectez bien le corridor de sécurité pour assurer le bon déroulement de l'intervention et puis assurer naturellement votre sécurité et celle du dépanneur. Par ailleurs, je vous rappelle qu'à Brive-la-Gaillarde, sur l'autoroute A20 en direction de Toulouse, dans ce sens de circulation, la bretelle de liaison qui permet d'emprunter la 89 en direction de Bordeaux est fermée en raison de travaux. Pour rejoindre Bordeaux, vous quittez l'A20 par l'échangeur 50 Objat, puis vous empruntez le réseau secondaire avant de récupérer l'entrée numéro 19 Brive-Ouest. Une star du jazz arrive dans un instant sur le 107.7, Biréli Lagraine, plus de 40 ans de carrière et presque autant de temps sur les routes avec sa guitare. Il nous présente son nouvel album, le 38e dans Tempo 110, juste après Plan B.

0: Merci de votre fidélité au 107.7. À suivre Cool and the Gang ou encore Gaëtan Roussel. Mais pour l'heure, place à un artiste jazz. Le guitariste Birilli Lagraine revient sur son parcours à l'occasion de la sortie de son nouvel album dans Tempo 110 avec Charlotte Latour.
1: 110 secondes avec l'un des plus grands noms du jazz actuel. Né en Alsace, Birilli Lagraine a grandi au cœur de la communauté manouche. Dans sa famille, on est musicien de génération en génération, son père et son frère jouent de la guitare. C'est donc tout naturellement qu'il se tourne lui aussi vers cet instrument. Considéré dès l'enfance comme un prodige et le meilleur héritier de Django Reinhardt, Birilli Lagraine se produit dans le monde entier depuis plus de 40 ans. Son 38e album s'intitule Elegant People. Il fusionne des standards américains et des compositions de l'artiste dans un jazz qui flirte avec le blues et le rock.
2: À part l'école, je ne regrette rien. Mais bon, moi, j'ai pas eu le temps de continuer plus loin parce que j'avais déjà choisi ce métier bien avant que je puisse passer au lycée. J'ai tout de suite pris la route. À 13 ans, j'ai commencé à prendre la route. Moi, j'étais un forcené de la guitare. Une fois, quand j'ai découvert l'instrument, mon frère m'a dit « Tu as appris à une vitesse fulgurante. » Ça ne m'étonne pas. Dès que je rentrais de l'école, je mettais des disques toute la journée, en fin d'après-midi, de Django Reinhardt, et puis j'essayais tant bien que mal de recopier ses solos. Mon père m'a dit « Sois bien si tu pouvais apprendre à lire la musique quand même. » Il y a deux professeurs qui sont venus, mais ils ne sont jamais revenus, parce que ce qu'ils voulaient me montrer, je le savais déjà. À part du fait que je ne savais pas lire, il y en a un qui a dit « S'il va apprendre la musique, on va peut-être briser tout ça, parce qu'il va être dans un truc où il n'a plus cette liberté. » J'ai du mal à tenir en place musicalement, ouais. Après tant d'années, je suis sur une certaine recherche, c'est à toujours essayer de me remettre en question, à faire quelque chose de nouveau.
1: Elegant People, nouvel album de Birilli Lagraine.
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0: Toujours d'excellentes conditions de circulation sur les autoroutes du nord-ouest et du quart sud-ouest du pays. On revient tout de même à vos conditions détaillées, comme tous les quarts d'heure, vous en avez l'habitude. Le prochain point, c'est à 5h31. Voici Cool and the Gang pour la musique.

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0: Gaëtan Roussel, le titre Tout s'en va. En revanche, moi, je reste bien à vos côtés sur le Grand Ouest pour vous accompagner au cœur d'un trafic bien calme. On en reparle en détail dans 30 secondes.
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0: Toujours à vos côtés sur les autoroutes du Grand Ouest du pays, 5h passées 31 minutes et toujours très peu de trafic à cette heure. Vous êtes peu nombreux hein, sur la route encore une fois, même si le trafic devrait doucement se charger dans les prochaines heures. Conséquence, bien sûr, ce week-end rallongé du 1er mai. Drapeau vert sur l'ensemble du territoire aujourd'hui, excepté en Ile-de-France, classé orange pour les retours. Notre conseil sur le 177, c'est de quitter ou de traverser l'Ile-de-France avant 7h, comme c'est le cas actuellement, ou bien après 20h afin d'éviter un trafic plus dense. Je vous emmène dans ce point trafic à nouveau du côté de l'A63 pour la seule en réalité information trafic de ce point. L'A63, je vous rejoins à Bayonne, très précisément kilomètre 168 de l'autoroute depuis Bordeaux en direction de Bayonne et de l'Espagne. Attention, toujours à cet accident, toujours en cours, dépannage d'un véhicule qui prend un petit peu de temps, même si j'apprends que le véhicule vient d'être dépanné à l'instant, donc ça devrait se terminer sous peu. Pour autant, vous restez bien vigilant, hein, vous ralentissez, puisque vous êtes susceptible de rencontrer des cônes de chantier dans ce secteur, comme d'ailleurs dans de nombreux secteurs sur le Grand Ouest du pays, des voies qui sont sécurisées par ces fameux cônes, afin d'assurer votre sécurité, des voies qui souvent doivent être réparées, tout simplement réaménagées. C'est pour cela qu'il faut bien sûr bien penser à ralentir à proximité de ces fameux cônes, afin de ne pas les renverser sur la voie pour les autres usagers.
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0: Belle route à toutes et à tous, restez bien prudents, quelle que soit votre destination. Voici Jennifer Lopez

Sam Smith pour vous accompagner sur la route. 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Très bon samedi matin à vous. Peut-être venez-vous tout juste de prendre la route en ce week-end prolongé du 1er mai. Bon courage, très belle route à tous. Sachez que le trafic est excellent à 7h sur le Grand Ouest et ce, quelle que soit votre destination. Pour autant, vous n'oubliez pas d'être prudent hein, naturellement et de bien rouler sur la droite, je le rappelle, la voie prioritaire pour toutes et tous. Voici Corson pour la musique et je vous retrouve à 4h45 pour le trafic.

0: 5h44, vous êtes bien sur le 107.7. Le trafic revient dans 30 secondes.
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0: Merci de votre fidélité au 107.7. Je vous retrouve pour un nouveau point détaillé sur vos conditions de circulation. Point détaillé marqué par deux événements à cette heure sur l'ensemble du Grand Ouest du pays. Tout d'abord, cet accident sur les voies de la 11. Vous m'écoutez depuis Paris, direction Le Mans, direction Nantes, kilomètre 69. Attention à ce véhicule arrêté sur le bas-côté. C'est pour vous qui venez tout juste de passer Chartres à 15 kilomètres avant l'échangeur numéro 3.1. Il y est Combray. Vigilance donc dans ce secteur. Vous levez bien le pied pour votre sécurité et celle éventuellement de cet automobiliste arrêté sur le bas-côté. Et puis vigilance également beaucoup plus au sud. Je vous rejoins sur la pointe sud-ouest du pays, à Bayonne, au kilomètre 183 de l'autoroute A63. Avec cette alerte au chevreuil qui nécessite votre attention, que vous circuliez en direction de Bordeaux ou en direction de l'Espagne, entre les échangeurs Bayonne-Sud et Biarritz, le patrouilleur Patrick va se rendre sur les lieux. Partout ailleurs, ça circule très bien. Si je n'ai pas mentionné votre axe de circulation ou encore votre destination, c'est que tout se passe bien pour vous. Sur une scène d'accident de la route, des scientifiques peuvent intervenir en parallèle des secours. Ils sont là pour collecter des données avec un seul but, comprendre comment l'accident est arrivé. Tous les détails dans un instant dans votre question d'autoroute, juste après 4 Power.

0: 107 et 4 Power sur le 107.7.
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0: Les accidents dépendent de multiples facteurs, dont le facteur humain. Des scientifiques en psychologie collectent des données directement sur le terrain. C'est ce que l'on vous fait découvrir tout de suite dans votre question d'autoroute avec Quentin Lachaise.
2: Comment déterminer la part du facteur humain dans un accident ? Un accident, c'est toujours le fruit de plusieurs petits événements. Au laboratoire mécanisme d'accident de l'université Gustave Eiffel à Salon de Provence, Céline Parot est chercheuse et psychologue et fait partie d'une équipe qui récolte les données juste après les accidents.
3: Donc on est là, moi en tant qu'enquêtrice psychologue, je suis là pour apaiser les gens et pour leur expliquer l'objectif de mon intervention. Parce que les gens sont affolés. Aucun de ces deux conducteurs n'a souhaité avoir un accident. On veut comprendre comment l'accident s'est construit pour chacun des conducteurs.
2: L'équipe de scientifiques ne détermine pas de responsabilité, mais collecte des éléments qui serviront ensuite à la science.
3: Dans un cas d'accident, vous avez des données concernant l'usager, l'infrastructure et le véhicule. Vous avez ces trois éléments et nous travaillons sur les interactions entre ces trois éléments. Donc après, ce sont des chercheurs psychologues qui vont prendre nos dossiers d'accident et mener des études, par exemple, sur les aides à la conduite, les jeunes conducteurs, les conducteurs plus âgés, l'utilisation de substances illicite au volant, mais c'est vraiment une approche globale et complexe de l'accident. L'utilisation de substances illicites au volant, mais c'est vraiment une approche globale et complexe de l'accident.
2: Et pour tenter de limiter

0: propose une formation en expertise en accidentologie, une compétence rare et recherchée notamment par les magistrats.
1: Merci de votre fidélité au 107.7, 5h52. Je vous donne déjà rendez-vous à 6h pour l'actualité, la météo et un retour au trafic. Et je reviens vers vous plus tôt, bien sûr, vous en avez l'habitude, si l'actualité du trafic le nécessite. Voici Marine pour la musique.

C'était Marine sur le 107.7, l'un de ses derniers titres, Escrow. On va écouter Katsai et un classique de Pharrell Williams pour nous emmener jusqu'à 6h, où il sera temps de nous retrouver pour l'actualité et un retour au trafic, à l'issue duquel je laisserai la main à Rémi Akari et Charles Dodon, deux excellents nouveaux copilotes qui vous rejoindront sur le Grand Ouest du pays.

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1: Bonjour à tous. Il n'aurait pas pu choisir pire terrain. Le préfet du Cher a alerté sur la présence attendue de 30 000 personnes jusqu'à dimanche sur un terrain militaire près de Bourges dans le cadre d'une rave party. Des munitions non explosées telles que des obus pourraient toujours se trouver au sol selon les autorités. Un rassemblement illégal malgré le danger en guise de contestation pour les organisateurs qui dénoncent une proposition de loi du gouvernement visant à durcir les sanctions sur les participants à ces rave parties. À l'international, Donald Trump brandit à nouveau la menace des droits de douane. Le président américain a annoncé hier une hausse de 25% sur les véhicules importés depuis l'Union européenne à partir de la semaine prochaine. Il estime que l'UE ne respecterait pas l'accord commun avec Washington, selon lequel les deux entités limitent leurs tarifs douaniers sur les voitures européennes à 15%. Donald Trump s'est également montré menaçant hier envers l'Iran, qu'il envisage de pulvériser, selon ses propres termes, en cas d'échec des négociations de paix. Le président américain s'est dit insatisfait de la dernière proposition d'accord de Téhéran. Et puis au Moyen-Orient, 13 personnes sont décédées cette nuit dans des frappes israéliennes dans le sud du Liban, selon les autorités locales. Hier, 6 personnes déjà avaient péri au Liban dans des attaques menées par Israël, et ce, malgré le cessez-le-feu en vigueur avec le Hezbollah. Retour en France avec ce drame autoroutier en Ardèche. 5 jeunes de 17 à 20 ans sont décédés hier après une sortie de route. Le véhicule s'est ensuite embrasé avant l'arrivée des secours. Les circonstances de l'accident sont encore inconnues. Enfin, en football, début aujourd'hui de la 32e journée de Ligue 1. Marseille se déplace à Nantes à 15h pour rester dans la course à la qualification en Ligue des Champions. À 17h, le PSG reçoit Lorient à quelques jours de la demi-finale retour de C1 contre le Bayern Munich. Enfin, Lens tentera de consolider sa deuxième place en déplacement à Nice à 21h. 6h passées de 2 minutes. Merci de votre fidélité au 107.7. Retour de l'actualité dans une heure, présenté par Charles Dodon. Pour l'heure, place au trafic dans un instant. Ce sera juste après votre météo.
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2: Merci Julien pour ce flash d'info. On vous retrouve donc à la rédaction dans une heure. Aujourd'hui, le temps devient de plus en plus pluvieux. Une nouvelle perturbation arrive de l'Atlantique avec de la pluie et des orages parfois forts en Aquitaine au courant de la soirée. La température affiche actuellement 9 degrés à Tarbes et à Périgueux. Vous avez 11 à Clermont-Ferrand. Plus doux, proche de l'Atlantique, 14 à Bordeaux, 19 déjà à Bayonne. Pour les maximales, vous aurez jusqu'à 22 au Pays Basque, 22 également à Bordeaux, 23 pour Tarbes, 24 à Toulouse et 25 pour Brive-Agen et Clermont-Ferrand.
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2: Il est 6h03 tout pile. Retour à vos conditions de circulation dans le sud-ouest de la France. Pour l'instant, ça se passe relativement bien et relativement calmement. Pas de bouchons à l'horizon. Quelques événements tout de même en cours, notamment sur l'autoroute A89 en Corrèze. Avec tout d'abord entre Égletons, sortie 22, et Ussel-Ouest, Mémac, sortie 23, un piéton repéré sur les voies de circulation au kilomètre 265. Les patrouilleurs vont évidemment intervenir sur place dans les tout prochains kilomètres. Et puis sur l'autoroute A20 à Brive, si vous comptez bifurquer sur l'autoroute A89 direction Bordeaux, vous ne pouvez pas, je vous rappelle. Quand direction de Toulouse, des travaux urgents sont en cours sur un ouvrage fragilisé par les pluies de février et consolidé actuellement. De fait, vous devez sortir de l'autoroute A20 à Objat, sortie 50, puis suivre le réseau secondaire afin de récupérer l'A89 à Brive-Centre, l'entrée numéro 19 en direction de Bordeaux. Et puis un autre événement est en cours dans les Landes, sur l'A63 direction Bayonne et Saint-Sébastien. Après l'échangeur numéro 9 d'Ax, il y a un camion en panne sur la voie de droite, dépannage en cours au niveau du kilomètre 148. Ailleurs, tout se passe bien, tout se passe calmement, pas d'autres difficultés, d'autres infos à prendre en compte.
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Maria Maki avec I'm Gonna Soof You à l'instant sur le 107.7. Excellent trajet à nos côtés pour l'instant ce samedi matin. Ça roule bien, calmement, un piéton en Corrèze, un véhicule en panne dans les Landes. Ailleurs, pas d'autres grosses difficultés. On poursuit la route en musique avec le nouveau Teddy Swims, Mr. Know It All, suivi de la nage indienne d'Étienne Dao.

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1: 6h15, retour au trafic dans le sud-ouest du pays, de l'Auvergne jusqu'à l'Atlantique. Pour l'instant, ça roule bien, ça roule calmement. Il n'y a plus de véhicules en panne dans les Landes d'ailleurs, sur l'autoroute A63 direction Bayonne et Saint-Sébastien. Après l'échangeur d'axe numéro 9, il y avait la voie droite neutralisée. Ça n'est plus le cas, vous retrouvez des trois voies de circulation de cet axe en direction de l'Espagne. En revanche, il reste un piéton en Corrèze sur l'autoroute A89. Vous circulez entre Clermont-Ferrand et Brive-la-Gaillarde au kilomètre 265. Une personne se met en danger entre les sorties 22 Aigleton et 23 Ussel Ouest. Les patrouilleurs vont intervenir sur place dans quelques instants. Et puis l'autre principale info, c'est un peu le fil rouge de ce début d'année, c'est à Brive sur l'autoroute A20 direction Toulouse. Vous ne pourrez pas bifurquer sur l'A89 direction Bordeaux, des conséquences de travaux menés par la direction des routes du centre-ouest sur un pont qui a été fragilisé par les pluies de février. Vous devrez sortir de l'autoroute A20 à Objat, sortie 50, et suivre ensuite le réseau secondaire pour récupérer l'autoroute A89 depuis l'entrée 19 Brive-Centre. Un peu de vent autour de la Méditerranée du midi toulousain, le vent d'autan souffle jusqu'à 70 km/h aujourd'hui. Prudence, ça peut suffire pour vous faire déporter de votre voie de circulation. Donc, serrez bien le volant fermement entre les deux mains si vous circulez entre Toulouse et la Méditerranée via l'autoroute A61. On poursuit la route en musique avec Angèle et Justice. On écoutera What You Want dans les prochains kilomètres. Ce sera après Madonna, Material Girl.

Ouais, tu vois, Angèle et Justice sur le 107.7, excellent trajet à nos côtés en ce samedi matin, il est 6h23, pour l'instant ça roule bien, calmement, aucun bouchon nulle part pour l'instant, on en profite pour vu que ça dure. Voici Dido, Don't Believe in Love en douceur sur le 107.7, suivi de Rain on Me, Lady Gaga et Ariana Grande pour vous accompagner jusqu'au prochain point trafic de 6h30.

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1: 6h30, retour au trafic dans le sud-ouest de la France. Pour l'instant, ça roule très bien. Il n'y a aucune difficulté à l'horizon. Il y avait un piéton Corrèze sur l'autoroute A89. C'est terminé. Entre Ussel et Égletton, plus de risque de croiser face à vous une personne sur les voies de l'autoroute A89. La seule info encore en cours, elle est située donc à Brive sur l'autoroute A20, gérée par la direction des routes centre-ouest. Vous circulez direction Toulouse, vous ne pourrez pas bifurquer sur l'A89 direction Bordeaux. Des conséquences de ce chantier en cours mené par la direction des routes centre-ouest qui condamne la bifurcation qui mène vers la 89. Vous devrez sortir de l'autoroute A20 à Objat numéro 50 et suivre le réseau secondaire direction Objat avant de récupérer l'autoroute à Brive-Centre, l'entrée numéro 19.
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1: Il y a 80 ans, était publié pour la première fois en France Le Petit Prince d'Antoine de Saint-Exupéry. Pour marquer cet anniversaire, de nombreuses publications ont lieu, et notamment un nouvel album illustré par le studio d'animation Mina Lima, qui a réalisé dans le passé les illustrations d'Harry Potter notamment. On va en parler dans quelques instants avec l'arrière-petit-neveu d'Antoine de Saint-Exupéry, Thomas Rivière, sera l'invité de Marque-Page, juste après Mi-maître, mi-esclave de Véronique Sanson.

0: Véronique Sanson en version live avec Mi Maître Mi Esclave sur le 107.7. Il y avait un animal errant repéré en Corrèze sur la 89. Événement déjà terminé sur l'autoroute 89 et puis sur l'autoroute A20 et A62 également. Donc beaucoup d'animaux errants qui ne restent pas très longtemps. Bon, des voies de circulation. On fait un point trafic à 6h45. Restez branchés. Ce sera difficile cette année de passer à côté du Petit Prince. C'est le 80e anniversaire de sa sortie en France. Et dans Marque-Page, tout de suite, nous recevons l'arrière-petit-neveu de Saint-Exupéry, qui est par ailleurs d'ailleurs le gardien de l'œuvre de son aïeul, Thomas Rivière. Et au micro, Francine Thomas.
1: Bonjour Thomas Rivière.
2: Bonjour.
1: Le Petit Prince a 80 ans. Combien d'exemplaires de l'ouvrage se sont écoulés dans le monde depuis sa sortie ?
2: Aujourd'hui, on parle de 300 millions d'exemplaires vendus dans le monde depuis sa première parution en 1943 aux États-Unis et 1946 en France. C'est un miracle. On aimerait bien avoir la recette magique de ce succès. Ce qu'on sait, c'est que Le Petit Prince est un livre que les gens adorent. Et quand les gens aiment Le Petit Prince, ils offrent Le Petit Prince. Donc en fait, à chaque fois qu'un Petit Prince est vendu quelque part dans le monde, eh bien la personne qui l'a acheté en achète un deuxième pour l'offrir. Et c'est ça qui fait que depuis 80 ans, ce livre continue de se vendre de façon absolument incroyable et grandissante.
1: Alors il y a plusieurs ouvrages qui sortent à l'occasion de cet anniversaire, et notamment chez Gallimard Jeunesse, Un Petit Prince illustré par Minalina, qui est un duo qui a notamment fait des illustrations de Harry Potter. Antoine de Saint-Exupéry lui-même avait illustré Le Petit Prince. Refaire des illustrations, c'est pas dénaturer l'œuvre, ça ?
2: Depuis que Le Petit Prince existe, il n'a eu de cesse d'inspirer les artistes du monde entier. Et quand on a rencontré Minalima, le studio Minalima, Mirafiora Mira et Eduardo Lima, quand ils nous ont présenté leur vision, on s'est dit que ça ferait un livre anniversaire absolument parfait. D'abord, le livre est illustré de la première à la dernière page. Tout est dessiné, même les numéros de pages sont dessinés, c'est absolument incroyable. Comme sur un pop-up, il y a des mécanismes qui donnent vie à certaines scènes et qui font que Le Petit Prince, et le renard et les autres personnages sortent du livre. Donc c'est assez étonnant, et les livres de Minalima sont des succès absolument partout dans le monde, et on est persuadé que celui-là touchera le cœur des fans.
1: Il y a aussi une BD, un conte musical raconté par Denis Podalydès, des timbres, un stylo 4 couleurs, des sushis, plein d'autres choses. Dans un coin de votre tête, vous vous demandez à chaque fois si ça aurait plu tout ça à Saint-Exupéry ?
2: On essaye de travailler avec des artistes, avec les meilleurs, et on essaye de justement choisir les bons projets pour ne pas dénaturer l'œuvre et pour faire en sorte qu'elle touche un maximum de personnes. À chaque nouveau projet qu'on fait, des gens redécouvrent le livre. Quand on a fait ce film en 2015, qui a été un succès phénoménal, 23 millions de spectateurs dans le monde, le livre s'est vendu cette année-là à des millions d'exemplaires partout dans le monde, parce que les gens ont redécouvert l'œuvre. Et quand on fait l'Atelier des Lumières, quand on fait le Bassin des Lumières à Bordeaux, quand on fait les Carrières de Lumière, il y a plus de 750 000 personnes qui sont allées voir le spectacle immersif depuis un an, les gens achètent le livre derrière. Et donc, c'est des nouvelles générations d'enfants, de familles qui découvrent l'œuvre, et c'est pour ça qu'on fait tout ça.
1: Le Petit Prince a 80 ans, il ne fait pas son âge, et on retient particulièrement la sortie de ce très bel ouvrage illustré et animé par Minalima chez Gallimard Jeunesse pour découvrir ou redécouvrir ce conte extraordinaire. Merci beaucoup.
2: Merci.
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Capital Cities avec Safe and Sound à l'instant sur le 107.7. Très bon trajet à nos côtés. Quelques obstacles du côté des Pyrénées-Atlantiques aux portes de Pau. Et puis une zone de travaux en cours à Brive-la-Gaillarde sur l'autoroute A20. On refait un point après This is La Peste. Voici Try, Try, Try en musique.

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1: 10h45, retour au trafic dans le sud-ouest du pays. Ça roule toujours très bien, très calmement dans la plupart des régions. Un peu de vent par endroit. Le vent d'autant qui souffle autour de la Méditerranée et du Midi Toulousain jusqu'à 70 km/h aussi au Pays Basque. Vent du sud qui souffle notamment dans la chaîne pyrénéenne jusqu'à 75 km/h. Donc pensez à bien maintenir le volant fermement entre vos mains. Sinon, quelques rafales pourraient vous déporter sur les voies à côté de la vôtre. Dans les Pyrénées Atlantiques également, sur l'autoroute A64, notée direction Toulouse, un obstacle sur voie de gauche au kilomètre 94. Après Artix, échangeur numéro 9, et juste avant la jonction menant vers l'autoroute A65, il y a des obstacles sur la chaussée qui pourraient vous perturber. Des patrouilleurs vont évidemment aller les ramasser en se rendant sur place. Partout ailleurs, tout va bien. La seule autre info est toujours située à Brive sur l'autoroute A20 direction Toulouse. Vous ne pouvez pas sortir en bifurquant sur l'A89 direction Bordeaux. Vous devrez quitter l'autoroute A20 à Objat, sortie 50, puis suivre le réseau secondaire pour récupérer l'entrée 19 de l'autoroute A89. Et on poursuit la route en musique. Voici Maëlle, Tic Tac, à suivre dans quelques instants après Roule de Soprano.

Maëlle, avec Tic Tac à l'instant à 6h51 du matin, retour bref à vos conditions de circulation, ça se passe bien, calmement partout. Un obstacle sur les Pyrénées-Atlantiques, la 64 direction Toulouse, sur laquelle vous circulez après Artix, échangeur 9, il y a des morceaux de pneus sur votre gauche, attention au kilomètre 94. On finit l'heure en musique, on va écouter notamment dans les tout prochains kilomètres Léane Rims, M Pokora ou encore Ultra Daté avec Free avant les infos de 7h du matin. Musique, on va écouter notamment dans les tout prochains kilomètres Léane Rims, M Pokora ou encore Ultra Daté avec Free avant les infos de 7h du matin.

0: Très bonne route sur le 176, il est 7h. Voici les infos de la rédaction avant la météo.
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2: Bonjour à tous. Donald Trump contourne le Congrès, affirme dans une lettre que les hostilités avec l'Iran sont terminées, dispensant le président américain d'obtenir l'autorisation justement du Congrès pour prolonger un conflit au-delà de 60 jours. Un peu plus tôt hier soir, Donald Trump s'était dit pas satisfait de la nouvelle mesure de l'Iran pour relancer les négociations de paix et renouvelant sa menace, je cite, de pulvériser la République islamique en cas d'échec des négociations. Dans le même temps, les États-Unis annoncent qu'ils vont retirer près de 5000 militaires d'Allemagne d'ici à un an. Une mesure qui intervient après des propos du chancelier allemand Friedrich Merz qui avait suscité la colère de Donald Trump. Le dirigeant allemand avait estimé en début de semaine que les Américains n'avaient visiblement aucune stratégie en Iran et que Téhéran humiliait la première puissance mondiale. En France, les manifestations du 1er mai ont rassemblé quelque 158 000 manifestants en France hier, selon la police, plus de 300 000 selon la CGT, avec au cœur des revendications une hausse des salaires ainsi que la défense du 1er mai comme jour férié et chômé. Sur les routes ce samedi, Bison Futé a hissé son drapeau orange en Île-de-France dans le sens dit des retours sévères partout ailleurs. C'est la fin des vacances scolaires pour la dernière zone encore en congé, c'est la C ce week-end, l'Île-de-France ainsi que les académies de Toulouse et de Montpellier. Les sports en football, place à la 32e journée de Ligue 1 avec des enjeux en haut et en bas de tableau. Nantes affronte Marseille à la Beaujoire cet après-midi, coup d'envoi à 15h. Le Paris Saint-Germain recevra Lorient à 17h. Monaco, de son côté, jouera à Metz à 19h. Et puis un peu après 21h, Nice recevra à domicile l'équipe de Lens. C'est la fin de ce Flash Info. Le retour de l'infotrafic, c'est dans un instant et c'est juste après votre météo.
0: Merci beaucoup Charles. La météo pour votre samedi, pour le moment, le temps reste nuageux hein, sur notamment la région Nouvelle-Aquitaine avec déjà quelques averses qui arrosent la côte landaise avec peut-être un coup de tonnerre aussi localisé sur le centre des Landes. Plus vous êtes dans les terres et plus le soleil domine, même s'il reste bien sûr quelques nuages à peu près partout. Dans l'après-midi, le temps devient de plus en plus perturbé avec les orages qui prennent de l'ampleur hein, sur notamment les Landes, la Gironde et les Pyrénées-Atlantiques. De gros orages annoncés au courant de l'après-midi en ce samedi. La température affiche actuellement 10 degrés autour de Tarbes. Vous avez 10 également à Brive-la-Gaillarde. 11 à Mont-de-Marsan, 14 pour Bordeaux, 15 à Toulouse, 18 à Bayonne. Et pour les maximales, vous aurez 22 au Pays Basque et à Bordeaux, 23 pour Tarbes, 24 à Toulouse et Brive, 25 pour Agen et Clermont-Ferrand.
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0: 7h03, nouveau point de trafic avec vous dans le sud-ouest du pays. Pour l'instant, ça roule bien, ça roule calmement, peu de difficultés, pas de bouchons. Pour l'instant, il y avait des obstacles également sur les Pyrénées-Atlantiques entre Bayonne et Pau, direction Pau et Toulouse. Ça a été ramassé par les patrouilleurs qui se sont rendus sur la voie de gauche au kilomètre 94 après Artix, échangeur numéro 9. Il y avait des morceaux de pneus à cette hauteur-là. La seule info en cours reste donc les travaux en cours à Brive-la-Gaillarde sur l'autoroute A20 direction Toulouse. Vous ne pourrez pas bifurquer sur la 89 en direction de Bordeaux des conséquences de ce chantier mené par la direction des routes du centre-ouest qui vous empêche de bifurquer directement direction Bordeaux. Vous devrez sortir de l'autoroute A20 à Obja, sortie 50, puis suivre le réseau secondaire en direction d'Obja avant de récupérer la 89 au niveau de Brive-Centre, l'entrée numéro 19.
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Léa Andreone avec It's Alright, It's Okay à l'instant sur le 107.7. Le trafic, c'est toujours... C'est cool bien, toujours un peu de difficulté. Des obstacles en Corrèze sur la 89 direction Lyon. Après Tulle-Est, Aurillac numéro 21. On en reparlera dans quelques instants. Restez branchés. Tout de suite, Marie Sarah, suivie de Vanessa Paradis avant le point trafic de 7h15. 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

0: Les épines du cœur, Vanessa Paradis sur le 107.7. Très bonne route à toutes et à tous. Est-ce que ça roule bien? Réponse dans quelques instants.
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0: 7h15, retour à vos conditions de circulation dans le quart sud-ouest du pays où pour l'instant il n'y a pratiquement pas de difficulté de circulation, en tout cas pas de bouchon, pas de ralentissement, simplement un obstacle en Corrèze sur l'autoroute A89 direction Lyon après l'échangeur 21 Aurillac Tulle Est. Il y a au kilomètre 228 la dépouille d'un animal sur voie de gauche, méfiance si vous êtes amené à passer dans ce secteur-là direction Lyon. Le patrouilleur arrive progressivement sur place et va ramasser donc la dépouille de l'animal. Partout ailleurs donc aucune difficulté de circulation, une info pratique si vous circulez en Corrèze également, mais sur l'autre autoroute qui traverse le département, l'autoroute A20, direction Toulouse, vous ne pourrez pas bifurquer sur l'A89 en direction de Bordeaux, des conséquences du chantier mené par la direction des routes du centre-ouest. Vous devrez quitter l'autoroute A20 plus au sud, à Objat, sortie 50, suivre ensuite le réseau secondaire pour récupérer l'A89 depuis l'entrée 19, Brief Centre. Vous savez déjà tout, on poursuit la route en musique avec Christophe May. On écoutera la lune dans les tout prochains kilomètres après Cyndi Lauper, Chibop.

Christophe Maé, la lune à l'instant sur le 107.7, il est 7h23, très bonne route à toutes et à tous. L'obstacle en Corrèze a été ramassé sur la 89, direction Lyon. Donc actuellement, aucun événement en cours sur le réseau Vinci Autoroute, ni sur le réseau Atlande. Le prochain point trafic est dans quelques minutes, à 7h30, après Avicii et Ten Sharp qui vous accompagnent.

0: Dan Sharp avec You à l'instant sur le 107.7. Dans quelques secondes, restez branchés, retour de l'infotrafic.
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0: 7h30, retour à vos conditions de circulation dans le sud-ouest du pays. Pour l'instant, trafic calme et fluide sur tous les axes sur lesquels vous m'écoutez. Notez néanmoins un événement en cours dans les Pyrénées sur l'autoroute A64 entre Tarbes et Toulouse. Un piéton a été repéré au kilomètre 157 entre les sorties 13 Tarbes-Est et 14 Tournaille. Les patrouilleurs vont intervenir sur place. Sinon ailleurs, tout ce qu'il faut retenir, c'est que le trafic s'écoule vraiment dans de très bonnes conditions. Aucune difficulté à l'horizon. Un peu de pluie, voire un coup de tonnerre sur la côte atlantique. Sur l'autoroute A63, méfiance, il peut pleuvoir déjà entre Bordeaux et Dax notamment. Et puis notez aussi d'ailleurs en Corrèze, non pas une info météo mais une info en plus, sur l'autoroute A20 direction Toulouse, vous ne pouvez toujours pas bifurquer sur l'A89 en direction de Bordeaux, des conséquences de cette zone de travaux en cours sur la bifurcation qui est condamnée. Vous devez sortir de l'autoroute A20 à Objat sortie 50 et suivre le réseau secondaire pour récupérer l'autoroute A89 au niveau de Brive-Centre, l'entrée numéro 19.
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0: Et nous évoquons votre santé dans quelques instants sur le 107.7. Aujourd'hui, nous parlons du gluten. Beaucoup de Français se disent allergiques au gluten alors que c'est une maladie très rare. En réalité, 90% des personnes pensant être sensibles au gluten réagissent aux glucides du blé. Ce sujet de nutrition est à suivre après. À quoi ça sert d'Excel Red ?

0: À quoi ça sert Axel Red à l'instant sur le 107.7, toujours un piéton repéré dans les Pyrénées entre Tarbes et Toulouse, long de la 64. Ailleurs, pour l'instant, pas de difficulté de circulation à prendre en compte. Ensuite, notre rendez-vous en partenariat avec le magazine Bien-être et Santé, avec un sujet nutrition qui se concentre sur le gluten. Charlotte Tour est avec Lisa Merriou, rédactrice en chef adjointe du magazine.
1: Nous avons tous dans notre entourage une personne qui se dit allergique au gluten. Or, cette pathologie est rare et il ne faut pas confondre maladie cœliaque et hypersensibilité au gluten, Lisa Merriou.
2: C'est en fait un abus de langage, l'incapacité véritable de l'organisme à supporter le gluten existe, vous l'avez dit. Il s'agit de la maladie cœliaque. C'est en réalité très rare chez ces personnes. Son ingestion déclenche une réaction du système immunitaire qui entraîne la destruction des villosités de la muqueuse intestinale. Et tout ça provoque des douleurs abdominales, des ballonnements, diarrhées, constipation et provoque une carence en vitamines et minéraux, voire dans les formes les plus sévères, des lésions du foie et des voies biliaires.
1: Comment sait-on qu'on est atteint de cette maladie cœliaque, Lisa ?
2: Alors, la détection repose sur une biopsie de l'intestin grêle et une prise de sang. Mais attention, pour que le diagnostic soit fiable, ces examens doivent être faits avant de changer son alimentation.
1: Et donc, c'est à ne pas confondre, cette maladie, avec une éventuelle allergie au blé qui, elle, est identifiée et qui, pour le coup, est beaucoup plus fréquente.
2: Plus fréquente et avec une ribambelle d'autres symptômes aussi, ouais. Malheureusement. Il peut y avoir des manifestations cutanées, une gêne respiratoire, voire une anaphylaxie. On peut aussi souffrir d'une hypersensibilité au gluten, ou plutôt au blé en réalité, car le gluten n'est pas le seul composant en cause.
1: Dans le cas de la maladie cœliaque, là, pour le coup, quel est le traitement ?
2: On oublie à vie tout ce qui contient du blé, du seigle, de l'orge, de l'épeautre. Avec l'avoine, l'interdiction est moins drastique, mais il faut garder en tête qu'il peut y avoir des contaminations croisées lors du stockage ou de la préparation. Restriction très contraignante, mais il faut garder en tête le fait qu'il est possible de conserver des menus quand même savoureux. Il faut simplement remplacer la farine de blé par un mix d'autres farines, comme celui de riz, de maïs, de sarrasin ou de quinoa.
1: Et ça, c'est en cas de maladie. Mais en cas d'hypersensibilité, qu'est-ce qu'on mange alors ?
2: Alors, les restrictions ne sont pas aussi draconiennes.
1: Bon.
2: Une alimentation équilibrée où les produits transformés et les aliments riches en blé sont limités suffit généralement à tenir ces maux à distance. Dans tous les cas, il est conseillé de se faire accompagner par un professionnel de la nutrition, car tous ces changements alimentaires peuvent malheureusement conduire à développer un rapport compliqué avec la nourriture.
1: Merci beaucoup, Lisa Merriou. Bien-être et santé, magazine à retrouver dans toutes les pharmacies partenaires.
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Tissa sur le 577 avec la chanson d'amour. Très bonne route à toutes et à tous. Un piéton toujours signalé sur l'autoroute A64 entre Tarbes et Toulouse, le long du kilomètre 157. Les patrouilleurs vont intervenir sur place. Méfiance donc dans les deux sens, en cas de traversée de la personne qui se met en danger. Et on poursuit la route avec Culture Beat, voici Mr. Vain avant le retour au trafic à 7h45.

0: Culture Beat, Mister Vane à l'instant sur le 107.7, excellent trajet à nos côtés. Toujours pas d'événement principal, c'est très calme, très fluide. Il pleut un petit peu hein, sur la côte landaise, notamment le long de l'autoroute A63. Un piéton également est signalé entre Tarbes et Toulouse, mais ailleurs, pour l'instant, pas l'ombre d'une seule difficulté. On en reparle dans quelques secondes d'ailleurs, dans quelques minutes, le point trafic arrive.
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0: Un peu plus de 7h45, retour à vos conditions de circulation dans le quart sud-ouest du pays. Pour l'instant, ça reste tranquille, hein. Il n'y a pas de bouchons, pas de retenue, un peu de pluie dans les Landes sur l'autoroute A63. Et puis un piéton entre Tarbes et Toulouse, vous circulez sur l'A64, l'axe donc entre Bayonne, Tarbes et Toulouse, entre Tournaille, sortie 14 et Tarbes-Est, échangeur 13. Un piéton a été repéré autour du kilomètre 157. Le patrouilleur Romain est sur place, il intervient donc dans ce secteur-là. Levez le pied, augmentez vos distances pour passer la difficulté se situant au niveau du kilomètre 157. Du côté de la région de Brive, sur l'autoroute A89 et l'autoroute A20, dans le tronc commun de ces deux axes en direction de Toulouse et de Bordeaux, vous ne pourrez pas basculer depuis l'A20 vers Toulouse sur la 89 vers Bordeaux. Des conséquences de chantier menés par la direction des routes du centre-ouest, vous devrez quitter l'autoroute A20 à Objat, sortie 50, puis suivre le réseau secondaire avant de récupérer la 89 directement depuis l'entrée 19 Brive-Centre. Et on poursuit l'heure avec Ebony, mon paradis, suivi notamment de Bob Marley ou encore Elena pour finir l'heure en musique.

0: Elena avec son nouveau single Capuche à l'instant sur le 107.7, excellent trajet à nos côtés. Dans quelques secondes, les infos de la rédaction, suivi de la météo et du retour à vos conditions de circulation, où ça se passe toujours relativement bien et calmement dans le quart sud-ouest du pays. Niveau météo, quelques petits orages qui commencent déjà à se mettre en place autour des Landes et de la Gironde, sur notamment l'autoroute A63. On en reparle dans les prochains kilomètres après les infos de 8h.
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2: Bonjour à tous. Donald Trump a estimé cette nuit que les hostilités contre l'Iran étaient terminées. Dans une lettre envoyée au président du Sénat et de la Chambre des représentants, il affirme ainsi se conformer à la loi qui exige que le président américain obtienne l'autorisation du Congrès pour prolonger un conflit au-delà de 60 jours. Un peu plus tôt dans la soirée, Donald Trump s'était dit pas satisfait de la dernière proposition iranienne destinée à relancer les négociations et à renouveler sa menace, je cite, de pulvériser la République islamique en cas d'échec des négociations 2 mois après le début des attaques américaines et israéliennes en Iran. Israël qui continue ses attaques dans le sud du Liban. Elles ont fait 13 morts hier selon les autorités libanaises. En France, les manifestations du 1er mai hier ont rassemblé quelques 158 000 manifestants en France. Selon la police, plus de 300 000 selon la CGT, avec au cœur des revendications une hausse des salaires sur fond de reprise de l'inflation avec la guerre au Moyen-Orient, ainsi que la défense du 1er mai comme jour férié et chômé. Sur les routes, ce samedi, Bison Futé a hissé son drapeau orange en Ile-de-France, dont le sens dit des retours, c'est vert partout ailleurs. Fin des vacances scolaires ce week-end pour la zone C, l'Ile-de-France, ainsi que les académies de Montpellier et de Toulouse. Les sports en rugby, demi-finale de la Champions Cup pour Toulon. Les Toulonnais joueront sur le terrain des Irlandais du Leinster cet après-midi à l'Aviva Stadium de Dublin. Ce sera à 16h. L'autre demi-finale opposera demain Bordeaux-Bègle à Basse. Et puis en foot, c'est la 32e journée de Ligue 1. Nantes affronte Marseille au stade de la Beaujoire cet après-midi. Ce sera à 15h. 3 autres rencontres à suivre aujourd'hui. PSG-Lorient à 17h. Metz-Monaco à 19h. Et puis un peu après 21h, Nice recevra Lens. C'est la fin de ce Flash Info. Le retour de l'infotrafic est à suivre dans un instant. Après votre météo.
0: Merci Charles. La météo donc, avec actuellement quelques averses orageuses qui touchent déjà la côte landaise sur l'autoroute A63. Les orages qui vont se généraliser au courant de l'après-midi sur toute la région aquitaine, alors qu'ailleurs le soleil restera tenace, même si les nuages prendront de plus en plus d'espace au courant de l'après-midi. Les températures affichent actuellement 11 à Brive, 12 à Pau, 14 pour Bordeaux, 15 à Toulouse et 19 degrés à Bayonne. Pour les maximales, ça montera bien sûr avec 22 pour Bayonne et Bordeaux, 23 pour Tarbes, 24 à Toulouse et 25 le maximum de la journée pour Brive-Agen et Clermont-Ferrand.
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0: À 8h03, nouveau point de trafic dans le sud-ouest du pays. Pour l'instant, ça roule bien, ça roule calmement. Il n'y a pratiquement pas de difficultés de circulation à l'horizon, mis à part la météo défavorable donc dans les Landes. Et puis, cette info pratique à Brive sur l'autoroute A20 direction Toulouse. Vous ne pourrez pas bifurquer sur la 89 direction Bordeaux. Des conséquences de la zone de travaux toujours en place au niveau de la bifurcation entre la 20 et la 89. De fait, vous devez, sur l'autoroute A20 direction Toulouse, quitter l'autoroute à Objat numéro 50 et suivre le réseau secondaire afin de récupérer la 89 depuis l'entrée 19, Brive Centre.
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Soubémé la radio, c'était Enrique Iglesias à l'instant sur le 107.7. Pas d'événement trafic actuellement, ça roule très bien partout. Un peu de pluie et d'averses orageuses sur la côte landaise, on en reparlera dans quelques instants. Restez branchés, voici Love Noir de Zaoui et Stéphane, suivi de Music and Lights d'Imagination.

0: Imagination, Music and Lights sur le 107.7. Dans quelques secondes, retour à vos conditions de circulation.
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0: L'info trafic à 8h15, ça sera très court, hein, je vous rassure, il n'y a aucune difficulté de circulation nulle part, pas le moindre événement à l'horizon sur le réseau Vinci Autoroute et le réseau Atlant d'Autoroute. Il suffit que je dise ça pour qu'il y ait un nouvel événement qui me parvienne, ou peut-être pas en tout cas. Bon, en tout cas, ça se passe bien calmement partout. Notez simplement sur l'autoroute A89 et l'autoroute A20 à Brive, la bifurcation qui est fermée. Vous circulez sur la 20 direction Toulouse. Vous ne pourrez pas bifurquer sur l'autoroute A89 direction Bordeaux. Des conséquences de travaux menés par la direction des routes du centre-ouest. De fait, sortez de l'autoroute A20 à Objat numéro 50, puis suivez le réseau secondaire en direction de Bordeaux pour récupérer ensuite l'autoroute A89 depuis l'entrée 19. Brive, centre.
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0: Dans quelques kilomètres, la première partie de votre agenda des sorties. Dans le sud-ouest, au programme des films musicaux à Pau, un salon littéraire à Arcachon et un grand spectacle de drones à Toulouse. Les détails juste après, face à la mer de Calogero et Passy.

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1: Face à la mer, Calogero est passé à l'instant sur le 177, excellent trajet à nos côtés. Pour l'instant, ça roule très très bien. Un peu de pluie, averse orageuse sur la côte atlantique le long de la 63, méfiance entre Bordeaux et Arcachon et Bayonne même, avec quelques averses localisées, mais parfois assez fortes. Et tout de suite, voici votre agenda des sorties dans le sud-ouest. Le 19e Rock This Town, le festival international du film musical, se tient cette année encore au cinéma de Pau. Maïl Tillier, en rendez-vous que les mélomanes devraient apprécier.
2: 30 films de fiction, documentaires et une programmation jeune public. Le directeur artistique Xavier Le Faller a conçu un programme riche pour accompagner les films et dans des genres musicaux très variés.
3: L'idée, c'est vraiment de toucher à la fois le public cinéma et musique, mais également dans le public musique, de toucher tous les publics possibles, c'est-à-dire à la fois la musique classique, il y a deux films, hein, Vivaldi et moi, et nous, l'orchestre. Il se trouve que c'est des films qui sortent au cinéma pendant la période du festival. C'est un hasard, mais pour nous, on a sauté évidemment sur l'occasion pour faire une passerelle avec l'orchestre de Pau qui viendra témoigner, discuter avec les gens sur qu'est-ce que c'est qu'un orchestre, comment ça fonctionne. Il y a aussi du jazz avec un film sur Sun Ra. Enfin, il y a même deux films sur Sun Ra. Il y a aussi de la pop, hein, Jeff Buckley, qui était plutôt un rocker tourmenté. Il y a aussi pas mal de musique sur l'électro, un film sur Carl Craig. Donc voilà, on est vraiment sur toutes les musiques, tous les styles, toutes les époques, tous les pays. Et ça, c'est vraiment une diversité auquel on tient dans le festival.
2: Le 19e festival Rock This Town de Pau se poursuit jusqu'à dimanche. On y accède via la sortie 10 de la 64. La plage aux écrivains vous attend ce week-end à Arcachon. 32 auteurs réunis sur le front de mer dans des genres bien différents. Le criminologue Alain Bauer, le dresseur de chevaux Bartabas ou Alain Bougrain Dubourg. Le village installé sur le sable accueille aussi lectures, conférences et dédicaces avec vue imprenable sur le bassin d'Arcachon. Et puis ne manquez pas les dernières places du Drone Art Show. Il se tient ce week-end au Stadium de Toulouse. Des centaines de drones synchronisés vont faire danser des étoiles et des fleurs dans le ciel et accompagné de musique classique pour un spectacle éblouissant. Je me retrouve dans quelques minutes avec de nouvelles idées de sortie.
1: Oui, Marielle, on vous retrouve effectivement après le point trafic de 8h30 et tout à l'heure, il sera notamment question d'une autre expo consacrée aux mammifères à Montauban. Rendez-vous à 8h35. On poursuit l'heure en musique avec Benabar et Taylor Swift qui vous accompagnent sur la route en musique. Voici Hoplite.

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0: Benabar, quoi qu'on dise à l'instant sur le 107.7, excellent trajet à nos côtés dans quelques instants. Retour à vos conditions de circulation, vous ne bougez pas.
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0: 8h30, retour à vos conditions de circulation dans le sud-ouest du pays. Ça roule excellemment bien, pas de difficultés, pas de perturbations à prendre en compte le long des autoroutes du quart sud-ouest. De la pluie dans les Landes et du côté du Pays Basque, entre la Gironde, les Landes et le Pays Basque. Ça pleut sur l'autoroute A63 notamment. Méfiance, si vous roulez sur ces chaussées mouillées, vous devez augmenter vos distances de sécurité et abaisser votre vitesse. Pas plus de 110 sur les portions limitées à 130. Et puis ailleurs, donc aucune autre difficulté. Toujours les travaux en cours à Brive, sur l'autoroute A20, ça n'a pas changé. Vous devez toujours sur l'autoroute A20, direction Toulouse, dans le but de récupérer la 89 direction Bordeaux, sortir à Obja, numéro 50, et suivre le réseau secondaire avant de récupérer l'autoroute à Brive-Centre, l'entrée 19.
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0: La seconde partie de votre agenda des sorties arrive dans quelques instants sur le 107.7 à ne pas louper cette fin de semaine, une expo consacrée aux mammifères à Montauban, les musiques de films de Claude Lelouch à Biarritz et un salon autour de la maison et du bien-être en Corrèze. Les détails juste après Skyfall d'Adèle.

0: Skyfall d'Adèle à l'instant sur le 107.7. Pas d'événement gênant actuellement. Tout se passe bien, tout se passe calmement. La pluie est au rendez-vous hein, ce week-end du 1er mai. De la pluie entre Bordeaux et Bayonne, notamment sur l'autoroute A63 qui va se généraliser au courant de l'après-midi dans toute la région Aquitaine. Tout de suite à la seconde partie de votre agenda des sorties dans le sud-ouest, cette fois-ci direction Montauban. Le Muséum d'Histoire Naturelle propose un nouveau parcours pédagogique sur la piste des mammifères. Maëlle Tillier, 220 millions d'années d'évolution sont racontées.
1: 5000 espèces de mammifères peuplent la Terre autour de nous. Le muséum en expose plusieurs centaines. Une collection riche et accessible à tous les publics. Cédric Orlando, le directeur du Muséum d'Histoire Naturelle de Montauban.
2: Vous allez pouvoir observer un éléphant d'Asie adulte, une magnifique et grande femelle qui touche presque le plafond, côtoyer un ours des Pyrénées avec un parcours pédagogique qui a été totalement repensé et mis à disposition du plus grand nombre. On a notamment une vitrine qui est remplie d'une centaine d'anecdotes qui peuvent être très étonnantes, mais très colorées et toujours véridiques. Et puis, on va avoir une taxidermie de jeunes orang-outans. C'est quand même des animaux qui sont extrêmement rares. On a aussi un ornithorynque qu'on pensait être une espèce de chimère. C'est cet animal qui provient d'Australie avec une sorte de bec de canard dont les femelles pondent des œufs, les mâles sont venimeux. On a des curiosités.
1: Et l'exposition sur la piste des mammifères se tient jusqu'au 31 octobre au Muséum d'Histoire Naturelle de Montauban. On s'y rend via la sortie 60 moins sac de l'Avin. Les plus grandes musiques des films de Claude Lelouch en concert symphonique, c'est ce dimanche à la Gare du Midi à Biarritz. La plupart composées par Francis Lai et Michel Legrand. Un homme et une femme, les choses de la vie et tant d'autres. Ce samedi, le cinéma Le Royal projette aussi un documentaire autour des films de Lelouch en présence du réalisateur. Et puis le salon Origine Corrèze revient pour une seconde édition ce week-end en plein air au domaine de Sédière à Clairgoût. C'est à 20 minutes à l'est de Tulle. 140 exposants, 4 univers pour embellir votre maison et votre jardin, prendre soin de vous sur les espaces bien-être et gastronomie. Des animations aussi au pied du château, concerts, tyroliennes, VTT et biathlon laser pour occuper toute la famille. Très belle sortie.
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0: I Just Might, Bruno Mars sur le 107.7 dans quelques instants. Retour à vos conditions de circulation dans le sud-ouest.
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0: L'infotrafic 8h45 sur le 107.7. Retour à vos conditions de circulation donc sur les autoroutes entre Clermont-Ferrand et l'Arc Atlantique. Pour l'instant, ça roule bien, ça roule calmement. Pas de bouchons, pas de retenue. Quelques averses orageuses déjà sur la côte Aquitaine le long de l'autoroute A63. Méfiance donc sur la partie de l'autoroute entre Bordeaux et Dax notamment. C'est sur cette portion-là qu'il pleut le plus. Quelques averses également sur Bayonne et ses environs. Et puis noté d'ailleurs dans le même secteur direction Bayonne et Saint-Sébastien après Cabreton, l'échangeur numéro 8, un obstacle sur votre gauche, il est au kilomètre 155 et peut gêner le trafic sans pour autant créer de bouchons. Bien sûr, à l'arrière, le patrouilleur va se rendre sur place pour aller ramasser l'obstacle en question. Et puis ailleurs, pour l'instant, aucune gêne à la circulation, tout se passe relativement bien, relativement calmement. Notez simplement les travaux encore en cours sur l'autoroute A20, direction Toulouse, vous ne pouvez pas bifurquer sur l'A89, direction Bordeaux. Vous devrez sortir de l'autoroute A20 à Objat numéro 50, puis quitter le réseau secondaire une fois que vous retrouvez l'entrée 19. Brief centre de l'autoroute A89. Et la route se poursuit en musique avec Jack et Carla Lazzari. On écoutera la recette après Revolver Got Around Town sur le 107.7.

La recette de Jack et Carla Lazzari à l'instant sur le 107.7. Dans 10 minutes, les infos de 9h, suivi de la météo et du retour à vos conditions de circulation. Pour l'instant, ça roule très bien, très tranquillement. Pas de bouchons à l'horizon, un obstacle dans les Landes et puis de la pluie également. Averse orageuse le long de l'autoroute A63, on en reparlera dans les prochains kilomètres. Pour finir l'heure, voici M People, Will Lindley ou encore Mika pour vous accompagner jusqu'aux infos de la rédaction à 9h.

0: Underwater de Mika sur le 107.7 pour finir l'heure en musique. Tout de suite, les infos de 9h, suivi de la météo et du retour au trafic dans le quart sud-ouest.
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2: Bonjour à tous. Une reprise du conflit entre l'Iran et les États-Unis est probable. C'est ce que déclare ce matin un haut responsable militaire iranien, ajoutant, je cite, que les faits ont démontré que les États-Unis ne respectaient aucune promesse ou accord. Donald Trump lui a estimé cette nuit que les hostilités contre l'Iran étaient terminées dans une lettre envoyée au président du Sénat et de la Chambre des représentants, dispensant ainsi le président américain d'avoir à obtenir l'autorisation du Congrès pour prolonger un conflit au-delà de 60 jours. Un peu plus tôt dans la soirée, il s'était dit pas satisfait de la dernière proposition iranienne destinée à relancer les négociations de paix. En France, les manifestations du 1er mai ont rassemblé 158 000 manifestants selon la police. Hier, plus de 300 000 selon la CGT, avec au cœur des revendications une hausse des salaires, un surfond de reprise de l'inflation avec la guerre au Moyen-Orient, et ainsi que la défense du 1er mai comme jour férié et chômé. Sur la route, ce matin de ce week-end de 3 jours où des vacances scolaires qui vont s'achever pour la zone C, l'Île-de-France, Académie de Toulouse, de Montpellier, Bison Futé a hissé son drapeau orange aujourd'hui en Île-de-France dans le sens des retours sévères partout ailleurs. Les sports en football, place à la 32e journée de Ligue 1 avec des enjeux en haut et en bas de tableau, notamment à La Beaujoire cet après-midi. Nantes affrontera Marseille, coup d'envoi 15h. Le Paris Saint-Germain lui tentera de conforter sa première place face à Lorient à 17h, Monaco jouera de son côté à Metz à 19h et puis un peu après 21h, Nice recevra Lens. Enfin, c'est aussi à partir de ce week-end le début des championnats du monde par équipe de ping-pong. C'est à Londres, avec un objectif notamment chez les hommes, emmené par les frères Lebrun, de ravir la médaille d'or à la Chine. C'est la fin de ce Flash Info. Le retour de l'infotrafic, c'est dans un instant et ce sera juste après la météo.
0: Merci Charles. La météo, avec actuellement quelques averses orageuses le long de la côte atlantique. Les orages vont se généraliser au courant de l'après-midi sur toute l'Aquitaine, avant de se développer ensuite en soirée sur les régions de l'Est. Les températures affichent actuellement entre 12 et 20 degrés. Vous avez 12 à Périgueux, 12 également pour Saint-Gaudens. Il fait 14 degrés à Aurillac et à Brive, 16 à Clermont-Ferrand, 16 également à Bordeaux et 20 pour le Pays Basque. Les températures monteront jusqu'à 22 à Bayonne et Bordeaux, 23 pour Tarbes, 24 à Toulouse et Brive, 25 pour Agen et Clermont-Ferrand.
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0: Il est 9h03, retour à vos conditions de circulation dans le quart sud-ouest du pays. Pour le moment, le trafic reste très tranquille, malgré les quelques averses orageuses déjà sur la côte landaise. Il y a deux obstacles à ramasser par les patrouilleurs de Vinci Autoroute. Un premier sur l'autoroute A63 direction Bayonne et Saint-Sébastien, après Cabreton, l'échangeur 8. Obstacle sur voie de gauche au kilomètre 155. Et puis sur la région de Périgueux, l'autoroute A89 direction Lyon. Obstacle également sur voie de droite au kilomètre 128. Dans les deux cas, les patrouilleurs sont en route pour intervenir sur les lieux. L'autre info est située à Brive, sur l'autoroute A20 direction Toulouse. Vous ne pouvez toujours pas bifurquer sur l'A89 direction Bordeaux des conséquences des travaux menés par la direction des routes du centre-ouest. Vous devrez quitter l'autoroute A20 à Objat, numéro 50, puis suivre le réseau secondaire pour récupérer l'A89 depuis l'échangeur 19, Brive Centre.
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Pascal Obispo et Icar avec Viens sur le 107.7, excellent trajet à nos côtés. Le trafic reste toujours plutôt clément dans le sud du pays, peu de difficultés de circulation. On reparle de vos conditions justement de circulation dans les tout prochains kilomètres. Restez branchés, le temps d'écouter notamment Believe de Cher sur le 107.7. Excellente route à toutes et à tous.

0: Believe de Cher à l'instant. Believe de Cher sur le 107, cet excellent trajet à nos côtés. Oui, c'est important la précision. Le trafic revient dans quelques secondes, restez branchés.
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0: 9h16, retour au trafic dans le sud-ouest du pays. Pour l'instant, ça roule très bien, très calmement. Peu de difficultés de circulation à prendre en compte. Vraiment un obstacle du côté du Périgord sur l'autoroute A89, direction Lyon. Après Périgueux-Est, Angoulême, l'échangeur 16, obstacle sur voie de droite. Vous serez au kilomètre 128, vous serrez bien à gauche pour passer la dépouille d'un chevreuil percuté sur les voies de circulation. Malheureusement, le patrouilleur Julien, est en route pour intervenir sur les lieux de l'événement. Et puis à Brive, sur l'autoroute A20, direction Toulouse, vous ne pouvez toujours pas bifurqué sur la 89 direction Bordeaux, des conséquences de travaux menés par la direction des routes du centre-ouest. Vous devrez quitter l'autoroute A20 à Objat, numéro 50, puis suivre le réseau secondaire avant de récupérer la 89 au niveau de Brive-Centre, l'entrée numéro 19. Voilà pour l'essentiel du trafic. Ajoutez à cela quelques averses orageuses dans les Landes et dans le Bordelais, avec parfois de la grêle sur le bassin d'Arcachon. Méfiance si vous êtes actuellement dans ce secteur-là, la pluie est très intense. Donc n'hésitez pas à bien ralentir la cadence et à bien augmenter vos distances de sécurité, évidemment. Dans les prochains kilomètres, on va faire la route avec un des visages les plus emblématiques du cinéma français. Jean Reno troque aujourd'hui la caméra pour La Plume et publie son deuxième roman qui s'appelle L'Évasion. Rencontre avec cette icône devenue écrivain, ce sera juste après J'ai tout oublié de Marc Lavoine et Christina Marocco.

0: J'ai tout oublié, Marc Lavoine et Christina Marocco à l'instant sur le 107.7, excellent trajet à nos côtés. Pour le moment, le trafic reste calme, fluide, pas de bouchons à l'horizon, quelques obstacles notamment du côté de Montauban ou de Périgueux, on en reparle dans quelques instants, restez branchés.
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0: Icône du cinéma et voix légendaire depuis près de 40 ans, Jean Reno traverse nos écrans. Désormais, c'est à travers la littérature qu'il raconte ses histoires. On le retrouve au micro de Charles Dodon.
2: Bonjour Jean Reno.
3: Bonjour.
2: On connaissait Léon que vous avez incarné au cinéma. Voici Emma, un personnage né de votre imagination. Et pour suivre ses aventures, il faut aller en librairie et lire L'Évasion. C'est votre deuxième roman qui paraît 2 ans après le premier. Sur la couverture, il y a votre nom, comme sur une affiche de cinéma. Mais là, l'objet que j'ai entre les mains est un livre. L'émotion, elle est différente ?
3: Totalement, et puis ça passe par l'odeur. Très important, le bruit lorsqu'on feuillette, et puis moi je ressens, je sens toujours, je colle mon nez, qui est important, à l'intérieur des livres. Physiquement, un bouquin, c'est formidable.
2: Raconter des histoires et les écrire, c'est quelque chose qui vous trottait dans la tête depuis longtemps, ou ça s'est fait finalement ?
3: J'ai toujours fait ça. J'ai toujours raconté des histoires à mes enfants. J'ai créé des cours de théâtre, j'en ai créé un au Beau de Provence, et cours de chant, parce que mon fils est professeur de chant. Tout ça pour dire que mes gamins, je leur lis toujours les fables de La Fontaine. Et je leur demande de me raconter la fable avec leurs mots. Parce qu'évidemment, au début, c'est un peu rébarbatif, il faut que j'apprenne par cœur. Oh là là, le lièvre et la tortue, mais non, le loup et le chien. Alors, moi je te le lis, et ce que tu as compris, tu me le redis avec tes mots, et c'est formidable.
2: L'écriture, là vous parlez de la lecture, l'écriture, c'est pareil, quelque chose qui est arrivé assez récemment, ou ce qui remonte à très loin finalement.
3: J'ai écrit des poèmes lorsque j'étais amoureux, évidemment quoi.
2: C'est déjà bien. Moi je ne saurais pas faire.
3: Ouais d'accord, mais vous savez quand on est jeune on ose tout, comme disait l'autre. Mais j'aime la phrase, c'est pour ça que mon idole c'est Victor Hugo. Vous savez que Victor Hugo a écrit une phrase, une seule phrase de 3 pages, avec une maîtrise de la ponctuation admirable. Et je ne dis pas que je vais là, non, mais ça m'intéresse. La virgule m'intéresse, le point m'intéresse, le verbe m'intéresse. Ça vous fait développer votre cerveau, je crois, de lire ça. Ça vous amène des histoires, vous voyagez, vous voyez vous-même. En fait, c'est un travail bénéfique pour vous-même, quoi.
2: Jean Reno, on fait une pause, c'est primordial sur la route, et pourquoi pas d'ailleurs une pause lecture. On se retrouve dans quelques minutes.
0: Merci Charles, rendez-vous après le point trafic de 9h30, et pour aller jusque-là, on poursuit la route en musique. Voici Marine, Escroc.

0: Escroc de Marine à l'instant sur le 107.7, excellent trajet à nos côtés. Nous retrouverons dans quelques instants notre invité à l'occasion de la sortie de son deuxième roman d'espionnage qui s'appelle L'Évasion. Jean Reno s'apprête à nous parler de sa passion pour la route et pour les belles voitures. Vous saurez tout juste après le point trafic de 9h30.
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3: L'infotrafic, 9h30 sur le 107.7. Vous êtes bien dans le quart sud-ouest. Pour l'instant, ça roule tranquillement. Peu de difficultés de circulation, pas de bouchons, pas de retenue. Quelques obstacles à ramasser sur l'autoroute A64, par exemple. Vous transitez de Toulouse vers Bayonne. Après Montrégeau, sortie 17, il y a des obstacles en carton sur votre gauche au kilomètre 201. Les patrouilleurs sont actuellement en route pour intervenir sur place. D'autres obstacles également sur l'autoroute A20, dans la région de Montauban. Vous remontez l'autoroute, vous le descendez plutôt direction Bordeaux et Toulouse. Après la sortie numéro 66, Bressols-Centre, obstacle sur voie de gauche au kilomètre 426. Et puis obstacle également sur la région de Périgueux, la 89, direction Lyon. Après l'échangeur 16, Périgueux-Est-Angoulême, obstacle sur voie de droite au kilomètre 128. Les patrouilleurs sont présents sur place. Dernière info qui vous concerne à Brive sur l'autoroute A20, toujours direction Toulouse. Vous ne pourrez pas bifurquer sur la 89 direction Bordeaux. Vous devrez quitter l'autoroute A20 à Objat numéro 50 et suivre le réseau secondaire pour récupérer la 89 depuis l'entrée 19 Brive Centre.
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3: Tout de suite, on reprend la route avec notre invité qui aime la route, les longues distances, le temps suspendu derrière un volant. C'est Jean Reynaud que nous retrouvons au micro de Charles Dodon.
4: Jean Reynaud, on peut vous voir actuellement sur le petit écran, aussi dans une publicité pour une voiture d'un constructeur asiatique qui débarque en France et dans laquelle on vous voit au volant. C'est une place qui vous est familière, vous aimez conduire ?
5: Quand je suis derrière le volant, je voyage avec moi-même. Toute ma vie a été comme ça. J'adore les voitures, je suis très copain avec Jean Todt depuis très longtemps et on a beaucoup parlé de voitures. Et de belles voitures. J'aime les belles voitures. Alors, vous allez me dire, mais comment on se les paye? Oui, c'est vrai. Il faut travailler, elles coûtent cher, c'est vrai. Mais on peut avoir des voitures d'occasion, très belles, des années 60, 70. On n'a pas besoin de rouler très vite non plus. On peut avoir de belles choses. Ça peut être un bel outil.
4: Vous avez beaucoup conduit. Vous conduisez peut-être un peu moins aujourd'hui?
5: Beaucoup, beaucoup. Moins aujourd'hui, parce que l'âge est là. Mais j'ai beaucoup traversé la France. Je vais vous raconter une histoire. Quand j'ai acheté ma première Ferrari, j'ai été voir Johnny Hallyday. J'étais très content. Je pensais que c'était formidable. Alors je lui dis, Johnny, j'ai acheté une Ferrari. Et là, j'ai eu droit à un silence pendant de longues minutes. Et je me suis dit, merde, mais pourquoi il me répond pas? Et au bout de 5-6 minutes, il me dit, moi j'en ai eu 7. Et je lui dis, mais tu dis ça pour m'embêter? Et il me dit, eh oui. Et en fait, c'était une leçon. Il voulait me prévenir que la chose matérielle n'était pas très importante.
4: Et s'évader en prenant la route, découvrir des paysages. L'été approche, vous avez des souvenirs récents ou plus lointains de trajets justement en voiture pour partir en vacances?
5: Ou pour tourner. On a traversé l'Europe pour tourner à Kiev. C'était pour Le Portier. C'est un film américain de Dorman. Et on a traversé l'Europe, on était à deux. J'étais avec mon gars, parce que j'ai toujours un gars avec moi. Au cas où, et c'était magnifique parce que j'ai fait la Corse aussi, j'ai fait l'Italie, j'ai fait le Maroc une fois quand j'étais gamin, on a fait le Maroc en 4L, j'ai fait l'Espagne en 4L aussi. j'ai un petit rêve, je voudrais monter au nord, jusqu'à Helsinki avec mes gamins, partir de Paris en bagnole et monter tout droit.
4: Et c'est pour quand?
5: Je sais pas, il faut que je les réunisse, j'en ai quelques-uns, donc ils ont pas tous le même emploi du temps.
4: Et nous en France, on peut lire le second volet des aventures de votre personnage Emma. Ce roman s'appelle L'Évasion. Merci Jean Reynaud.
5: Merci à vous et bonne route.

All My Life de Robbie Williams à l'instant sur le 107.7, excellent trajet à nos côtés. Pour l'instant, ça roule bien, ça roule calmement dans le sud de la France. Dans le quart sud-ouest, peu de difficultés hein, vraiment de circulation à prendre en compte. Il y avait d'ailleurs quelques obstacles du côté des Pyrénées, ça a été ramassé entre Toulouse et Tarbes. Le trafic revient dans quelques kilomètres à 9h45 après Candide Crush de Thérapie Taxi.

0: Thérapie Taxi, Candide Crush à l'instant sur le 107.7. Retour au trafic dans quelques secondes sur notre antenne.
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0: Il est 9h45, retour à vos conditions de circulation dans le sud-ouest et pour l'instant aucune gêne à la circulation nulle part. Tout va bien, tout se passe calmement. Pas de bouchons, pas de retenue, un obstacle. Au sud de Toulouse, vous circulez sur l'axe Toulouse-Montpellier de la 61, direction Montpellier. Obstacle au kilomètre 261 sur la voie de droite. Méfiance donc après la jonction avec la 66. Ailleurs, aucune autre difficulté, simplement cette info principale sur Brive, l'autoroute A20 direction Toulouse, sur laquelle vous ne pourrez pas bifurquer sur la 89 direction Bordeaux, des conséquences de ces travaux toujours en cours sur la section gérée par la direction des routes du centre-ouest. Vous devrez quitter l'autoroute A20 à Objat, sortie 50, puis suivre le réseau secondaire pour récupérer l'autoroute A89 de Pribrif centre, l'entrée 19. Et la route se poursuit en musique avec Pascal Picard, aussi Gate 22 sur le 107.7.

0: Gate 22, Pascal Picard sur le 107.7 pour vous accompagner sur la route en musique. Tout se passe bien le long des autoroutes du quart sud-ouest, pratiquement pas d'événements. Un obstacle au sud de Toulouse et toujours les travaux en cours à Brive. On en reparlera après les infos de 10h avec un autre copilote, c'est Fabien qui vous accompagnera en cette fin de matinée pour aller jusque-là. C'est Ron et Jean-Jacques Goldman vous accompagnent.
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Jean-Jacques Goldman avec Bonne Idée à l'instant sur le 107.7. Pas d'obstacle, enfin plus d'obstacle sur l'autoroute A61 direction la Méditerranée. Événement terminé donc après la jonction avec l'autoroute A66. Reste donc actuellement les travaux en cours entre à Brive, entre la 20 et la 89. On en reparlera dans quelques instants. On finit l'heure en musique avec Lilywood and the Prick. Voici This is a Love Song sur le 107.7.

0: Charlie vous donne des prix qu'avec This is a Love Song sur Radio Le Son 107. Il est tout pile 10h, voici les infos de la rédaction avant la météo et le trafic.
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2: Bonjour à tous. Une reprise du conflit entre l'Iran et les États-Unis est probable. C'est ce que déclare ce matin un haut responsable militaire iranien, ajoutant, je cite, que les faits ont démontré que les États-Unis ne respectaient aucune promesse ou accord. Donald Trump, lui, a estimé la nuit dernière que les hostilités contre l'Iran étaient terminées dans une lettre envoyée au président du Sénat et de la Chambre des représentants, dispensant ainsi le président américain d'avoir à obtenir l'autorisation du Congrès pour prolonger un conflit au-delà de 60 jours. Un peu plus tôt dans la soirée, Donald Trump s'était dit pas satisfait de la dernière proposition iranienne destinée à relancer les négociations de paix. En France, les manifestations du 1er mai ont rassemblé quelques 158 000 personnes en France hier, selon les autorités, plus de 300 000 selon la CGT, avec au cœur des revendications une hausse des salaires sur fond de reprise de l'inflation avec la guerre au Moyen-Orient et la défense du 1er mai comme jour férié et chômé. Sur les routes, ce samedi matin, Bison Futé a hissé son drapeau orange en Ile-de-France dans le sens des retours. C'est vert partout ailleurs tout au long de cette journée. Avec la fin des vacances scolaires ce week-end pour la zone C, l'Ile-de-France, les académies de Toulouse et de Montpellier. Les sports en rugby, demi-finale de la Champions Cup pour Toulon. Les Toulonnais joueront sur le terrain des Irlandais du Leinster cet après-midi à l'Aviva Stadium de Dublin à 16h. L'autre demi-finale opposera demain Bordeaux-Bègles à Basse. Et puis en football, c'est la 32e journée de Ligue 1 qui démarre avec un match qui débutera à 15h au stade de la Beaujoire à Nantes. Les Nantais affronteront Marseille. Le Paris Saint-Germain lui recevra Lorient à 17h. Il y aura également à suivre Metz-Monaco à 19h. Et puis un peu après 21h, Nice face à Lens. C'est la fin de ce Flash Info à 11h. Pour l'actualité, vous retrouverez Marine Gibert. L'info trafic, elle revient dans un instant après la météo.
3: Merci beaucoup Charles. Côté météo, le ciel est menaçant ce matin sur la façade atlantique. Les averses parfois orageuses sont d'abord isolées mais vont devenir de plus en plus fréquentes. Ailleurs, le ciel est globalement ensoleillé même si souvent voilé. Et puis cet après-midi de l'Aquitaine à l'ouest des Pyrénées, les averses orageuses vont se poursuivre et les orages se renforceront au cours de l'après-midi avec des pluies parfois intenses, un risque de grêle et des rafales de vent qui vont atteindre jusqu'à 90 km/h sur le reste de la moitié ouest du pays. Les nuages vont s'épaissir et quelques ondées ne sont pas à exclure. Côté mercure, vous comptez actuellement 17 degrés à Bordeaux, il fait 18 à Agen, 19 à Toulouse, 20 à Brive et Pau, 21 degrés pour Bayonne. Peu d'évolution cet après-midi, le mercure affichera entre 20 et 23 degrés.
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3: Et on se retrouve à 10h, passé de 3 minutes, pour évoquer vos conditions de circulation avec un trafic qui reste calme et fluide où que vous soyez. Je vous rappelle simplement que Bison Futé voit orange pour ce samedi dans le sens des retours à l'approche de la région Île-de-France. Partout ailleurs, c'est du vert. Un pic de circulation attendu notamment autour de 11h et un trafic qui devrait être chargé tout au long de l'après-midi sur l'autoroute A10 entre Paris et Bordeaux. En ce qui nous concerne, à 10h03, je vais prendre la direction de la région de Brive pour vous qui roulez sur l'autoroute A20 en direction de Toulouse. Je vous rappelle que pour une durée indéterminée, vous ne pouvez pas rejoindre l'autoroute A89 en direction de Bordeaux puisque la direction des routes Centre-Ouest effectue des travaux de sécurisation d'un ouvrage qui a été endommagé par des intempéries. Vous pouvez à la place sortir à Objat, sortie 50, suivre le réseau secondaire pour rejoindre l'autoroute A89 à Brive-Ouest, entrée numéro 19. Côté météo, quelques pluies, quelques orages qui vous concernent en ce samedi matin du côté de la région bordelaise et de la façade atlantique. Pensez donc à bien adapter votre conduite.
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0: Les Foreigners, Waiting for a Girl Like You, à l'instant sur le 107.7. Excellent samedi, il est 10h passé de 11 minutes et nous roulons ensemble sur un large quart sud-ouest du pays. Fabien Bozeau, votre copilote en ce samedi matin, ravi en tout cas de vous retrouver et de vous accompagner. Quelques cadeaux également, vous avez peut-être envie de souffler un peu, de changer d'air, de décor ou simplement de météo. 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Avant de nous retrouver à 10h15 pour l'infotrafic en détail, nouvelle information qui me parvient sur les voies de l'autoroute A20 dans la région de Montauban. Pour vous qui roulez notamment en direction de Brive et de Paris, notez qu'il y a la dépouille d'un animal, semble-t-il, d'un chevreuil signalé près du kilomètre 428. C'est à l'approche de Moulis, sortie numéro 67. L'infotrafic arrive dans quelques instants autour de 10h15. Restez branchés sur le 107.7.
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7: 10h15, on s'intéresse sans plus tarder à l'infotrafic.
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7: 10h15 donc, et comme promis, on s'intéresse à vos conditions de circulation avec une tendance au vert. Tout se passe bien côté trafic. Côté météo, il y a néanmoins de la pluie, beaucoup de pluie, voire par endroits des orages le long de la façade atlantique si vous voyagez du côté de la Gironde ou encore du Pays Basque. Et puis du vent, des rafales de vent qui peuvent vous surprendre si vous êtes également du côté du Pays Basque, essentiellement entre Bayonne et la frontière espagnole. Il y a également des obstacles à évoquer ensemble et je vais prendre pour cela la direction de Montauban. Nous sommes sur l'autoroute A20 en direction de Brive et de Paris. Il y aurait la dépouille d'un chevreuil sur les voies de l'autoroute A20 près du kilomètre 428. C'est à l'approche de Moulis, sortie numéro 67. Nous allons prendre cette fois-ci la direction de la région de Brive. Vous roulez sur l'autoroute A20 en direction de Toulouse. Je vous rappelle que vous ne pouvez pas bifurquer directement sur la 89 en direction de Bordeaux et ce pour une durée indéterminée. Conséquence d'un ouvrage qui a été endommagé par des intempéries sur cette partie du réseau autoroutier géré par la direction des routes centre-ouest. À la place, vous sortez à Objat, vous suivez le réseau secondaire et vous allez pouvoir récupérer l'autoroute A89 en direction de Bordeaux par Brive-Ouest, entrée numéro 19. Et puis on va terminer par un mot de l'autoroute A62 avec cette nouvelle information qui me parvient. Pour vous qui roulez entre Bordeaux et Marmande, il y a un animal errant, un chien qui a été repéré près du kilomètre 28. Ça vous concerne notamment entre Podensac et Langon, les échangeurs numéro 2 et numéro 3. Ça vous concerne bien évidemment dans chaque sens de circulation.
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7: Dans un instant, une idée de sortie en famille. Nous irons au sud de l'Île-de-France visiter la maison littéraire de Victor Hugo. On peut y voir notamment l'épreuve corrigée des Misérables par Victor Hugo lui-même, considéré comme d'ailleurs un trésor national. Visite guidée à suivre juste après la musique de Kanye West et Estelle avec American Boy sur le 107.7.

0: American Boy, Estelle et Kanye West à l'instant sur le 107.7. Il est 10h passé de 21 minutes. Je vous rappelle ces deux principales informations. Un animal errant au sud de Bordeaux sur l'autoroute S62 entre Podensac et Langon. Échangeur numéro 2 et numéro 3. Vous êtes attentif quel que soit votre sens de circulation. Et puis un obstacle dans la région de Montauban à l'approche de Moulis, sortie numéro 67 pour vous qui roulez en direction de Brive et de Paris. Il s'agirait de la dépouille d'un chevreuil sur les voies de l'autoroute A20 sur ce secteur. Allez, tout de suite, direction Bièvre, au sud de Paris, pour la découverte de la maison littéraire de Victor Hugo, et c'est le reportage d'Yvan Mouton.
1: Notre propos n'est pas de présenter le peignoir ou le lit d'Hugo, ce qui est fait dans d'autres musées, très bien d'ailleurs, mais ici de présenter, de mettre en valeur la pensée d'Hugo au travers de ses productions et de ses œuvres originales que l'on peut admirer à cet endroit.
2: Et voilà, vous êtes mis au parfum par Éric Davias, guide conférencier à la maison littéraire de Victor Hugo. Au 19e siècle, le grand homme quittait Paris, son domicile de la place des Vosges, qui s'appelait alors Place Royale, pour des séjours plus ou moins longs au château des Roches à Bièvre, au sud de la capitale, chez son ami Bertin l'Aîné. Et là, Victor Hugo écrit beaucoup. Éric Davias.
1: Il écrit ici pour le théâtre, pour la poésie, pour les romans, d'accord ? Et dans cette période, entre 1827 et 1836, il y a de très nombreuses œuvres connues, hein, bien sûr, dont Notre-Dame de Paris, dont Le Dernier Jour d'un Condamné, dont Hernani. Il avait une pièce qui lui était consacrée, dans laquelle il avait un bureau pour pouvoir y travailler quand il séjournait longtemps.
2: Cette production est aujourd'hui la principale richesse de la maison littéraire. 6500 manuscrits, dont la fameuse épreuve corrigée des Misérables, d'une valeur inestimable.
1: C'est un document unique au monde. Il y a une seule épreuve corrigée de la main de Victor Hugo, qui est la propriété de la maison littéraire de Victor Hugo, qui est un trésor national classé par les monuments historiques.
2: Qu'on a donc devant les yeux.
1: Voilà, c'est ce petit manuscrit bleu qui paraît simple comme ça, mais Hugo travaille de manière acharnée et détaillée. Il corrige la ponctuation, il corrige l'accentuation. Il ajoute des passages dans la marche quand c'est nécessaire. Donc c'est un travail d'orfèvre.
2: Commentaire plutôt amusé d'un ado parmi les visiteurs.
3: Ça veut dire que même en étant grand écrivain, on peut faire des erreurs aussi.
2: L'œuvre d'Hugo captive le jeune public, c'est ce que constate Stéphane Mahué. Il est chargé de la collection littéraire des lieux.
4: C'est un des rares auteurs à mettre des enfants en valeur dans ses œuvres. La Esmeralda, Cosette, ça c'est des personnages qui plaisent aux enfants parce que Hugo aimait les enfants. Et ça les touche.
5: Victor Hugo, il a 4 enfants. C'est Léopoldine, Charles, Adèle et Victor.
2: Ça, c'est quelque chose que tu savais avant ou pas ?
5: Non.
2: Et pour l'introduction des Misérables, il n'y a qu'à demander.
5: C'est une petite fille qui est un peu maltraitée. Comme elle n'a pas beaucoup d'argent avec sa mère, sa mère se fait couper les cheveux pour qu'elle gagne de l'argent. Puis après, elle meurt. Et il y a un monsieur qui adopte la petite fille.
2: L'esprit de Victor Hugo, ses phrases, sa pensée, ses combats imprègnent ce lieu. Maison littéraire de Victor Hugo.net, c'est à Bièvre, au sud de Paris, par l'autoroute A10.
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0: What You Want, Angèle et Justice, à l'instant sur le 107.7. Avant la fin de l'heure, nous allons revivre un concert absolument live du côté de Rio de Janeiro. Retour dans les années 80 avec l'un des plus grands concerts de Tina Turner. Mais pour l'instant, on va s'intéresser à vos conditions de circulation dans moins de 2 minutes.
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0: 10h31, côté trafic, eh bien, tout se passe plutôt bien, même s'il y a des obstacles à évoquer ensemble, ou encore potentiellement un accident au sud de Bordeaux. Une journée classée orange également dans le sens des retours en Île-de-France. Un trafic qui devrait notamment se charger au sud de Bordeaux. Du côté de l'autoroute A10, vous restez bien évidemment à l'écoute du 107.7 avec d'autres copilotes qui vous accompagneront sur ces différents secteurs. Il y a évoqué effectivement un accident qui se serait produit du côté de l'autoroute A62 au sud de Bordeaux, pour vous qui roulez en direction de Toulouse. Accident qui vous concerne désormais, c'est confirmé au kilomètre 29, un peu plus de 5 kilomètres après Pau-d'Ansac. Sortie numéro 2, il y a un véhicule immobilisé sur la bande d'arrêt d'urgence sur ce secteur. Et puis notez que sur ce même secteur, il y a également un animal errant. Il y aurait un chien qui aurait été signalé entre Pau-d'Ansac et Langon. Les échangeurs numéro 2 et numéro 3, et cette fois-ci, ça vous concerne, quel que soit votre sens de circulation. Je quitte désormais l'autoroute A62 pour vous rejoindre dans la région de Brive. Si vous êtes sur l'autoroute A20 en direction de Toulouse, je vous rappelle que pour une durée indéterminée, vous ne pouvez pas bifurquer directement en direction de Bordeaux et de l'autoroute A89, secteur où la direction des routes Centre-Ouest entreprend des travaux de réparation sur un ouvrage qui a été endommagé par des intempéries. Vous pouvez à la place sortir à Objat, suivre le réseau secondaire et rejoindre l'autoroute A89 par Brive-Ouest, entrée numéro 19. Et puis on va prendre désormais la direction de Montauban, un petit peu plus au sud, toujours sur l'autoroute route A20, mais cette fois-ci en direction de Brive et de Paris, où il y a la dépouille d'un animal, d'un chevreuil, qui se trouve sur les voies de l'autoroute, près du kilomètre 428. Ça vous concerne à l'approche de Moulis, sortie à numéro 67. Enfin, côté météo, il y a pas mal de pluie qui vous concerne en ce samedi matin, essentiellement du côté de la Gironde ou encore du côté des Landes, sur la façade atlantique. Pensez donc à bien adapter votre vitesse. Je vous rappelle, 110 km/h maximum au volant d'une voiture, lorsque la vitesse est habituellement de 130 km/h.
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Lil Nas X avec Star Walking à l'instant sur le 107.7. Côté trafic, il y a un patrouilleur en intervention dans la région de Montauban. Si vous êtes sur l'autoroute A20, vous restez attentif dans chaque sens de circulation près du kilomètre 428 puisque ce patrouilleur intervient actuellement au niveau du terre-plein central, là où la dépouille d'un chevreuil vous concerne près du kilomètre 428. C'est tout près de Moulisse, sortie numéro 67 de cette autoroute A20. On revient très vite à vos conditions de circulation autour de 11h moins le quart. D'ici là, un petit peu de musique avec une nouveauté signée Vernis Rouge. C'est La Fille sur le 107.7.

0: La fille vernis rouge à l'instant sur le 107.7. À 10h45, on s'intéressera à vos conditions de circulation sur un large quart sud-ouest du pays. Restez branchés sur le 107.7.
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0: Il est 10h45 et on revient à vos conditions de circulation sur les autoroutes du sud-ouest du pays. Une journée classée verte sur un large quart sud-ouest, quel que soit votre sens de circulation, du orange malgré tout, si vous prenez peut-être au cours des prochaines heures la direction de la région Île-de-France dans le sens des retours. En ce qui nous concerne actuellement, il y a un accident qui est à évoquer. Si vous êtes au sud de Bordeaux, sur l'autoroute A62 en direction d'Agen ou encore de Toulouse, véhicule immobilisé sur le bas-côté près du kilomètre 29. Un peu plus de 5 km après Pau-d'Ansac, sortie numéro 2. Si je vous en parle, c'est qu'il y a également un patrouilleur en intervention aux côtés de ce véhicule en difficulté. Ne passez pas trop près de ces derniers. Pensez à bien vous décaler sur la voie la plus à gauche. C'est ce que l'on appelle le respect du corridor de sécurité. Côté météo également, le long de la façade atlantique, pas mal de pluie, voire du vent également sur certains secteurs. Pensez donc à bien adapter votre vitesse. Et puis on va terminer par un mot de l'autoroute A20. Si vous êtes notamment dans la région de Brive en direction de Toulouse. Je vous rappelle que sur cette autoroute A20, vous ne pouvez pas bifurquer directement sur la 89 en direction de Bordeaux, secteur géré par la direction des routes centre-ouest qui sécurise actuellement un ouvrage. Vous pouvez à la place sortir à Objat, suivre le réseau secondaire et rejoindre l'autoroute A89 par Brive-Ouest, entrée numéro 19. Et vous savez désormais tout de vos conditions de circulation. Sur le 107.7, nous vous proposons de revivre des concerts mythiques qui ont marqué des carrières, mais aussi des fans. Dans un instant, dans Absolument Live, retour sur le concert de Tina Turner au stade Maracanã de Rio de Janeiro en 1988. Ce sera juste après la musique de Seal, It's a Man, Man's World, sur le 107.7.

0: La musique de Syl à l'instant sur le 107.7, il est 10h50. Je vous rappelle qu'il y aurait un obstacle qui gênerait votre passage dans la région de Montauban sur le contournement est de la ville en direction de Brive-de-Paris près du kilomètre 413 à l'approche d'Aussonne, sortie numéro 60. Il s'agirait potentiellement de la dépouille d'un chevreuil sur ce secteur. Le retour à vos conditions de circulation axe par axe, région par région, ce sera juste après les infos de 11h.
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0: Et aujourd'hui dans Absolument live, Gilles Ravarino nous fait voyager dans les années 80. Ambiance survoltée, prestations énergiques et voix puissantes sont au programme.
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1: La carrière de Tina Turner doit à la qualité de ses chansons, de sa voix, mais aussi et surtout à ses prestations scéniques. Et une date va symboliser l'apogée de sa carrière. Le 16 janvier 1988, Tina Turner est à Rio de Janeiro. Après une longue traversée du désert, Tina Turner retrouve le succès et les récompenses grâce à l'album Private Dancer. À partir de ce moment-là, elle redevient la Tina Turner, reconnue, adulée. Les tubes s'enchaînent et même un rôle au cinéma dans Mad Max 3. Celle qui se voit surnommée la mamie du rock va donner la leçon en matière de performance scénique. En 1987, elle se lance dans la tournée Break Every Rule World Tour, inspirée de son dernier album à l'époque, avec des musiciens triés sur le volet, dont John Miles au clavier. À la surprise générale, elle l'annonce comme sa tournée d'adieu parce qu'elle aimerait bien se consacrer au cinéma. Des moyens conséquents lui permettent de livrer un show grandiose avec des effets pyrotechniques et des danseurs. La tournée va traverser 22 pays et permettre à la chanteuse d'égrener bon nombre de succès, même ceux de l'époque de son ex-mari Ike Turner. Après avoir enchanté les scènes européennes, Tina Turner se produit en Amérique du Sud avec une halte au Brésil. Le concert a lieu au stade Maracana de Rio avec plus de 184 000 spectateurs, ce qui fait entrer la chanteuse dans le Guinness Book des records. Le public brésilien est en ébullition et génère une énergie contagieuse. Tina Turner, jupe courte et talons hauts, se laisse porter et livre une prestation chargée d'adrénaline. Un moment absolument live.

Tina Turner à l'instant dans Absolument Live, et pour vivre d'autres concerts emblématiques, je vous donne rendez-vous sur toutes les plateformes de podcast. Je vous donne également rendez-vous après les infos de 11h pour évoquer en détail ensemble vos conditions de circulation. D'ici là, on termine l'heure en musique avec les Cat's Eye avec Pinky Up sur le 107.7.

0: Cat's Eye avec Peggy pour terminer l'heure en musique dans quelques instants. Place à vos conditions de circulation, bien évidemment, juste avant les infos et la météo. Il est tout pile 11h.
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2: Bonjour à toutes et à tous. À la une, de nouvelles déclarations contradictoires au sujet de la guerre au Moyen-Orient. Un responsable iranien juge probable ce matin une reprise de la guerre avec les États-Unis, alors que Donald Trump, lui, a affirmé que les hostilités contre l'Iran étaient terminées dans une lettre envoyée hier au président du Sénat et de la Chambre des représentants. Une déclaration dispensant le président américain d'avoir à obtenir l'autorisation du Congrès pour prolonger un conflit au-delà de 60 jours. Un peu plus tôt dans la soirée, Donald Trump s'était aussi dit insatisfait de la dernière proposition iranienne destinée à relancer les négociations de paix. Donald Trump, qui par ailleurs ressort l'une de ses armes favorites en disant vouloir relever à 25% les droits de douane sur les véhicules importés aux États-Unis depuis l'Union européenne. Le président américain reproche à l'UE de ne pas respecter l'accord commercial conclu l'été dernier. En France, les manifestations du 1er mai hier ont rassemblé 158 000 manifestants dans tout le pays. Selon la police, plus de 300 000 d'après la CGT, avec au cœur des revendications une hausse des salaires sur fond de reprise de l'inflation avec la guerre au Moyen-Orient et la défense du 1er mai comme jour férié et chômé. Toujours 20 000 personnes rassemblées en ce moment à Cornus dans le Cher sur le terrain militaire présenté comme dangereux par les autorités où se déroule une free party depuis hier. La nuit s'est déroulée dans le calme. 4 personnes ont été placées en garde à vue, fait savoir la préfecture. Bison futé voit vert à l'échelle nationale ce samedi, mais orange en Ile-de-France dans le sens des retours avec la fin des vacances scolaires pour les franciliens. Le point sur vos conditions de circulation, c'est à suivre dans un instant. Juste après ce flash, restez bien à l'écoute du 107.7. On termine avec du foot et les joueuses de l'OL qui espèrent un exploit pour renverser la demi-finale de la Ligue des Champions, battue 2-1 par Arsenal à l'aller. Elles accueillent à domicile les Anglaises pour le match retour cet après-midi à 15h. L'an dernier, les Lyonnaises avaient été éliminées au même niveau de la compétition par les Londoniennes, qui avait été ensuite sacrée contre Barcelone. 11h passées de 2 minutes, c'est la fin de ce flash. Excellente journée sur le 107.7. Dans un instant, le trafic, ce sera juste après la météo.
0: Merci à vous Marine. Côté météo, le ciel est menaçant sur la façade atlantique. Les averses parfois orageuses sont isolées mais vont devenir de plus en plus fréquentes. Ailleurs, le ciel est globalement ensoleillé, même si souvent voilé. Cet après-midi, de l'Aquitaine à l'ouest des Pyrénées, les averses orageuses vont se poursuivre et se renforcer avec des pluies parfois intenses, un risque de grêle et des rafales de vent qui vont atteindre jusqu'à 90 km/h. Enfin, notez que sur le reste de la moitié ouest du pays, les nuages vont s'épaissir et quelques ondées ne sont pas à exclure. Côté mercure, il fait 18 degrés actuellement à Bordeaux. Vous comptez 20 degrés à Agen et Toulouse, 21 pour Pau, Bayonne ou encore la région de Brive. Peu d'évolution cet après-midi puisque le mercure affichera entre 20 et 23 degrés.
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0: Il est 11h, passé de 3 minutes. Bienvenue si vous nous rejoignez depuis quelques instants sur le 107.7. On passe sans plus tarder à vos conditions de circulation avec un trafic qui reste fluide sur un très large quart sud-ouest du pays. Notez que si vous deviez peut-être prendre la direction de l'Île-de-France au cours des prochaines heures, bison futé, voie orange dans le sens des retours avec un trafic qui devrait être chargé tout au long de l'après-midi, essentiellement entre Bordeaux et la région parisienne, notamment du côté de l'autoroute A10. Vous restez à l'écoute du 107.7 avec d'autres copilotes qui vous accompagneront sur ces régions. Quant à ce qui nous concerne, à 11h, passé de 3 minutes sur le sud-ouest du pays, on va évoquer des obstacles ou encore une zone de travaux. Des obstacles tout d'abord à l'est de Toulouse, si vous êtes sur l'autoroute A68 que vous rejoignez la 680 à hauteur de Gragnac, la sortie numéro 2, il y a des cônes de signalisation qui ont été signalés dans cette bretelle de sortie, ils pourraient donc gêner votre passage. Notez également que plus au nord, dans la région de Brive, vous roulez sur l'autoroute avant en direction de Toulouse, vous ne pouvez pas bifurquer directement sur les 89 en direction de Bordeaux, secteur où la direction des routes centre-ouest sécurise actuellement en ouvrage. Vous pouvez à la place sortir à Objat, suivre le réseau secondaire et enfin rejoindre l'autoroute A89 par Brive-Ouest, entrée numéro 19 pour poursuivre en direction de Bordeaux. Enfin, notez que si vous êtes justement tout près de Bordeaux et de la façade atlantique, mais également du côté des Landes et du Pays Basque, eh bien, la pluie vous accompagne sur différents secteurs. Par endroits, ce sont des rafales de vent assez conséquentes, notamment près du Pays Basque, qui peuvent également gêner votre passage et votre conduite. Pensez donc à bien adapter votre vitesse et vos distances de sécurité.
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0: Gaga à l'instant sur le 107.7. Dans quelques minutes, il y aura votre rendez-vous Play Replay consacré aux documentaires et séries sur le 107.7. Et puis je vous donnerai également quelques idées de pauses gourmandes sur la route du week-end ou la route peut-être du retour des vacances. Et d'ailleurs, on va s'intéresser à vos conditions de circulation dans quelques minutes. Ne bougez pas.
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3: Quasiment 11h15 et on se retrouve pour évoquer vos conditions de circulation sur les autoroutes du sud-ouest et du pays. Une journée classée verte dans les deux sens de circulation, du orange malgré tout si vous deviez peut-être rejoindre l'Île-de-France au cours des prochaines heures dans le sens des retours. Vous restez bien évidemment à l'écoute du 107.7 avec d'autres copilotes qui vous accompagneront, notamment entre Bordeaux et la région parisienne du côté notamment de l'autoroute A10. En ce qui nous concerne, on va faire un petit détour par la région de Brive mais également entre Tulle et Clermont-Ferrand. On va d'ailleurs commencer par cette autoroute A89 qui vous concerne en direction de Clermont-Ferrand et de Lyon où un véhicule est en panne dans la bretelle de sortie du sel ouest. Sortie numéro 23, il y a donc un petit peu de gêne au moment de votre passage sur ce secteur. Il y a les services de l'autoroute qui sont en train de se rendre sur place. Un petit peu plus à l'ouest, dans la région de Brive, je vous rappelle que vous ne pouvez pas passer de l'autoroute A20 direction Toulouse à l'autoroute A89 direction Bordeaux. Conséquence d'un ouvrage qui a été endommagé sur ce secteur par des intempéries. La direction des routes centre-ouest qui sécurise actuellement ce dernier. Vous pouvez à la place sortir à Objat, sortie 50, suivre le réseau secondaire et reprendre l'autoroute en direction de Bordeaux par Brive-Ouest, entrée numéro 19. Enfin, côté météo, il y a pas mal de vent qui vous concerne essentiellement le long de la façade atlantique et de la pluie qui est également au programme près de la région bordelaise ou encore du côté des Landes. Pensez donc à bien adapter votre conduite, notamment tout près sur les autoroutes, autoroute A63 et autoroute A62. Une fois que j'ai évoqué tout cela, je vous ai absolument tout dit de vos conditions de circulation. Prochain rendez-vous avec le trafic au plus tard à 11h30. Allez, je vous avais parlé de gourmandise il y a quelques instants. Vous avez peut-être effectivement envie d'une pause gourmande sur la route du week-end. Eh bien, sachez que ce samedi, des producteurs d'Occitanie vous donnent rendez-vous sur plusieurs aires des autoroutes A9, A61 et autoroute A62 au programme des dégustations, des découvertes de produits locaux, biscuits occitans, miel, tapenade, pâté et autres spécialités de la région. Alors, pour partager ce moment gourmand pendant votre trajet, je vous donne rendez-vous sur notamment les aires de Port-Lauragais Sud, au sud de Toulouse, ou encore sur les aires de service de Frontonnet-Nord ou encore sur l'aire de service de la Garonne. Dans un instant, play replay avec cette semaine dans votre rendez-vous docu et série, un coup de projecteur sur The House of the Spirits, une série qui retrace l'histoire d'une famille sur plusieurs générations. Ce sera juste après la musique des Black Eyed Peas avec Shut Up.
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0: Les Black Eyed Peas pour vous accompagner sur la route du week-end, peut-être aussi sur la route du retour à des vacances. Tout se passe bien côté trafic, on aura l'occasion d'y revenir en détail ensemble autour de 11h30. Allez, voici Play Replay. Mathilde Ferrière, vous nous amenez aujourd'hui en Amérique du Sud avec la série The House of the Spirits.
1: Dès son plus jeune âge, ma grand-mère se mit à remplir des centaines de cahiers de notes sur la vie, afin que 50 ans plus tard, je sois en mesure de raconter cette histoire.
2: Il y a des histoires qui traversent le temps et des familles qui portent, génération après génération, le poids de leurs secrets. The House of the Spirits arrive sur Prime Video avec une ambition forte. Adapter enfin avec fidélité le grand roman d'Isabelle Allende.
3: Tu es une fille exceptionnelle. Tu as beaucoup plus de pouvoir que tu ne l'imagines.
2: Produite par Eva Longoria, Courtney Saladino et Isabelle Allende elle-même, cette série se concentre sur trois générations de femmes au sein d'une famille sud-américaine, la famille Trueba, dont les vies sont chamboulées à jamais par les bouleversements politiques de leur pays qui impactent leur famille.
4: Personne ne m'a jamais rien donné. Je crois au travail et à la discipline.
5: Je dis juste qu'il serait bon qu'on se respecte un peu plus.
2: Amour contrarié, rivalité familiale, engagement politique, The House of the Spirits s'inscrit dans la tradition des grandes sagas familiales.
5: Nous devrions avoir les mêmes droits que les hommes.
6: Je ne le permettrai pas d'entendre.
5: J'aurais dû le voir il y a longtemps. Mais si tu l'avais vu, tu ne te serais jamais marié avec lui.
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0: La musique de Madonna avec Papa Don't Preach à l'instant sur le 107.7. On se retrouve dans quelques minutes pour évoquer en détail vos conditions de circulation.
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0: Quasiment 11h30 et je vous retrouve pour évoquer vos conditions de circulation. Tout se passe bien sur la route du week-end, peut-être aussi sur la route du travail ou la route des retours de vacances, même si eh bien, la couleur va se teinter en orange si vous approchez de l'Île-de-France au cours des prochaines heures, puisque Bison Futé voit orange dans le sens des retours pour la région Île-de-France. En ce qui nous concerne, on va évoquer des véhicules en panne ou encore une zone de travaux. Je vais commencer par prendre la direction de l'autoroute A89. Si vous roulez entre Tulle et Clermont-Ferrand en direction de Clermont-Ferrand et de Lyon, je vous rappelle qu'à hauteur du Sel Ouest, sortie numéro 23, un véhicule est en cours de dépannage. Il y a donc un petit peu de gêne au moment de votre passage par cette bretelle de sortie numéro 23 du Sel Ouest. Un petit peu plus à l'ouest, cette fois-ci dans la région de Brive, vous roulez sur l'autoroute A20 en direction de Toulouse. Je vous rappelle que vous ne pouvez pas bifurquer directement sur la 89 direction Bordeaux. La direction des routes centre-ouest sécurise actuellement un ouvrage qui a été endommagé par des intempéries. Vous pouvez à la place sortir à Objat, suivre le réseau secondaire et reprendre l'autoroute à Brive-Ouest entrée numéro 19 pour poursuivre en direction de Bordeaux. Enfin, notez que du côté de Bordeaux, mais également le long de la façade atlantique, Gironde, Landes ou encore Pays Basque, la pluie fait son retour en ce samedi. Un véhicule qui adhère donc moins bien dans la route et pour éviter l'aquaplanage. Écoutez les recommandations de Joris Dariès du centre de formation ECF by SPS.
13: L'aquaplanage s'explique par le fait qu'une fine pellicule d'eau s'intercale entre le pneumatique et la chaussée. Et la conséquence de ça, c'est qu'il n'y a plus d'accroche, plus d'adhérence. Donc si on veut changer de direction ou freiner, le véhicule sera dans l'incapacité de le faire et on ne pourra malheureusement pas éviter un véhicule ou un obstacle. Donc le meilleur réflexe dans ces cas-là, c'est de réduire sa vitesse avant que l'aquaplanage se produise, bien entendu, et d'augmenter ses distances de sécurité.
0: Joris Dariès du centre de formation ECF by SPS. Nous avons désormais fait le tour de vos conditions de circulation. Le prochain tour d'horizon complet et détaillé, ce sera au plus tard à 11h45.
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C'était Emma à l'instant sur le 107.7 avec pitié. Côté trafic, les voyants restent au vert sur un large quart sud-ouest du pays. On y reviendra en détail à 11h45. Vous êtes peut-être au volant d'un véhicule électrique, véhicule que vous pouvez recharger sur toutes les aires de service, celles où vous trouvez des boutiques. Mais sachez que vous pouvez également recharger votre véhicule sur certaines aires de repos. Les aires concernées sont indiquées dès l'autoroute. Vous apercevez le logo voiture électrique sur leur panneau. Alors pendant que votre batterie se recharge, profitez-en pour vous restaurer, faire quelques mouvements ou tout simplement vous reposer avant de reprendre le volant en toute sécurité. Nous, on va reprendre le volant en musique avec Eric Williams et Quinpen. All My Love sur le 107.7.

0: Quinpen et Rick Williams, All My Love à l'instant sur le 107.7. Je vous retrouve dans un très court instant pour évoquer avec vous vos conditions de circulation.
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0: Il est quasiment midi, moins le quart. Vous allez peut-être marquer la pause déjeuner sur les prochains kilomètres. Excellente idée. En ce qui concerne vos conditions de circulation, vous le constatez, il n'y a pas de difficulté particulière à l'horizon, hormis quelques pluies et des chaussées détrempées, humides et donc glissantes, qui vous concernent le long de la façade atlantique entre le Pays Basque et la Gironde, en passant par les Landes. On va prendre désormais un petit peu de hauteur, prendre la direction de la région de Brive, en Corrèze, si vous roulez sur l'autoroute A20 en direction de Toulouse. Je vous rappelle que vous ne pouvez pas bifurquer pour une durée indéterminée sur la 89 en direction de Bordeaux. Il faudra sortir à Objat, sortie 50, suivre le réseau secondaire et rejoindre l'autoroute A89 par l'entrée de Brive-Ouest, entrée numéro 19. Sur ce secteur, sachez que la direction des routes centre-ouest intervient pour sécuriser un ouvrage qui a été endommagé par des intempéries. Une fois que j'ai évoqué ces quelques informations, je vous ai absolument tout dit de vos conditions de circulation. Une journée classée verte par bison futé sur le sud-ouest du pays. Sachez simplement que si vous prenez la route du retour des vacances et la région Île-de-France, eh bien Bison Futé voit orange au cours de cette journée de samedi dans le sens des retours pour la région Île-de-France. Dans un instant, nous allons quitter le sud-ouest du pays et partir aux États-Unis sur la route du blues et de la soul avec T.Y.O. Il est chanteur et guitariste originaire de la région parisienne et sort son troisième album Outsider, un disque enregistré notamment au Texas, profondément roots. Il sera notre invité juste après la musique de Michael Jackson avec Who Is It?
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0: Michael Jackson, Luna With It à l'instant sur le 107.7. 11h50, côté trafic, pas de nouvelles informations. Tout se passe bien sur un large quart sud-ouest du pays. On reviendra en détail après les infos de midi. À vos conditions de circulation.
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0: Allez, comme promis, on retrouve Tiwayo au micro de Charles Dodon.
2: Notre invité a grandi avec des parents passionnés de blues et de jazz. Il y a eu ensuite l'apprentissage de la guitare et des voyages aux États-Unis où il a trouvé sa voix. En sillonnant Nashville ou encore Memphis, son nouvel album, il a choisi de l'enregistrer au Texas. On monte le son pour Tiwayo.

0: Bonjour Tiwayo.
1: Bonjour.
0: On vient d'écouter Wild, extrait de votre premier album sorti en 2019. On continue de voyager avec vous avec Outsider. C'est votre troisième album que j'ai écouté en partie dans les transports. Alors pas sur la route. Franchement, ça marche aussi très très bien et je pense à Sunshine Lady, un titre hyper entraînant qu'on va d'ailleurs écouter dans un instant.
1: Ouais, on en rigole parce que justement c'est un titre qui m'a été un peu suggéré par mon ami et manager Cédou qui est avec moi aujourd'hui et qui me disait que tu écris toujours des chansons tristes. Ce serait bien d'écrire un truc joyeux pour changer. Et donc, du coup, j'ai composé ce morceau qui évoque ma compagne, notamment, qui m'a ramassé de nombreuses fois la petite cuillère dans les aléas de ma vie de musicien.
0: Enregistré au Texas aussi, ça change beaucoup de choses ou pas tant que ça finalement?
1: Alors oui, ça change beaucoup de choses pour différentes raisons. Alors d'abord, il y a le producteur de cet album, celui qui est donc à Austin au Texas, c'est Adrian Quesada, qui est donc le producteur aussi du groupe Black Puma. Il m'a dit, viens dans mon studio pour faire l'album et c'est ce que j'ai fait. Et effectivement, ce qui change, c'est plein de choses. Il y a un rapport culturel à cette musique qui est différent, mais aussi les musiciens, etc., l'environnement, le studio, tout est très différent là-bas.
0: Et pour celles et ceux qui vous découvrent, Tiwayo, votre nom, c'est en fait un surnom qu'on vous a donné et qui vous correspond bien.
1: Voilà, donc ça vient en fait d'un surnom qu'on m'a donné dans mon premier voyage aux États-Unis, qui était un voyage sur la route du blues. Et donc j'étais à Nouvelle-Orléans et quelqu'un m'a surnommé The Young Old. J'ai gardé les initiales et je l'ai écrit comme ça, Tiwayo.
0: On peut vous voir sur scène en ce printemps en France. Vous avez pu faire de la scène aux États-Unis?
1: Alors, la scène aux États-Unis, ça commencera très probablement en 2027. Par contre, on a une super tournée en France. Il y aura des festivals, il y en a quelques-uns cet été et ça va continuer sur l'automne et puis en 2027 aussi.
0: Sunshine Lady, c'est le titre qu'on écoute tout de suite. Il est sur ce troisième album, Outsider. Merci Tiwayo.
1: Merci de m'avoir accueilli.

C'était Sunshine Lady de TYO. L'artiste est d'ailleurs l'invité de Monter le Son tout au long de cette semaine. Entretien à retrouver sur le 107.7, notre site internet ou encore notre application. Nous, on va se retrouver après les infos de midi pour revenir en détail sur vos conditions de circulation marquées par quelques coups de frein dans la région de Brive où une zone de travaux est en cours et une circulation qui s'effectue à double sens sur ce secteur. Quelques coups de frein marqués également sur le secteur de Marcheprime, l'autoroute A63 si vous êtes en direction de Bordeaux. On y revient en détail dans quelques minutes. D'ici là, la musique de Lost Frequencies avec Crazy pour terminer l'heure en musique.

0: Toutes et à tous, une reprise du conflit entre l'Iran et les États-Unis est probable. C'est ce que déclare ce matin un haut responsable militaire iranien, ajoutant, je cite, que les faits ont démontré que les États-Unis ne respectaient aucune promesse ou aucun accord. Donald Trump, de son côté, a affirmé cette nuit que les hostilités contre l'Iran étaient terminées dans une lettre envoyée au président du Sénat et de la Chambre des représentants. Une telle déclaration dispense en fait le président américain d'avoir à obtenir l'autorisation du Congrès pour prolonger un conflit au-delà de 60 jours. Un peu plus tôt dans la soirée, Donald Trump s'était dit insatisfait de la dernière proposition iranienne destinée à relancer les négociations de paix. Le ministre de la Défense allemand Boris Pistorius réagit à l'annonce du retrait d'environ 5000 soldats américains d'Allemagne d'ici un an. Ce retrait était attendu, dit-il dans un communiqué. Nous, Européens, devons prendre plus de responsabilités pour notre sécurité, ajoute-t-il. L'annonce du retrait de près de 15% des troupes américaines stationnées en Allemagne est survenue après des propos du chancelier allemand qui ont provoqué la colère de Donald Trump. Friedrich Merz avait notamment estimé que les Américains n'avaient, je cite, aucune stratégie en Iran. En France, ce samedi, il y a du monde sur la route. Bison Futé a hissé son drapeau orange en Île-de-France dans le sens des retours, car c'est la fin des vacances scolaires ce week-end pour la zone C, dont l'Île-de-France. Les académies de Toulouse et Montpellier sont aussi concernées. C'est vert, en revanche, partout ailleurs. Deux hommes placés en garde à vue à la suite de plusieurs feux de forêt simultanés hier en Seine-et-Marne. Les dégâts se limitent à la végétation, mais ça a tout de même mobilisé 80 pompiers au plus fort de l'intervention, c'est ce qu'explique le porte-parole des pompiers du département. Les sports en rugby, demi-finale de la Champions Cup pour Toulon. Les Toulonnais vont jouer sur le terrain des Irlandais au Leinster à l'Aviva Stadium de Dublin. Ce sera cet après-midi à 16h. L'autre demi-finale opposera demain Bordeaux-Bègles à Bath. Il est midi passé de 2 minutes. C'est la fin de ce flash. Excellente journée à l'écoute du 107.7. Dans un instant, le retour à vos conditions de circulation. Ce sera juste après la météo.
1: Merci beaucoup Marine. Cet après-midi, de l'Aquitaine à l'ouest des Pyrénées, les averses orageuses vont se poursuivre et se renforcer avec des pluies parfois intenses, en risque de grêle et des rafales de vent qui vont atteindre jusqu'à 90 km/h sur le reste du quart sud-ouest du pays. Les nuages vont s'épaissir et quelques ondées ne sont pas à exclure. Côté mercure, il fait actuellement 18 degrés à Bordeaux, vous comptez 21 à Toulouse et Bayonne, 22 à Pau et Agen ou encore 23 degrés dans la région de Brive.
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1: Midi passé de 3 minutes, vous marquez peut-être la pause, vous allez la marquer sur les tout prochains kilomètres. Excellente idée, la pause qui s'impose toutes les 2 heures ou tous les 200 kilomètres, d'autant plus que c'est l'heure de la pause déjeuner. Je vous souhaite par avance un très bon appétit. En ce qui concerne vos conditions de circulation, vous le constatez, le trafic reste calme. Quelques ralentissements à évoquer malgré tout sur le secteur de Marcheprime, l'autoroute A63 en direction de Bordeaux. Il va falloir patienter quelques minutes supplémentaires, une dizaine de minutes selon les dernières estimations qui me parviennent. Secteur géré par la direction des routes atlantiques. Il y a également quelques coups de frein qui sont marqués dans la région de Brive. Si vous êtes en Corrèze, secteur où la circulation s'effectue actuellement à double sens, conséquence d'un ouvrage qui a été endommagé par les récentes intempéries sur cette partie du réseau autoroutier géré par la direction des routes centre-ouest. Je vous rappelle d'ailleurs que si vous êtes sur l'autoroute A20 en direction de Toulouse, vous ne pouvez pas bifurquer directement sur la 89 en direction de Bordeaux. Il faudra sortir à Objat, suivre le réseau secondaire pour rejoindre l'autoroute A89 à hauteur de Brive-Ouest, entrée numéro 19, et poursuivre ensuite en direction de Bordeaux. Une fois que j'ai évoqué ces deux informations, il me reste simplement à évoquer la météo avec de la pluie et des chaussées qui sont par endroits détrempées et donc glissantes le long de la façade atlantique, essentiellement sur l'autoroute A63, du côté de la Gironde, des Landes ou encore du Pays Basque.
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0: Massy Gray à l'instant, ou encore Erika Badu avec Sweet Baby sur la route du week-end, la route peut-être du retour des vacances, la route aussi du travail en ce samedi 2 mai. Tout se passe bien côté trafic. Vous avez peut-être aussi envie d'une pause gourmande sur la route du week-end. Eh bien, profitez-en puisqu'aujourd'hui samedi, des producteurs d'Occitanie vous attendent sur plusieurs aires, des autoroutes A9, A61 ou encore A62 pour vous faire découvrir les saveurs locales. Biscuits occitans, miel, tapenade et quelques incontournables du terroir. Gilles Bourguignon fait partie des organisateurs de cette opération. Écoutez-le.
1: Profiter déjà de l'univers de nouvelles régions et découvrir des producteurs qui mettent en avant les richesses du territoire, des producteurs qui seront en mesure de vous présenter leurs produits, mais aussi de vous les faire déguster. Je pense que quand on part en vacances, on aime aussi découvrir les spécialités et de consommer peut-être différemment qu'on peut le faire tout au long de l'année. Hein, et la découverte, les richesses du territoire, il y a souvent de belles rencontres et il faut les provoquer, donc ça symbolise vraiment le dépaysement et les vacances.
0: Gilles Bourguignon, alors pour partager ce moment savoureux pendant votre trajet, je vous donne rendez-vous notamment au sud de Toulouse sur l'autoroute A61 sur l'aire de service de Port-Lauragais Sud ou encore au nord de Toulouse sur l'autoroute A62, les aires de service de la Garonne ou encore de Frontonnet Nord pour profiter de cette pause gourmande. Nous, on va continuer la route en musique avec Marie-Sara sur les prochains kilomètres. 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

0: Belle route et bon week-end en compagnie de Marie-Sara à l'instant, Ken Philitte. Je vous retrouve dans un très court instant pour évoquer avec vous et vos conditions de circulation.
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0: Il est quasiment midi et quart, on s'intéresse à nouveau à vos conditions de circulation. Une journée qui est d'ailleurs classée verte sur l'ensemble du territoire par Bison Futé, sauf en Ile-de-France, classée orange dans le sens des retours. Même si la journée est classée verte, il y a quelques informations à évoquer ensemble, notamment cette nouvelle information qui me parvient du côté des Pyrénées. Je prends avec vous la direction de l'autoroute A64. Si vous voyagez entre Tarbes et Toulouse, en direction de Toulouse, il y a un obstacle, semble-t-il, la dépouille d'un animal signalé près du kilomètre 190. Information qui vous concernerez une quinzaine de kilomètres après Lannemezan, sortie numéro 16. Autour de Toulouse, tout se passe bien. Plus au nord, je vais vous rejoindre en Corrèze, dans la région de Brive, pour vous rappeler que sur ce secteur, il y a la direction des routes centre-ouest qui sécurise actuellement un ouvrage qui a été endommagé par les intempéries. Conséquence, vous ne pouvez pas depuis l'autoroute A20 direction Toulouse bifurquer directement sur la 89 direction Bordeaux. Il faudra sortir à Objat, suivre le réseau secondaire et rejoindre l'autoroute A89 par Brive-Ouest, entrée numéro 19. Sur ce secteur, il y a quelques ralentissements puisque la circulation s'effectue à double sens. Plus à l'ouest, si vous êtes le long de la façade atlantique, essentiellement c'est de la grisaille, voire de la pluie, avec des chaussées qui restent toujours détrempées et humides autour de la région bordelaise, au sud de Bordeaux, essentiellement sur les autoroutes A62 et autoroutes A63. Pensez à bien adapter votre vitesse. Et puis sachez également que sur l'autoroute A63, quelques ralentissements sont en place entre le secteur de Marcheprime et la rocade bordelaise. Pour vous qui rejoignez donc Bordeaux sur cette partie du réseau autoroutier géré par la direction des routes atlantiques, c'est une dizaine de minutes tout au plus qu'il faudra patienter sur ce secteur. Je vous ai désormais tout dit de vos conditions de circulation. Prochain rendez-vous avec le trafic en détail à midi et demi.
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0: Dans une vingtaine de minutes, on poussera les portes de la librairie du 107.7 pour votre rendez-vous marque-page. On va fêter un anniversaire aujourd'hui, le 80e anniversaire de la sortie du Petit Prince. Pour l'instant, place à la musique avec Bruno Mars, Moonshine ou encore Mantissa, la chanson d'amour. Restez également à l'écoute du 107.7 puisque j'aurai des cadeaux pour vous dans quelques minutes.

La chanson d'amour de Mantissa qui avait été révélée en 2021, Mantissa, par la 10e saison de The Voice. Victoire également de la révélation féminine de l'année. C'était en 2023. Nous, en tout cas, en ce qui nous concerne, ce samedi 2 mai 2026, tout se passe bien côté trafic. Quelques ralentissements qui sont marqués malgré tout entre Marcheprime et la Rocade Bordelaise sur l'autoroute A63 en direction de Bordeaux. On y reviendra dans un très court instant. Je vous avais promis également des cadeaux. 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Nous, on repart en musique avec Parcels, Something Matters sur le 107.7.

0: La musique de Parcells à l'instant sur le 107.7. Nous, on va se retrouver dans un très court instant pour évoquer en détail vos conditions de circulation. Restez branchés sur le 107.7.
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9: Une journée classée verte sur un large quart sud-ouest du pays. Du orange, si vous prenez la direction de l'Île-de-France dans le sens des retours. En ce qui nous concerne, à midi et demi, eh bien, vous le constatez, tout se passe bien ou presque. En tout cas, côté trafic, j'ai des obstacles à évoquer ou encore quelques ralentissements qui vont vous concerner. Des ralentissements qui vont vous concerner sur les derniers kilomètres de l'autoroute A63 entre le secteur de Marcheprime, la jonction avec le bassin d'Arcachon, et la rocade bordelaise en direction de Bordeaux, secteur géré par la direction des routes atlantiques où vous allez patienter une dizaine de minutes supplémentaires. Ça ralentit sur le secteur de Marcheprime et puis ça ralentit ensuite sur le secteur de Sestas, secteur également où la pluie est au rendez-vous, des chaussées glissantes par endroits, visibilité qui peut être également réduite. Pensez à bien adapter votre conduite. Quelques ralentissements qui vous concernent également dans la région de Brive. Si vous roulez sur ce secteur, il y a une circulation qui s'effectue à double sens sur cette partie de l'autoroute A20. Je vous rappelle que sur l'autoroute A20 en direction de Toulouse, vous ne pouvez pas bifurquer en direction de Bordeaux et de l'autoroute A89. Conséquence d'un ouvrage qui a été endommagé par des intempéries et la direction des routes centre-ouest qui sécurise ce dernier. Il faut à la place sortir à Objat, suivre le réseau secondaire et rejoindre l'autoroute A89 par Brive-Ouest, entrée numéro 19 pour poursuivre en direction de Bordeaux. Je quitte la région de Brive et vous rejoins désormais du côté des Pyrénées sur l'autoroute A64 entre Tarbes et Toulouse, direction Toulouse. Notez que près du kilomètre 190, il y aurait un obstacle, la dépouille d'un animal qui a été signalé sur les voies de l'autoroute A64. Information qui vous concernerait une quinzaine de kilomètres après Lannemezan. Sortie numéro 16, il y a un patrouilleur qui est en train de rejoindre ce secteur. Et puis enfin, sur le reste du quart sud-ouest du pays, vous le constatez, tout se passe bien côté trafic.
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9: Il y a 80 ans, était publié pour la première fois en France Le Petit Prince d'Antoine de Saint-Exupéry. Alors pour marquer cet anniversaire, de nombreuses publications ont lieu et notamment un nouvel album illustré par le studio d'animation Minanima qui a réalisé dans le passé les illustrations d'Harry Potter. On va en parler dans un instant avec l'arrière-petit-neveu d'Antoine de Saint-Exupéry. Thomas Rivière sera l'invité de notre rendez-vous marque-page à suivre juste après la musique de Daran et les chaises avec Dormir dehors.
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0: et les chaises avec Dormir dehors à l'instant sur le 107.7. Bon appétit à vous qui marquez la pause ou qui allez la marquer sur les tout prochains kilomètres. Il est midi 36. Côté trafic, quelques ralentissements à l'approche de Bordeaux sur les derniers kilomètres de l'autoroute A63 ou encore dans la région de Brive où une zone de travaux est actuellement menée par la direction des routes Centre-Ouest et un trafic qui s'écoule à double sens sur ce secteur. On en reparlera en détail à midi 45. Il sera difficile cette année de passer à côté du Petit Prince. C'est le 80e anniversaire de sa sortie en France. Et dans Marque-Page, tout de suite, nous recevons l'arrière-petit-neveu de Saint-Exupéry, qui est par ailleurs le gardien de l'œuvre de son aïeul, Thomas Rivière, est au micro de Francine Thomas.
1: Bonjour Thomas Rivière.
2: Bonjour.
1: Le Petit Prince a 80 ans. Combien d'exemplaires de l'ouvrage se sont écoulés dans le monde depuis sa sortie?
2: Aujourd'hui, on parle de 300 millions d'exemplaires vendus dans le monde depuis sa première parution en 1943 aux États-Unis. Et 1946 en France, c'est un miracle. On aimerait bien avoir la recette magique de ce succès. Ce qu'on sait, c'est que Le Petit Prince est un livre que les gens adorent. Et quand les gens aiment Le Petit Prince, ils offrent Le Petit Prince. Donc en fait, à chaque fois qu'un Petit Prince est vendu quelque part dans le monde, eh bien la personne qui l'a acheté en achète un deuxième pour l'offrir. Et c'est ça qui fait que depuis 80 ans, ce livre continue de se vendre de façon absolument incroyable et grandissante.
1: Alors il y a plusieurs ouvrages qui sortent à l'occasion de cet anniversaire, et notamment chez Gallimard Jeunesse, Un Petit Prince illustré par Minalina, qui est un duo qui a notamment fait des illustrations de Harry Potter. Antoine de Saint-Exupéry lui-même avait illustré Le Petit Prince. Refaire des illustrations, c'est pas dénaturer l'œuvre, ça ?
2: Depuis que Le Petit Prince existe, il n'a eu de cesse d'inspirer les artistes du monde entier. Et quand on a rencontré Minalima, le studio Minalima, Mira Foramira et Eduardo Lima, quand ils nous ont présenté leur vision, on s'est dit que ça ferait un livre anniversaire absolument parfait. D'abord, le livre est illustré de la première à la dernière page. Tout est dessiné, même les numéros de pages sont dessinés, c'est absolument incroyable. Comme sur un pop-up, il y a des mécanismes qui donnent vie à certaines scènes et qui font que Le Petit Prince, le renard et les autres personnages sortent du livre. Donc c'est assez étonnant, et les livres de Minalima sont des succès absolument partout dans le monde, et on est persuadé que celui-là touchera le cœur des fans.
1: Il y a aussi une BD, un conte musical raconté par Denis Podalydès, des timbres, un stylo quatre couleurs, des sushis, plein d'autres choses. Dans un coin de votre tête, vous vous demandez à chaque fois si ça aurait plu tout ça à Saint-Exupéry.
2: On essaye de travailler avec des artistes, avec les meilleurs, et on essaye de justement choisir les bons projets pour ne pas dénaturer l'œuvre et pour faire en sorte qu'elle touche un maximum de personnes. À chaque nouveau projet qu'on fait, des gens redécouvrent le livre. Quand on a fait ce film en 2015, qui a été un succès phénoménal, 23 millions de spectateurs dans le monde, le livre s'est vendu cette année-là à des millions d'exemplaires partout dans le monde, parce que les gens ont redécouvert l'œuvre. Et quand on fait l'Atelier des Lumières, quand on fait le Bassin des Lumières à Bordeaux, quand on fait les Carrières de Lumière, il y a plus de 750 000 personnes qui sont allées voir le spectacle immersif depuis un an. Les gens achètent le livre derrière. Et donc, c'est des nouvelles générations d'enfants, de familles qui découvrent l'œuvre. Et c'est pour ça qu'on fait tout ça.
1: Le Petit Prince a 80 ans, il ne fait pas son âge, et on retient particulièrement la sortie de ce très bel ouvrage illustré et animé par Minalima chez Gallimard Jeunesse pour découvrir ou redécouvrir ce conte extraordinaire. Merci beaucoup.
2: Merci.
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0: Dans ton téléphone, c'était Eline à l'instant sur le 107.7. Nous, on va se retrouver dans votre autoradio dans quelques instants.
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0: Il est quasiment midi 45 et on se retrouve pour évoquer ensemble vos conditions de circulation. Une journée classée verte par Bison Futé, quel que soit votre sens de circulation, uniquement du orange dans le sens des retours, mais pour la région Île-de-France. Information donc à garder en tête hein, si vous deviez rejoindre l'Île-de-France et la capitale au cours des prochaines heures. Vous restez à l'écoute du 107.7 avec d'autres copilotes qui vous accompagneront notamment sur ce secteur. En ce qui nous concerne, on va évoquer une zone de travaux qui reste d'actualité dans la région de Brive. Je vous rappelle que la direction des routes centro-ouest intervient actuellement sur un ouvrage qui a été endommagé par des intempéries. Conséquence, si vous êtes sur l'autoroute AV en direction de Toulouse, vous ne pouvez pas vous engager directement sur la 89 direction Bordeaux. Il faudra sortir à Objat, sortie numéro 50, suivre le réseau secondaire pour rejoindre ensuite l'autoroute A89 en direction de Bordeaux par Brive-Ouest, entrée numéro 19. Je quitte désormais la région de Brive et je vous rejoins sur la région toulousaine, notamment à l'est de Toulouse, sur l'autoroute A68, où un animal errant a été aperçu autour du kilomètre 9. Information qui vous concerne entre la barrière de péage de Toulouse-Est et la jonction des autoroutes A68 et autoroute A680 sur le secteur de Graniag. Restez attentifs, quel que soit votre sens de circulation sur cette autoroute A68. Vigilance également si vous êtes sur l'autoroute A680 que vous allez rejoindre au cours des prochaines minutes l'autoroute A68 sur le secteur de Graniag. Je quitte désormais la région toulousaine et je vais vous rejoindre à nouveau dans la région de Brive avec une toute nouvelle information qui me parvient pour vous qui roulez en direction de Clermont-Ferrand et de Lyon. Il y a un véhicule en panne dans la bretelle de sortie de Mansac-Terrasson, sortie numéro 18 de l'autoroute A89 de la Gêne, donc potentiellement au moment de votre passage sur ce secteur. Une fois que j'ai évoqué ces quelques informations, je vous ai absolument tout dit, ou presque, puisque côté météo, il me reste simplement à vous rappeler que la pluie et le vent sont de retour et vous concernent depuis plusieurs heures désormais autour de la façade atlantique, le long de la façade atlantique, autour de Bordeaux, des Landes ou encore du Pays Basque. Pensez donc à bien adapter votre conduite. La musique de retour sur le 107.7 avec La Bosse, Marguerite ou encore Benjamin Biolay avec Palermo Hollywood sur le 107.7. Belle route.

Marguerite avec La Bosse à l'instant sur le 107.7. Il est midi passé de 52 minutes. En ce qui concerne vos conditions de circulation, je vous rappelle qu'il y aurait potentiellement un animal errant à l'est de Toulouse entre l'autoroute A68 et l'autoroute A680 sur le secteur de Gragnac. Ça vous concerne, quel que soit votre sens de circulation. Et puis, nouvelle information qui me parvient également du côté des Landes sur l'autoroute A63. Si vous roulez en direction de Bordeaux, notez qu'il y a un obstacle qui se trouve sur les voies de l'autoroute près du kilomètre 51. Tout près de Sognac et Muret, sortie numéro 18. Vous levez le pied donc si vous êtes de passage sur ce secteur. Le retour à l'infotrafic après les infos de 13h. On termine 7h en musique avec Benabar ou encore Captain Hollywood Project avec More and More.

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0: Quoi qu'on dise, avec Benabar pour terminer l'heure en musique sur le 107.7. Belle route, bel après-midi, il est au pile 13h.
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2: Bonjour à toutes et à tous. Un responsable iranien juge qu'une reprise du conflit entre l'Iran et les États-Unis est probable, alors que Donald Trump a rejeté la veille la dernière proposition de Téhéran pour relancer les négociations avec Washington. Les faits ont démontré que les États-Unis ne respectaient aucune promesse ou aucun accord, explique-t-il. Une déclaration qui intervient alors qu'hier, Donald Trump a affirmé que les hostilités contre l'Iran étaient terminées dans une lettre envoyée au président du Sénat et de la Chambre des représentants. Il pourrait s'agir cependant d'une stratégie pour contourner le Congrès dont il doit normalement demander l'accord pour pouvoir

0: prolonger un conflit au-delà de 60 jours. En France, les manifestations du 1er mai hier ont rassemblé 158 000 manifestants dans tout le pays. D'après la police, plus de 300 000 d'après la CGT, avec au cœur des revendications une hausse des salaires sur fond de reprise de l'inflation avec la guerre au Moyen-Orient, mais aussi la défense du 1er mai comme jour férié et chômé. Toujours 20 000 personnes rassemblées à Cornus dans le Cher sur le terrain militaire présenté comme dangereux par les autorités, où se déroule une free party depuis hier. La nuit s'est déroulée dans le calme. 4 personnes ont été placées en garde à vue, fait savoir la préfecture. On en sait un peu plus concernant l'accident de voiture qui a causé la mort de 5 personnes hier en Ardèche. Le conducteur du véhicule accidenté roulait à une vitesse excessive sur une route étroite et sinueuse avant le drame. Voilà ce que fait savoir le parquet de Privas dans un communiqué. Les 5 victimes nées entre 2009 et 2006 sont 4 hommes et une femme. Bison futé, voie verte à l'échelle nationale en ce samedi, mais orange en Île-de-France dans le sens des retours. C'est la fin des vacances de Pâques, hein, pour les franciliens notamment. Mais ça se passe bien pour le moment. Dans l'ensemble, point sur vos conditions de circulation. C'est à suivre dans un instant, juste à la fin de ce flash. En football, les joueuses de l'OL espèrent un exploit pour renverser la demi-finale de la Ligue des Champions, battue 2-1 par Arsenal à l'aller. Elles accueillent à domicile les Anglaises en match retour cet après-midi à partir de 15h. L'an dernier, les Lyonnaises avaient été éliminées au même niveau de la compétition par ces mêmes joueuses d'Arsenal qui avaient été ensuite sacrées contre Barcelone. Il est 13h passé de 2 minutes, c'est la fin de ce flash. Bon début d'après-midi à vous à l'écoute du 107.7. Dans un instant, le trafic après la météo.
1: Merci beaucoup Marine. Côté ciel cet après-midi de l'Aquitaine à l'ouest des Pyrénées, les averses orageuses vont se poursuivre, se succéder et se renforcer avec des pluies parfois intenses, un risque de grêle et des rafales de vent qui pourront atteindre jusqu'à 90 km/h. Sur le reste de la moitié ouest du pays, les nuages vont s'épaissir, le soleil reste au rendez-vous même si quelques ondées ne sont pas à exclure. Côté Mercure, vous comptez actuellement 18 degrés à Bordeaux, il fait 21 à Bayonne et Toulouse, 22 à Pau et à Jean, 23 degrés pour Brive.
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1: 13h passées de 3 minutes, excellent début d'après-midi. Merci de faire la route avec nous à l'écoute du 107.7. Ravi également de vous accompagner et d'être à vos côtés avec un trafic qui reste calme en ce samedi après-midi. Une journée d'ailleurs classée verte par Bison Futé dans le sens des départs comme dans le sens des retours, hormis à l'approche de l'île de France où Bison Futé voit orange dans le sens des retours. On va évoquer la présence d'animaux errants, de véhicules en panne ou encore de zones de travaux au cours de ce nouveau point trafic. Et je vais commencer par vous rejoindre dans la région de Cahors. Sur l'autoroute A20, si vous êtes en direction de Brive et de Paris. Notez qu'un poids lourd est actuellement immobilisé au kilomètre 343. Information qui vous concerne une dizaine de kilomètres après Cahors Nord, sortie numéro 57. Poids lourd immobilisé à cheval entre la bande d'arrêt d'urgence et la voie de droite. Vous ne passez plus que sur une seule voie, la voie de gauche, au kilomètre 343. La région de Brive, désormais un petit peu plus au nord, si vous êtes sur l'autoroute A20, mais en direction de Toulouse, sachez que vous ne pouvez pas bifurquer sur l'autoroute A89 en direction de Bordeaux, conséquence d'un ouvrage qui a été endommagé par des intempéries sur cette partie du réseau autoroutier géré par la direction des routes centre-ouest. À la place, il faudra sortir à Objat, suivre le réseau secondaire et rejoindre l'autoroute A89 à Brive-Ouest, entrée numéro 19, pour poursuivre en direction de Bordeaux. Nous quittons désormais la région de Brive et je vais refermer ce point trafic avec la région toulousaine, notamment l'est de Toulouse. Si vous êtes du côté des autoroutes A68 et autoroute A680, il y a un animal errant qui a été aperçu sur le secteur de Gragnague, tout près de l'échangeur numéro 2. Ça vous concerne quel que soit votre sens de circulation pour vous qui voyagez sur ce secteur. Animal errant repéré tout près du kilomètre 9 de cette autoroute A68. Et vous savez désormais tout de vos conditions de circulation. On se donne rendez-vous plus tard à 13h15 pour un nouveau point trafic.
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Sina Spiro, Die on This Hill à l'instant sur le 107.7. On va s'intéresser à vos conditions de circulation dans quelques secondes. Et puis dans une vingtaine de minutes, on prendra rendez-vous avec notre consultant juridique, Maître Éric de Caumont, pour votre rendez-vous. L'automobile et la loi, nous allons parler cette semaine transport de bagages et notamment de vélos.

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3: Quasiment 13h15, nouveau point d'étape et nouveau tour d'horizon de vos conditions de circulation. Je vous rappelle que nous roulons ensemble sur le quart sud-ouest du pays avec un trafic qui reste calme, même si plusieurs événements sont en cours. Une journée classée verte également par Bison Futé dans le sens des départs comme dans le sens des retours, uniquement du orange à l'approche de l'Île-de-France. Dans le sens des retours, vous restez à l'écoute du 107.7 avec d'autres copilotes qui vous accompagneront sur ce secteur. En ce qui nous concerne, on va commencer par prendre la direction de la région toulousaine, si vous êtes notamment tout près de Gragnac sur l'autoroute A68, à hauteur de la jonction entre l'autoroute A68 et l'A680. Ça vous concerne, quelle que soit votre provenance et quel que soit votre sens de circulation, des animaux errants ont été repérés dans ce secteur au niveau de la jonction et de la bifurcation entre l'A68 et l'A680. À évoquer également au nord de Toulouse, l'autoroute A62, vous êtes entre Montauban et Toulouse, direction Toulouse, il y a un sac qui se trouverait sur les voies de l'autoroute A62 près du kilomètre 219, information qui vous concernerait environ 2 km après Saint-Jory, sortie numéro 11, et j'apprends désormais que c'est une information qui est confirmée. Il y a un patrouilleur qui est en train de se rendre sur place. Nous quittons l'autoroute A62 et la région toulousaine pour prendre la direction de la région de Brive. Si vous rejoignez l'autoroute A20 en direction notamment de Montauban, de Toulouse, de Bordeaux, une moto est actuellement en cours de dépannage à hauteur de la bretelle d'entrée d'Aussonne, entrée numéro 60 du monde en intervention donc sur ce secteur. Un petit peu plus au nord, toujours sur l'autoroute A20, en direction cette fois-ci de Brive et de Paris. C'est à hauteur du kilomètre 344 qu'il va falloir lever le pied sur la région de Cahors, une dizaine de kilomètres après Cahors Nord, sortie numéro 57, où un poids lourd est en panne. Vous passez uniquement sur la voie la plus à gauche. Nous restons sur l'autoroute A20, cette fois-ci la région de Brive, et cette fois-ci en direction du sud, en direction de Toulouse. Je vous rappelle que vous ne pouvez pas bifurquer directement sur l'autoroute A89 en direction de Bordeaux, conséquence d'un ouvrage qui a été endommagé par des intempéries qui se trouve sur une partie du réseau autoroutier géré par la direction des routes Centre-Ouest qui intervient actuellement sur ce secteur. Vous pouvez à la place sortir à Objat, suivre le réseau secondaire et rejoindre l'autoroute A89 en direction de Bordeaux par Brive-Ouest, entrée numéro 19. Une fois que j'ai évoqué ces quelques informations, eh bien vous savez désormais tout du trafic. Côté météo, je vous rappelle qu'il y a encore quelques pluies qui continuent à vous concerner le long de la façade atlantique. Pensez donc à bien adapter votre conduite. M. Pokora avec Quand même ou encore Whitney Houston sur les tout prochains kilomètres. Bel après-midi à l'écoute du 107.7.

0: La douce voix d'Empokora avec quand même à l'instant sur le 107.7, 13h24 en ce qui concerne vos conditions de circulation. Notez qu'il y aurait des animaux errants du côté de l'Est toulousain entre la jonction des autoroutes A68 et autoroute A680 et puis également un poids lourd en panne plus au nord dans la région de Cahors en direction de Brive et de Paris près du kilomètre 344. Des obstacles également du côté des Landes sur l'autoroute A63 en direction de Bordeaux près du kilomètre 51. On aura l'occasion d'en reparler en détail dans quelques instants. En attendant, vous avez peut-être envie d'une pause gourmande sur la route du week-end. Eh bien, profitez-en puisqu'aujourd'hui, samedi, des producteurs d'Occitanie vous attendent sur plusieurs aires des autoroutes A9, A61 et A62 pour vous faire découvrir les saveurs locales. Des biscuits occitans, du miel, des tapenades et quelques incontournables du terroir. Gilles Bourguignon fait partie des organisateurs de cette opération. Écoutez-le.
1: Profitez déjà de l'univers de nos belles régions et découvrir des producteurs qui mettent en avant les richesses du territoire, des producteurs qui seront en mesure de vous présenter leurs produits, mais aussi de vous les faire déguster. Je pense que quand on part en vacances, on aime aussi découvrir les spécialités et de consommer peut-être différemment qu'on peut le faire tout au long de l'année. Hein, et la découverte, les richesses du territoire, il y a souvent de belles rencontres et il faut les provoquer. Donc ça symbolise vraiment le dépaysement et les vacances.
0: Gilles Bourguignon, et pour partager ce moment savoureux pendant votre trajet, rendez-vous notamment au sud de Toulouse sur l'autoroute A61, l'aire de service de Port-Lauragais-Sud, ou encore au nord de Toulouse sur l'autoroute A62 sur les aires de Frontonnet-Nord ou encore l'aire de Garonne. Nous, on se retrouve après un petit peu de musique, Céron avec Non Camar Mi Mai sur le 107.7.

0: Jason Kamar Mimai avec Seren à l'instant sur le 107.7. On va se retrouver dans un très court instant pour évoquer ensemble vos conditions de circulation.
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0: 13h30, tout pile, on se retrouve pour évoquer l'état du trafic sur le sud-ouest du pays. Une journée qui est, je vous le rappelle, classée verte par Bison Futé dans le sens des départs comme dans le sens des retours. Uniquement du orange dans le sens des retours à l'approche de l'Île-de-France. Vous restez bien évidemment à l'écoute du 107.7 pour tout connaître de l'évolution de vos conditions de circulation. Moi, je vais vous rejoindre sur l'autoroute A20 pour ouvrir ce point de trafic avec plusieurs informations qui vont vous concerner, notamment entre Cahors et Brive, en direction de Brive et de Paris. Notez tout d'abord la présence d'un poids lourd en panne près du kilomètre 344, une dizaine de kilomètres après Cahors Nord, sortie numéro 57. Vous passez uniquement sur la voie de gauche sur ce secteur. Les services de l'autoroute sont actuellement en intervention sur ce secteur. Il y a également un petit peu plus au nord, toujours en direction de Brive et de Paris, un véhicule en panne, cette fois-ci dans la bretelle de sortie de Souillac. Dépannage en cours à hauteur de cette sortie qui porte le numéro 55 et un petit peu de gêne également au moment de votre passage sur ce secteur. Nous restons sur l'autoroute A20, cette fois-ci plus au nord, dans la région de Brive, et pour vous qui roulez en direction du sud, en direction de Toulouse, il y a une zone de travaux actuellement menée par la direction des routes centre-ouest au niveau d'un ouvrage qui a été endommagé par des intempéries. C'est pour cette raison que vous ne pouvez pas bifurquer directement de l'A20 vers l'A89 en direction de Bordeaux. Il faudra à la place sortir à Objat, suivre le réseau secondaire et rejoindre l'autoroute A89 par Brive-Ouest, entrée numéro 19. Et puis on va refermer ce point trafic avec la région toulousaine et l'autoroute A62. Si vous êtes au nord de Toulouse, en direction de Bordeaux, notez qu'il y aurait la dépouille d'un animal, d'un chevreuil, signalé près du kilomètre 213 sur les voies de l'autoroute. Obstacle qui vous concernerait un peu plus de 5 km après Saint-Jory, sortie numéro 11. Et nous avons désormais fait le tour de vos conditions de circulation, puisque partout ailleurs, tout se passe bien.
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0: Vous vous apprêtez peut-être à partir en week-end avec l'idée de faire des balades à vélo. Quelles sont les règles concernant le transport d'un vélo sur une voiture? Eh bien, nous allons réviser dans un instant notre code de la route avec notre consultant juridique, Maître Éric Decaumont. Nous allons le retrouver dans l'automobile et la loi juste après la musique de Laurent Voulzy avec Jeanne.
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0: Laurent Voulzy avec Jeanne à l'instant sur le 107.7. Il est 13h passé de 36 minutes. Rapide coup d'œil à vos conditions de circulation. Notez que si vous êtes dans la région de Montauban, à l'approche de la barrière de péage de Montauban Nord sur l'autoroute A20, il y aurait un piéton qui se mettrait en danger près des voies de cette autoroute A20. Vigilance donc, quel que soit votre sens de circulation sur ce secteur. Et puis au nord de Toulouse, il y aurait un obstacle sur l'autoroute A62 en direction de Bordeaux ou encore de Montauban. La dépouille d'un animal signalée près du kilomètre 213. Et c'est l'heure de l'automobile et la loi tout de suite. Notre rendez-vous qui vous fait réviser votre code de la route et notre consultant juridique est au micro de Francine Thomas.
1: Bonjour Maître de Comont.
2: Bonjour à toutes et à tous.
1: On révise nos fondamentaux. Est-ce que vous pouvez nous rappeler quelles sont les règles pour transporter un vélo sur une voiture ?
2: Oui, alors, vous pouvez transporter votre vélo sur votre voiture de très nombreuses façons. Vous pouvez fixer votre vélo, comme ça se faisait beaucoup depuis toujours, sur le toit, sur une galerie ou sur des portes vélo spécifique, du moment que ça ne dépasse pas de l'avant de votre véhicule et pas de plus de 3 mètres de l'arrière, auquel cas il faut une signalisation.
1: Mais on parle d'un grand vélo là.
2: Voilà. Et puis, qu'est-ce qui s'est répandu beaucoup ces dernières décennies ? C'est le vélo à l'arrière.
1: Oui.
2: Qui est fixé avec des systèmes d'attelage, et non, vous ne le mettez pas avec des tendeurs, hein. Il faut des systèmes d'attelage prévus pour, qui en général se fixent sur la boule d'attelage ou sur les fixations de la boule d'attelage, mais qui peuvent aussi faire l'objet d'une fixation spécifique en dessous de la carrosserie, en dessous du châssis, voire prise sur le haillon arrière.
1: Exactement.
2: Ou sur le coffre arrière.
1: Il y a plein de systèmes.
2: Il y a plein de systèmes qui existent, ils sont tous possibles.
1: Ils sont homologués.
2: Faut qu'ils soient homologués,
1: oui, voilà.
2: Bien entendu.
1: Et s'ils sont dans le commerce, a priori, on peut espérer qu'ils le soient.
2: Normalement, ils doivent l'être s'ils sont dans le commerce, vous le vérifiez quand même scrupuleusement avant d'acheter votre système. Et là aussi, on rappelle, faut pas que ça dépasse de plus de 3 mètres derrière vous, sinon il y a une réglementation supplémentaire. Et surtout, le problème majeur avec ce système de fixation, c'est que très souvent, pour ne pas dire tout le temps, ça masque la plaque d'immatriculation arrière de votre voiture, ce qui est totalement illégal. Donc à partir de ce moment-là, quelle est la réglementation ? Vous devez rajouter une autre, parce que vous pouvez pas enlever la plaque qu'il y a sur l'arrière du véhicule, hein, c'est illégal,
1: ouais.
2: Et puis en plus c'est riveté, donc ça s'enlève pas facilement. Donc vous devez vous faire une deuxième plaque.
1: Oui, parce que ça peut pas être un petit carton avec son numéro de plaque.
2: Ah, ça c'est beaucoup fait.
1: Eh ben oui.
2: Formellement interdit.
1: D'accord.
2: Il faut une plaque homologuée.
1: Et puis il y a des véhicules maintenant qui sont équipés de porte-vélo intégrés finalement, où tout se tire
2: qu'on
1: à l'arrière avec
2: sortir,
1: la plaque déjà, donc pour ceux qui font ça régulièrement.
2: Oui, voilà. Mais là, bon, c'est effectivement le haut de gamme, madame.
1: Exactement.
2: Il faut qu'on se mette à la portée de tous les usagers.
1: Oui, mais donc je le signale pour ceux qui veulent un véhicule haut de gamme.
2: Et vous avez raison,
1: voilà.
2: On n'arrête pas le progrès.
1: Exactement.
2: Il y a des automatismes, il y a des choses qui sont faciles à faire, et c'est pas plus mal, bien sûr.
1: Merci beaucoup Maître de Comont, et pour retrouver sans cesse de nouvelles informations sur nos droits d'automobiliste, il y a votre site internet à l'adresse maître-de-comont.fr. À bientôt Maître.
2: À très bientôt.
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0: La recette Jack et Carla à l'instant sur le 107.7. On va évoquer vos conditions de circulation dans un très court instant. Restez branchés.
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0: Quasiment 13h45, il est donc l'heure de faire à nouveau un point complet de vos conditions de circulation sur le sud-ouest du pays. Une journée classée verte par bison futé dans le sens des départs comme dans le sens des retours. Notez que si vous deviez rejoindre la région Île-de-France dans le sens des retours, bison futé voie orange en ce samedi après-midi. En ce qui nous concerne, on va évoquer des événements qui sont en cours autour de Toulouse ou encore le long de l'autoroute A20 entre Montauban et Brive. Je vais commencer par vous rejoindre au nord de Toulouse sur l'autoroute A62. Vous êtes en direction de Montauban ou encore de Bordeaux. Notez qu'il y a, semble-t-il, la dépouille d'un animal signalé au kilomètre 213, un peu plus de 5 km après Saint-Jory, sortie numéro 11. Les services de l'autoroute sont en train de rejoindre ce secteur. L'autoroute A20 et la région de Montauban, quel que soit votre sens de circulation, il va falloir lever le pied et être attentif à l'approche de la barrière de péage de Montauban Nord où un piéton a été signalé sur ce secteur. Ça vous concerne, vous l'aurez compris, quel que soit votre sens de circulation. On va rester sur l'autoroute A20, un petit peu plus au nord, en direction de Brive et de Paris, il y a la présence d'un poids lourd en panne au kilomètre 344, information qui vous concerne une dizaine de kilomètres après Cahors Nord, sortie numéro 57. Patrouilleurs, forces de l'ordre ou encore dépanneurs sont actuellement sur ce secteur. Il faudra bien ralentir puisque vous passez uniquement sur la voie la plus à gauche, près de ce kilomètre 344. Nous quittons la région de Cahors pour prendre la direction de la région de Brive. Cette fois-ci pour vous qui roulez en direction de Toulouse sur l'autoroute A20. Je vous rappelle que vous ne pouvez pas bifurquer directement sur la 89 direction Bordeaux. Il faudra sortir à Objat, suivre le réseau secondaire pour rejoindre l'autoroute par Brive-Ouest, entrée numéro 19. Sur ce secteur, la direction des routes Centre-Ouest sécurise actuellement un ouvrage qui a été endommagé par des intempéries. Une fois que j'ai évoqué tout cela, eh bien, il me reste simplement à évoquer quelques intempéries effectivement avec de la pluie, essentiellement au rendez-vous en ce samedi après-midi, le long de la façade atlantique autour de Bordeaux, mais également du côté des Landes et de la région de Bayonne. La pluie qui est en train d'arriver depuis la péninsule ibérique et qui vous concerne donc sur l'autoroute A63 et qui va vous concerner au cours des prochaines heures à l'ouest des Pyrénées sur l'autoroute A64. Pensez à bien lever le pied. Un peu de musique avec Maël, Tic Tac ou encore Kali sur les prochains kilomètres. Belle route.

Le tout dernier Maëlle avec Tic Tac Maëlle qui avait remporté la 7e saison de The Voice. C'était presque hier, en 2018. En tout cas, nous sommes bien le samedi 2 mai. Alors, nous sommes en 2026. Et côté trafic, vous le constatez, ça se passe bien pour vous qui prenez le volant en ce début d'après-midi. On reviendra très vite à vos conditions de circulation après les infos de 14h. Avant de repartir en musique, vous êtes peut-être au volant d'un véhicule électrique, véhicule que vous pouvez recharger sur toutes les aires de service, celles où vous trouvez des boutiques, mais sachez que vous pouvez également recharger votre véhicule sur certaines aires de repos. Les aires concernées sont d'ailleurs indiquées dès l'autoroute. Vous apercevez le logo voiture électrique sur leur panneau. Alors pendant la recharge de votre véhicule, ne dépassez pas les 80% pour libérer la place plus rapidement. Il vaut mieux d'ailleurs faire des pauses recharge plus courtes, mais surtout plus régulières. Allez, nous, on va repartir en musique. La pause musicale avec Jason Derulo ou encore les Daft Punk avant de retrouver la rédaction du 107.7 à 14h pour un point complet sur l'actualité nationale et internationale. Belle route.

0: La musique de Jason Derulo, Want to Want Me, pour terminer l'heure en musique. Dans quelques instants, bien évidemment, on reviendra en détail sur vos conditions de circulation sur un large quart sud-ouest du pays. On évoquera également la météo avec de la pluie qui vous concerne le long de la façade atlantique. On voit tout cela juste après les infos. Il est tout pile 14h.
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2: Bonjour à toutes et à tous. À la une, de nouvelles déclarations contradictoires au sujet de la guerre au Moyen-Orient. Un responsable iranien juge probable ce matin qu'une reprise de la guerre avec les États-Unis alors que Donald Trump, lui, a affirmé que les hostilités contre l'Iran étaient terminées dans une lettre envoyée hier au président du Sénat et de la Chambre des représentants. Une déclaration dispensant le président américain d'avoir à obtenir l'autorisation du Congrès pour prolonger un conflit au-delà de 60 jours. Un peu plus tôt dans la soirée hier, Donald Trump s'était dit insatisfait de la dernière proposition iranienne destinée à relancer les négociations de paix. Le ministre de la Défense allemand, Boris Pistorius, réagit à l'annonce du retrait d'environ 5000 soldats américains d'Allemagne d'ici un an. Ce retrait était attendu, dit-il dans un communiqué. Nous, Européens, devons prendre plus de responsabilités pour notre sécurité, ajoute-t-il. L'annonce du retrait de près de 15% des troupes américaines stationnées en Allemagne est survenue après des propos du chancelier allemand qui ont provoqué la colère de Donald Trump. Friedrich Merz avait notamment estimé que les Américains n'avaient, je cite, aucune stratégie en

0: Iran. Deux militants de la flottille pour Gaza, interceptés jeudi par l'armée israélienne au large de la Grèce, sont arrivés en Israël pour être interrogés. C'est ce qu'annonce le ministère israélien des Affaires étrangères. Il s'agit d'un Espagnol et d'un Brésilien, soupçonnés d'être liés à la conférence palestinienne pour les Palestiniens à l'étranger. C'est une association caritative accusée par les États-Unis et par Israël d'être affiliée au Hamas. Les autres militants qui ont été interpellés, ils étaient 175 en tout, par Israël, ont été débarqués en Grèce. En France, 5 blessés graves, dont 4 enfants dans le Morbihan lors d'une explosion due au gaz dans un camping. 2 enfants sont grièvement blessés. Le pronostic vital est engagé. Ils ont été transportés dans des services de soins au Grand Brûlé à Nantes. Les secours ont mobilisé 40 pompiers et 4 hélicoptères pour éteindre le feu. Bison futé, voie verte à l'échelle nationale en ce samedi, mais orange en Ile-de-France dans le sens des retours avec la fin des vacances de Pâques pour les franciliens notamment. Le retour sur vos conditions de circulation, c'est à suivre à la fin de ce flash. Restez à l'écoute du 107.7. Et puis en foot, 32e journée de Ligue 1 aujourd'hui. Nantes affronte Marseille à la Beaujoire dans l'après-midi. Coup d'envoi à 15h. Le PSG recevra Lorient à 17h. Monaco jouera à Metz à 19h. Et puis un peu après, à partir de 21h, Nice recevra Lens. 14h02, c'est la fin de ce flash. Dans un instant, le retour à vos conditions de circulation après la météo.
1: Merci beaucoup Marine. Et cet après-midi, de l'Aquitaine à l'ouest des Pyrénées, les averses orageuses vont se poursuivre et se renforcer avec des pluies parfois intenses, un risque de grêle et des rafales de vent qui vont atteindre jusqu'à 90 km/h sur le reste de la moitié ouest du pays. Soleil et nuages vont se partager le ciel et quelques ondées ne sont pas à exclure. Côté mercure, vous comptez actuellement 18 degrés du côté de Bordeaux. Il fait 21 à Toulouse et Bayonne, 22 à Pau, 23 à Agen, 24 degrés pour Brive-la-Gaillarde.
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1: 14h passées de 3 minutes, il est donc l'heure de s'intéresser à vos conditions de circulation avec une journée qui est classée verte, hein, comme vous le disait Marine Gibert il y a un très court instant, lors du point sur l'actualité. Du orange dans le sens des retours en Ile-de-France, pour l'instant effectivement c'est du vert, ou presque, qui vous concerne sur le quart sud-ouest du pays, puisqu'il y a malgré tout quelques informations à partager ensemble, notamment si vous êtes amené à voyager du côté de l'autoroute A62 dans la région d'Agen. Je vous rejoins sur ce secteur où un piéton a été aperçu près des voies de l'autoroute, entre Aiguillon et Agen-Ouest, échangeur numéro 6 et numéro 6.1. Vous restez attentifs aussi bien en direction de Bordeaux qu'en direction de Toulouse. Nous quittons l'autoroute A62, nous prenons la direction de la région de Cahors sur l'autoroute A20 si vous roulez en direction de Brive et de Paris. Un poids lourd est en cours de dépannage au kilomètre 344. Vous passez uniquement sur la voie de gauche, c'est une dizaine de kilomètres après Cahors Nord, sortie numéro 57. Je reste sur l'autoroute A20 plus au nord et cette fois-ci en direction de Toulouse. Je m'arrête avec vous dans la région de Brive pour vous rappeler que sur ce secteur, pour passer de l'autoroute A20 à l'autoroute A89 en direction de Bordeaux, il faudra sortir à Objat et suivre le réseau secondaire pour reprendre l'autoroute A89 à hauteur de Brive-Ouest, entrée numéro 19. La conséquence d'un ouvrage qui a été endommagé par des intempéries sur cette partie du réseau autoroutier géré par la direction des routes Centre-Ouest. Quelques ralentissements également en place sur ce secteur pour vous qui roulez dans la région de Brive, puisque la circulation s'effectue à double sens. Et puis un petit mot de météo avec de la pluie qui est au rendez-vous si vous êtes du côté du Pays Basque dans la région de Bayonne, mais également autour de Bordeaux. De la pluie qui vous concerne le long de la façade atlantique. Pensez donc à bien adapter votre conduite, notamment en augmentant les distances de sécurité et en réduisant votre vitesse.
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0: Opalite avec Taylor Swift à l'instant. Excellent début d'après-midi. Vous écoutez le 107.7. On s'intéresse à vos conditions de circulation dans un très court instant. Restez branchés.
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3: Il est 14h15 tout pile et vous êtes au bon endroit pour tout connaître de vos conditions de circulation, un trafic qui s'écoule sans grande difficulté, même si plusieurs événements sont actuellement en cours, la présence de véhicules en panne, de la pluie aussi, ou encore des animaux errants ou des piétons repérés près des voies des autoroutes. Je vais commencer par vous rejoindre dans la région d'Agence sur l'autoroute A62, avec un piéton qui se mettrait en danger sur cette partie de l'autoroute A62 entre Aiguillon et Agen-Ouest, les échangeurs numéro 6 et numéro 6.1. Vous restez attentif, quel que soit votre sens de circulation sur ce secteur. Il va également falloir lever le pied et rester attentif dans les deux sens de circulation si vous êtes amené à voyager dans la région de Cahors. Je vous rejoins sur l'autoroute A20. Cette fois-ci, c'est un animal errant, chevreuil semble-t-il, qui a été aperçu entre Cahors Sud, échangeur 58, et Caussade, échangeur numéro 59 de l'autoroute A20. Nous restons dans la région de Cahors et sur l'autoroute A20, cette fois-ci pour vous qui roulez en direction de Brive et de Paris. Il y a les services de l'autoroute qui interviennent actuellement au kilomètre 344, une dizaine de kilomètres après Cahors Nord, sortie numéro 57, secteur où un poids lourd était en panne. Le poids lourd a été évacué, la voie de droite reste toujours neutralisée, vous circulez donc uniquement sur la partie la plus à gauche de cette autoroute A20. Autoroute A20 toujours, cette fois-ci un petit peu plus au nord, dans la région de Brive, vous êtes en Corrèze, vous roulez en direction de Toulouse. Je vous rappelle que vous ne pouvez pas bifurquer directement sur l'autoroute A89 en direction de Bordeaux, secteur où la direction des routes centre-ouest intervient actuellement sur un ouvrage qui a été endommagé par des intempéries. À la place, pour rejoindre Bordeaux et l'autoroute A89, il faudra sortir à Objat, suivre le réseau secondaire sur quelques kilomètres et rejoindre l'autoroute par Brive-Ouest, entrée numéro 19. Nous quittons désormais la région de Brive, le long de l'autoroute A89 entre Bordeaux et Clermont-Ferrand, tout se passe bien. Je vais simplement refermer ce point de trafic avec un petit point météo et de la pluie qui vous concerne, des averses orageuses qui sont en train de remonter de la péninsule ibérique et qui vous concernent dans la région de Bayonne, mais également plus largement sur une bonne partie de la façade atlantique entre le Pays Basque et la région bordelaise. Il faut donc adapter votre conduite. Écoutez à ce propos les conseils de Joris Dariès du centre de formation ECE. By SPS.
4: Première problématique avec la pluie, c'est la visibilité. Donc, en conséquence de ça, il faut s'assurer d'avoir des essuie-glaces en bon état pour pas que la pluie s'accumule sur le pare-brise et d'allumer les bons feux, notamment les feux de croisement. Deuxième chose, c'est les distances de freinage. Elles doublent, on peut prendre la règle du x2. La règle du x2 consiste à multiplier par 2 ces distances de sécurité.
3: Joris Dariès du centre de formation ECF by SPS. Prochain tour d'horizon du trafic à 14h30.
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3: Dans une vingtaine de minutes, nous partirons au cinéma pour votre rendez-vous. C'est à voir avec Thierry Chaise, le rédacteur en chef du magazine Première qui a sélectionné cette semaine pour vous deux films espagnols. À voir absolument. Pour l'instant, un peu de musique avec Pascal Obispo ou encore Tom Petty and the Heartbreaker Learning to Fly.

Pascal Obispo et Iker avec Vian à l'instant sur le 107.7. Il est peut-être l'heure pour vous de marquer la pause et pourquoi pas d'ailleurs une pause gourmande sur la route du week-end. Sachez qu'aujourd'hui samedi, des producteurs d'Occitanie vous donnent rendez-vous sur plusieurs aires des autoroutes A9, A61 ou encore A62. Au programme, dégustation et découverte de produits locaux, notamment des biscuits occitans, du miel, de la tapenade, des pâtés et autres spécialités régionales. Alors pour partager ce moment gourmand pendant votre trajet, rendez-vous notamment du côté des aires de Frontonnet-Nord ou encore de Garonne sur l'autoroute A62 ou encore au sud de Toulouse sur l'autoroute A61 pour vous qui roulez en direction de Narbonne et Montpellier sur l'aire de service de Port-Lauragais-Sud. Nous, on se donne rendez-vous juste après la musique de Lady Gaga pour évoquer vos conditions de circulation.

0: La route du week-end en musique avec Lady Gaga, Stupid Love à l'instant sur le 107.7. On se retrouve dans un très court instant pour évoquer vos conditions de circulation sur les autoroutes du sud-ouest du pays.
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0: 14h, passé de 31 minutes, on s'intéresse sans plus tarder à vos conditions de circulation. On va évoquer essentiellement des obstacles ou encore la présence de piétons, d'animaux errants aussi sur les voies des différentes autoroutes du sud-ouest du pays. Et puis la pluie qui est également au rendez-vous si vous êtes notamment amené à voyager le long de la façade atlantique. On va commencer par l'autoroute A20. Si vous êtes amené à voyager sur le secteur de Cahors, notez qu'il y a sur ce secteur la présence d'un chevreuil qui a été aperçu entre Cahors Sud et Caussade, échangeur numéro 58 et numéro 59. Ça vous concerne quel que soit votre sens de circulation, animal errant qui peut à tout moment traverser les voies de l'autoroute A20. Plus au nord, la région de Brive, si vous êtes en direction de Toulouse sur l'autoroute A20, notez que vous ne pouvez pas bifurquer directement vers l'autoroute A89 en direction de Bordeaux. Conséquence de travaux actuellement menés par la direction des routes centre-ouest qui sécurise notamment un ouvrage qui a été endommagé par des intempéries. Vous pouvez à la place sortir à Objat, suivre le réseau secondaire et rejoindre l'autoroute par Brive-Ouest, entrée numéro 19. Notez que quelques ralentissements sont en place sur ce secteur puisque la circulation s'effectue à double sens. Nous quittons la région de Brive et l'autoroute A20 pour nous diriger vers la région d'Agen. Si vous êtes du côté de l'autoroute A62 où un piéton se mettrait en danger près des voies de l'autoroute à l'approche du kilomètre 106, c'est entre Aiguillon et Agen Ouest, échangeur numéro 6 et numéro 6.1. Ça vous concerne aussi bien en direction de Bordeaux qu'en direction de Toulouse. Justement, au sud de Toulouse, vous quittez la ville rose en direction de Montpellier, vous êtes sur l'autoroute A61, notez qu'il y a un pare-choc qui se trouve sur les voies de l'autoroute près du kilomètre 272. Information à prendre en considération, une dizaine de kilomètres après Villefranche de Lauragais, sortie numéro 20. Et puis on va terminer par la météo capricieuse si vous êtes du côté du Pays Basque, dans la région de Bayonne, de Biarritz, beaucoup de pluie, des chaussées détrempées, humides et donc glissantes, visibilité réduite également sur certains secteurs, pensez à bien abaisser votre vitesse et augmenter vos distances de sécurité.
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0: Dans un instant, votre rendez-vous cinéma, c'est à voir avec Thierry Chaise, le rédacteur en chef du magazine Première a sélectionné deux films espagnols à voir absolument cette semaine, dont un film d'horreur. Détail à suivre après la musique de Gérard de Palmas. Regarde-moi bien en face.

0: Gérald de Palmas, regarde-moi bien en face à l'instant sur le 107.7. Nouvelle information qui me parvient dans la région d'Agen sur l'autoroute A62. Priorité à votre sécurité. Vous roulez en direction de Bordeaux. Notez qu'il y a actuellement un poids lourd en panne près du kilomètre 127 et vous passeriez uniquement sur la voie la plus à gauche sur ce secteur, une vingtaine de kilomètres après Valence d'Agen, sortie numéro 8. Et puis autre information qui me parvient près des Pyrénées sur l'autoroute A64. Vous roulez dans la région de Pau en direction de Bayonne. Un véhicule est également signalé en panne dans la bretelle de sortie de la ville de Pau, sortie qui porte le numéro 10. Allez, c'est l'heure de C'est à voir, votre rendez-vous cinéma. Yvan Mouton, vous êtes avec Thierry Chaise, rédacteur en chef de Première, pour sa sélection de la semaine.
1: Et ça faisait longtemps que Thierry Chaise ne nous avait pas entraîné dans son film de genre préféré, c'est-à-dire L'épouvante et l'horreur. Le film s'intitule Okoum, Thierry.
2: Ah, si vous aimez Shining.
1: On adore Shining,
2: vous
1: évidemment.
2: Vous allez retrouver quelques petits points communs dans l'histoire de cet écrivain, qu'on sent plein d'inspiration, et qui s'installe dans un hôtel au cœur de l'Irlande, où vraiment... En rentrant, on se dit, il va se passer des choses.
3: Sachez que par ici, il y a bien des dangers qui vous guettent. Un des membres du personnel a disparu. Et la suite nuptiale, vous l'avez fouillée ? Elle est fermée à clé, tout le temps.
2: Il va évidemment tomber sur des phénomènes paranormaux et... vouloir aller dans une pièce, on lui dit, il faut surtout pas aller dans cette pièce.
1: Et oui, c'est le ressort, l'un des ressorts principaux des films d'horreur.
2: Ce qui est très réussi, c'est qu'il y a très peu de ce qu'on appelle les jumpscares, c'est-à-dire des choses qui sont juste faites pour faire sursauter. C'est magnifiquement mis en scène. Et puis il y a Adam Scott qui joue le rôle principal, qui est pareil, dément, parce que lorsqu'on fait de l'horreur, on a tendance parfois à grimacer. Là, pas du tout. C'est vraiment un film d'atmosphère qui fait peur, mais c'est pas du tout gore, c'est pas du tout sanglant, c'est juste, si vous avez envie d'être effrayé, allez-y.
1: Comment vous dites, les ressorts là qui font peur?
2: Les jumpscares. On saute, scare, j'ai peur.
1: Oh, formidable. Votre deuxième choix est beaucoup moins effrayant. Néanmoins, il pose une question importante. Comment assurer son rôle de mère quand on est sourde de naissance? C'est un film espagnol qui s'intitule Sorda.
2: Oui, il a remporté quasiment un nombre assez incroyable de prix au Goya, qui sont l'équivalent des Césars espagnols. C'est vrai que c'est un film passionnant, inspiré à la réalisatrice, je crois, par sa sœur. Et on sent que c'est du vécu. En effet, c'est une jeune femme sourde qui est en couple avec un monsieur entendant. Et leur enfant ne sera pas sourd. Ce qui est plutôt une bonne nouvelle pour tout le monde, sauf que quelle place peut avoir cette femme à l'intérieur? Comment sauver sa famille? Comment s'attacher à cet enfant? Et vraiment, c'est un vrai film de personnages qui, c'est pas juste quelque chose de didactique, un film à sujet. Et on est totalement ému dans ce processus qui est assez long et où en effet il n'y a pas de bon et de méchant. Il y a juste qu'est-ce qu'on fait face à cette réalité compliquée. Le film le raconte vraiment magnifiquement.
1: Donc nous avons ce très beau film espagnol Sorda et le film d'horreur que vous nous avez très très bien vendu qui s'intitule Okoum. Les deux films sont en salle cette semaine, à retrouver évidemment dans le magazine Première et sur première.fr.
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0: What You Want, Angel et Justice à l'instant sur le 107.7. Et vous allez tout savoir aussi de vos conditions de circulation dans un très court instant. Ne bougez pas.
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0: Il est 14h45 tout pile, on se retrouve pour évoquer ensemble l'essentiel de vos conditions de circulation, un trafic qui reste calme et fluide dans ce samedi après-midi, journée classée verte également, par bison futé dans le sens des départs comme dans le sens des retours, sauf en Île-de-France où la couleur passe au orange dans le sens des retours. Vous restez bien évidemment à l'écoute du 107.7 pour connaître en temps réel l'évolution de vos conditions de circulation. En ce qui nous concerne, on va évoquer tout d'abord le Pays Basque, l'autoroute A63 avec beaucoup de pluie en ce qui vous concerne du côté de Biarritz ou encore de Bayonne, plus largement sur une bonne partie de la façade atlantique, des pluies qui remontent d'Espagne et qui vont concerner peu à peu les Pyrénées, mais également au cours des prochaines minutes la région bordelaise. Pensez à bien adapter votre conduite et vos distances de sécurité. Visibilité également réduite sur certains secteurs. J'en profite également pour vous rejoindre à hauteur de la barrière de péage de Biarritz. Pour vous qui roulez en direction de Bordeaux, notez qu'un véhicule est actuellement en panne sur le bas-côté quelques dizaines de mètres après avoir passé cette barrière de péage. Ne vous laissez pas surprendre. Nous quittons désormais le Pays Basque pour prendre la direction de la région d'Agen. Si vous êtes sur l'autoroute A62 en direction de Bordeaux, il y a un poids lourd qui serait en panne près du kilomètre 127. Information qui vous concernerait une vingtaine de kilomètres après Valence d'Agen, sortie numéro 8. Si je vous en parle, c'est que la voie de droite et la bande d'arrêt d'urgence seraient impactées par ce véhicule en difficulté, que vous ne passeriez plus que sur une seule voie, la voie la plus à gauche sur cette partie de l'autoroute A62, votre point de repère, le kilomètre 127 en direction de Bordeaux. Et puis pour refermer ce point de trafic, direction la région de Brive, l'autoroute A20, vous roulez en direction de Toulouse. Je vous rappelle que vous ne pouvez pas bifurquer directement sur la 89 en direction de Bordeaux, secteur où la direction des routes Centre-Ouest intervient pour réparer notamment un ouvrage qui a été endommagé par des intempéries. Vous pouvez à la place sortir à Objat, suivre le réseau secondaire et rejoindre l'autoroute A89 par Brive-Ouest, entrée numéro 19. À 15h, on fera le point sur l'actualité nationale et internationale avec la rédaction du 107.7. Juste après, un nouveau point de trafic qui vous sera présenté par de nouveaux copilotes qui prendront le relais. En attendant, un peu de musique avec Ebony ou encore Boulevard Désert et Vianney avec Allez, reste sur le 107.7.

Mon paradis avec Ebony à l'instant sur le 107.7. Bel après-midi en ce samedi 2 mai. Côté trafic, beaucoup de pluie à prendre en considération, notamment près du Pays Basque, autour de Biarritz, de Bayonne. On en reparle dans un très court instant, après les infos de 15h. D'ici là, This Is ou encore Prefab Sprouts avec Cars and Girls pour terminer l'heure en musique.

0: La musique de This Is avec Try Try Try pour terminer l'heure en musique. Dans quelques instants, nouveau point complet et détaillé de vos conditions de circulation, juste après les infos puisqu'il est tout pile 15h.
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2: Bonjour à toutes et à tous. Un responsable iranien juge qu'une reprise du conflit entre l'Iran et les États-Unis est probable, alors que Donald Trump a rejeté hier la dernière proposition de Téhéran pour relancer les négociations avec Washington. Les faits ont démontré que les États-Unis ne respectaient aucune promesse ou aucun accord, explique ce responsable iranien. Hier, Donald Trump, lui, a affirmé que les hostilités contre l'Iran étaient terminées dans une lettre qu'il a envoyée au président du Sénat et de la Chambre des représentants. Il pourrait s'agir d'une stratégie pour contourner le Congrès dont il doit normalement demander l'accord afin de prolonger un conflit au-delà de 60 jours. Le Pentagone annonce le retrait de quelques 5000 militaires américains d'Allemagne d'ici un an. C'était attendu, réagit le ministre allemand de la Défense, Boris Pistorius, dans un communiqué. Nous, Européens, devons prendre plus de responsabilités pour notre sécurité, estime-t-il. L'annonce de ce retrait témoigne tout de même des tensions croissantes entre l'Allemagne et les États-Unis et intervient surtout après des propos du chancelier allemand qui ont provoqué la colère de Donald Trump. Friedrich Merz avait déclaré que les États-Unis, je cite, n'avaient aucune stratégie en Iran et se laissaient humilier par la diplomatie iranienne. En France, toujours 20 000 personnes rassemblées à Cornus dans le Cher sur le terrain militaire présenté comme dangereux par les autorités où se déroule une free party depuis hier. La nuit s'est déroulée dans le calme. 4 personnes ont été placées en garde à vue, a fait savoir la préfecture. Vous êtes nombreux sur la route en ce samedi. Bison futé voie vert à l'échelle nationale, mais orange en Ile-de-France dans le sens des retours. Il faut dire que c'est la fin des vacances scolaire pour les franciliens notamment. Sur le point sur vos conditions de circulation arrive juste à la fin de ce

0: flash, restez bien à l'écoute du 107.7. Et puis on termine avec du foot, les joueuses de l'OL espèrent un exploit pour renverser la demi-finale de la Ligue des Champions. Elles ont été battues 2-1 par Arsenal à l'aller et elles accueillent tout à l'heure à domicile le match retour. C'est même maintenant, le coup d'envoi vient tout juste d'être donné. L'année dernière, les Lyonnaises avaient été éliminées au même niveau de la compétition par ces mêmes joueuses d'Arsenal qui avaient été ensuite sacrées contre Barcelone. Il est 15h02, c'est la fin de ce flash. Dans une heure, l'actualité vous sera présentée par Clément Finot. Dans un instant, c'est le point sur vos conditions de circulation, juste après la météo.
1: Alors d'abord, priorité à la sécurité. Pour vous qui roulez sur l'autoroute A62, au niveau de l'échangeur d'Eurocentre, c'est l'échangeur 10.1 au nord de Toulouse. Vous faites attention dans les entrées, dans les sorties, parce que nous avons une alerte concernant un chevreuil qui vient de nous être donné. Tout de suite, la météo. Cet après-midi, de l'Aquitaine et l'Ouest des Pyrénées au Poitou-Charentes jusqu'en Normandie, les averses orageuses se poursuivent et les orages se renforcent avant la fin d'après-midi avec des pluies intenses, de la grêle, des rafales de vent à 90 km/h. En revanche, sur l'est de l'Hexagone, il y a plutôt un temps sec et ensoleillé, mais attention au vent assez fort de l'Occitanie à l'Auvergne et en vallée du Rhône. Les températures cet après-midi, 16 à 21 degrés sur la façade ouest ainsi que du Languedoc au sud de l'Auvergne. Ailleurs, 21 à 26 degrés jusqu'à 28 en plaine d'Alsace. En tout cas, 23 degrés cet après-midi au maximum à Clermont-Ferrand et Brive, 22 à Tarbes et Pau, 21 à Toulouse et Biarritz, 19 à Bordeaux.
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1: Le 107.7, il est 15h passé de 3 minutes et il est temps de reparler de vos conditions de circulation pour vous qui voyagez, et bien sûr les autoroutes du sud-ouest du pays. Alors, vous voyagez plutôt bien dans l'ensemble, mais attention à la météo. Il y a actuellement de fortes pluies et des orages localisés qui concernent le Pays Basque. Alors, pour l'instant, rien de plus, mais adaptez bien votre façon de conduire, ça va de soi. Nous avons également quelques informations à vous rappeler. Notamment sur l'A62, c'est l'axe Toulouse-Bordeaux, au niveau de l'échangeur 10.1 d'Eurocentre. Nous avons une alerte concernant un chevreuil. Donc attention au niveau des entrées comme au niveau des sorties. L'A62 direction Bordeaux, 23 km après Valence-Agen, c'est la sortie numéro 8. Il y a un poids lourd qui est en panne sur bande d'arrêt d'urgence, mais qui empiète la voie de droite. Et c'est au kilomètre 127. Alors le patrouilleur est sur place, il a sécurisé le secteur. Donc dès que vous apercevez les feux lumineux du patrouilleur, vous ralentissez pour passer uniquement sur la voie la plus à gauche. Et puis si vous voyagez du côté de Bordeaux, la direction des routes atlantiques nous signale un accident sur la rocade intérieure de Bordeaux à Bègles sur voie de droite avec deux voitures accidentées. Vous notez qu'il y a une retenue de trafic si vous abordez ce secteur avant d'aborder évidemment ce secteur. Et puis du côté de Brive en Corrèze, il y a toujours la bifurcation qui permet depuis la 20 direction Toulouse de vous engager sur la 89 direction Bordeaux qui reste fermée pour une durée indéterminée. Vous pouvez sortir à Objat numéro 50, vous empruntez le réseau secondaire, cela vous permet de rejoindre la 89 par l'entrée Brive Ouest numéro 19.
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Youtube sur le 107.7. Attention au Pays Basque et au sud des Landes. Il y a pas mal de pluie, des averses orageuses également. Et puis nous avons une voiture qui est en panne sur l'autoroute A63. Vous êtes dans le sens Espagne vers Bordeaux. C'est juste après les voies de la barrière de péage de Biarritz-La Négresse. Cette voiture est sur voie de droite. Il y a un petit peu de gêne. Donc ne vous laissez pas surprendre lorsque vous redémarrez après les voies de péage. Et le dépanneur a été appelé. Vous avez peut-être envie de souffler un peu, de changer d'air, de décor ou simplement de météo. 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En tout cas, je vous souhaite bonne chance et je vous retrouve juste après Francis Cabrel et ses quelques souvenirs avec Sarbacane.

0: Barbacane et Francis Cabrel. Tout de suite, le trafic.
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0: Il est 15h17, retour à vos conditions de circulation, plutôt bonnes dans l'ensemble sur les autoroutes du sud-ouest du pays. Néanmoins, attention à la pluie, attention aux orages actuellement au Pays Basque. Quelques pluies encore entre Bordeaux et Bayonne, mais adaptez toujours votre façon de conduire. Nous avons également d'autres informations à vous préciser. Notamment, nous avons une alerte concernant un chevreuil sur l'autoroute A62, c'est l'axe Bordeaux-Toulouse. Et c'est au niveau de l'échangeur 10.1 Eurocentre. Le patrouilleur est en route, l'animal a été vu dans une des entrées, mais il peut se trouver dans l'autre, comme au niveau des sorties. La 62 direction Bordeaux, avec un incident 23 km après Valence d'Agen, la sortie numéro 8. Il s'agissait d'un poids lourd en panne qui a pu repartir au kilomètre 127, mais le débrisage est en cours, donc l'événement n'est pas encore terminé. Plus au nord, si vous passez dans la région de Brive. Je vous rappelle que depuis plusieurs semaines, c'est la fermeture de la bifurcation qui permet depuis la 20 direction Toulouse de vous engager sur la 89 direction Bordeaux et que vous pouvez sortir à Objat numéro 50. Ensuite, vous roulez sur le réseau secondaire qui vous permet de retrouver plus loin la 89 à Brive-Ouest. C'est l'entrée numéro 19. Au niveau de Bordeaux, la direction des routes atlantiques nous signale qu'il y a un accident sur la rocade de Bordeaux en intérieur, à Bègles, avec deux voitures accidentées sur voie de droite. À l'arrière, il y a un ralentissement. Vous allez mettre 5-6 minutes de plus qu'en temps normal, mais dès le secteur de Bouliac-Florac, vous tombez dans ce trafic actuellement ralenti. Et puis, le saviez-vous, pour recharger votre voiture électrique, vous pouvez le faire sur toutes les aires de service, celles où vous trouvez des boutiques, mais vous pouvez également en charger votre véhicule sur certaines aires de repos. Les aires concernées sont indiquées dès l'autoroute. Vous apercevez le logo voiture électrique sur leur panneau. Priorité à votre sécurité, nous avons une nouvelle information du côté de Cahors. C'est un animal, un chien qui a été aperçu. Alors c'est l'Avin. L'Avin, c'est l'axe Brive-Montauban et c'est au niveau de l'échangeur numéro 57 Cahors Nord que cet animal a été aperçu. Donc c'est pareil, vous faites attention au niveau des sorties, au niveau des entrées. L'animal peut être très affolé, faire n'importe quoi, se déplacer, peut-être vouloir traverser les voies. Donc en tout cas, il y a toujours un grand danger pour l'animal, mais pour vous également qui passez. Le prochain quart d'heure, nous allons découvrir le 38e album de Biréli Lagraine. Retour sur le parcours de ce génie du jazz dans Tempo 110. Et ce sera en compagnie de Charlotte Latour aux alentours de 15h25. Pour l'instant, autre registre musical. Très bon voyage et bel après-midi en compagnie de Coldplay.

0: Escrow avec Marine, c'est un titre inédit de la réédition de son album Cœur maladroit. Le trafic revient dans quelques instants.
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0: Belle route à vous, il est 15h30 et si vous nous avez rejoints depuis peu, comme pour vous qui êtes avec nous depuis un certain temps, vous circulez bien dans l'ensemble. Alors il faut faire attention à la météo avec actuellement pas mal de pluie et des orages qui éclatent au Pays Basque, sur une partie des Pyrénées, au sud des Landes également. Donc adaptez votre façon de conduire et puis entre Dax et on va dire et le sud de Bordeaux, eh bien encore quelques pluies par-ci par-là. Nous avons quelques informations à vous donner, notamment sur l'A63. Si vous êtes, si vous souhaitez la rejoindre en direction de l'Espagne par la bretelle d'entrée numéro 8, c'est Cap-Breton. Eh bien, il y a une voiture qui est en panne. Le patrouilleur est sur place et vous faites attention parce qu'il peut y avoir un effet de surprise de ce côté-là. Ensuite, si vous passez au nord de Toulouse sur le périphérique intérieur, direction Narbonne et Montpellier, juste après Bordeaux Rouge, c'est la sortie numéro 13. Il y a des obstacles sur voie de gauche au kilomètre 227. Alors le patrouilleur arrive sur le secteur, il va pouvoir nous en dire un petit peu plus. Ensuite, plus au nord, si vous passez du côté de l'autoroute A20, l'axe Brive-Montauban, au niveau de l'échangeur numéro 57, Cahors-Nord, nous avons une alerte concernant un chien qui a été signalé au niveau de la sortie, mais qui peut se trouver sur l'autre sortie ou encore au niveau des entrées, un animal qui peut être affolé et qui peut se déplacer de façon hasardeuse. En tout cas, le patrouilleur vient d'arriver sur place, il va faire le nécessaire. Si vous voyagez bien plus au nord, en Corrèze, notamment dans la région de Brive, notez la fermeture de la bifurcation qui permet depuis la 20 direction Toulouse de vous engager sur la 89 direction Bordeaux. Celle-ci est donc fermée pour une durée indéterminée. Vous pouvez donc sortir à Objat, numéro 50, vous empruntez le réseau secondaire pour retrouver plus loin la 89 à Brive-Ouest. C'est l'entrée numéro 19.
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0: La star du jazz arrive dans un instant sur le 107.7, Biréli Lagrène. Plus de 40 ans de carrière et presque autant de temps sur les routes avec sa guitare. Il nous présente son nouvel album, le 38e, dans Tempo 110. Ce sera juste après les Bébés Brunes.

0: Très bon voyage à vous, il est 15h35. Si vous passez du côté de Cahors-Nord sur l'autoroute A20, c'est l'échangeur 57. Attention à ce chien qui pourrait se déplacer dans les entrées comme dans les sorties. Tout de suite, place à un artiste jazz. Le guitariste Birelli Lagraine revient sur son parcours à l'occasion de la sortie de son nouvel album Dans un beau 110 avec Charlotte Latour.
1: Avec l'un des plus grands noms du jazz actuel. Né en Alsace, Birelli Lagraine a grandi au cœur de la communauté manouche. Dans sa famille, on est musicien de génération en génération, son père et son frère jouent de la guitare. C'est donc tout naturellement qu'il se tourne lui aussi vers cet instrument. Considéré dès l'enfance comme un prodige et le meilleur héritier de Django Reinhardt, Birelli Lagraine se produit dans le monde entier depuis plus de 40 ans. Son 38e album s'intitule Elegant People. Il fusionne des standards américains et des compositions de l'artiste dans un jazz qui flirte avec le blues et le rock.
2: À part l'école, je ne regrette rien. Bon, moi, j'ai pas eu le temps de continuer plus loin parce que j'avais déjà choisi ce métier bien avant que je puisse passer au lycée. J'ai tout de suite pris la route. À 13 ans, j'ai commencé à prendre la route. Moi, j'étais un forcené de la guitare. Une fois, quand j'ai découvert l'instrument, mon frère m'a dit « Tu as appris à une vitesse fulgurante. » Ça ne m'étonne pas. Dès que je rentrais de l'école, je mettais des disques toute la journée, en fin d'après-midi, de Django Reinhardt, et puis j'essayais tant bien que mal de recopier ses solos. Mon père m'a dit « Ce serait bien si tu pouvais apprendre à lire la musique, quand même. » Il y a deux professeurs qui sont venus, mais ils ne sont jamais revenus, parce que ce qu'ils voulaient me montrer, je le savais déjà. À part du fait que je ne savais pas lire, il y en a un qui a dit « S'il va apprendre la musique, on va peut-être briser tout ça, parce qu'il va être dans un truc où il n'a plus cette liberté. » J'ai du mal à tenir en place musicalement, ouais. Après tant d'années, je suis sur une certaine recherche. C'est à toujours essayer de me remettre en question, faire quelque chose de nouveau.
1: Elegant People, nouvel album de Birelli Lagraine.
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0: Alright, avec Jamiroquai sur le 107.7, vos conditions de circulation, eh bien, c'est dans quelques instants.
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0: Ce week-end marque à la fois la fin des vacances scolaires pour la zone C et c'est un nouveau week-end prolongé à l'occasion de la fête du travail ce 1er mai, donc hier. Et vous avez été nombreux à faire le pont, donc il y avait pas mal de monde sur les routes. En tout cas, aujourd'hui, c'est un drapeau vert sur l'ensemble du territoire, sauf en Île-de-France qui est classé orange pour les retours. Et puis demain, dimanche 3 mai, ce sera un drapeau vert dans le sens des départs, mais orange pour les retours et en particulier dans le Grand Ouest. À 7h06, 15h47, vos conditions de circulation sont bonnes, mais attention à la météo. Il y a des pluies et il y a des orages au Pays Basque, sur une partie des Landes, une partie des Pyrénées. Actuellement, eh bien, des orages, notamment dans la région d'Orthez, du côté de Dax également. Et puis, vous adaptez bien votre façon de conduire. Cela veut dire qu'il faut ralentir, ne pas dépasser les 110 km/h, mais même moins si nécessaire, évidemment, sous les orages. N'hésitez pas. Conduisez de manière très très souple et roulez évidemment sur la voie de droite. Nous avons également, eh bien, sur la 64, si vous voyagez dans le sens Toulouse vers Bayonne, 8 km après la barrière de péage de Sam, des morceaux de pneus sur les voies de circulation au kilomètre 20, pas plus de détails. Vous faites attention, le patrouilleur en tout cas est actuellement en route. Beaucoup plus au nord, dans la région de Brive, fermeture depuis plusieurs semaines de la bifurcation qui permet depuis l'A20 direction Toulouse de vous engager sur la 89 direction Bordeaux, mais vous pouvez sortir à Objat numéro 50, vous empruntez le réseau secondaire, ce qui vous permet eh bien de rejoindre la 89 à Brive-Ouest numéro 19. Voilà pour les informations que j'avais à vous donner. Et sur tous les autres secteurs, eh bien ça se passe très très bien. Prochain point complet de vos conditions de circulation, ce sera après la météo et l'actualité de 16h. Bien sûr, je vous retrouve d'ici là. Et je vous retrouve aussi en géolocalisation, si nécessaire, si entre-temps de nouvelles informations de trafic me parviennent. Tout de suite, on part en voyage sur les bords de Seine en compagnie d'Étienne Dao.

Imani sur le 107.7. Attention à cet orage de grêle actuellement dans les Landes, sur l'autoroute A60 Rolande et autour, bien évidemment, dans la région de Litémix-Rion des Landes. Sur l'autoroute, c'est l'échangeur numéro 13, mais ça va tout autour, c'est pour vous donner un point de repère. Orage de grêle en ce moment sur l'A60 Rolande. Si vous êtes concerné, il faut ralentir, mais sans freiner brusquement, pas d'à-coup, une conduite très très souple. N'hésitez pas à vous arrêter sur une aire bien en amont si vous n'êtes pas encore dans ce secteur, le temps que l'orage de grêle passe. Mais bien sûr, ne vous arrêtez surtout pas sur les voies de l'autoroute, c'est bien trop dangereux. En tout cas, soyez extrêmement vigilants. Notez que partout ailleurs, il n'y a pas de difficultés particulières. L'heure se termine en compagnie de Lionel Richie. Bon voyage et bon week-end.

0: Le 177, priorité à votre sécurité sur l'A64 direction de Toulouse. Un accident est signalé 3 km après Soumoulou, c'est la sortie numéro 11. Accident d'une voiture sur la bande d'arrêt d'urgence au kilomètre 120. Soyez très attentifs de ce côté-là. Et puis attention aux orages du côté du Pays Basque, des Pyrénées, dans les Landes et également averses de grêle. Il est 16h, voici l'actualité.
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2: Bonjour à tous. Non content d'avoir été critiqué par l'Allemagne et répondant avec sa menace habituelle d'une augmentation des droits de douane, celle-ci chiffrée à plus de 25% pour les véhicules européens menant aux États-Unis, Donald Trump a aussi ordonné le retrait de ses troupes en Allemagne. Une fracture de plus vis-à-vis de l'OTAN. L'organisme dit travailler avec Washington pour mieux comprendre cette décision. Le lobby automobile allemand, déjà dans les taux, appelle à une désescalade. La désescalade, elle s'éloigne au Moyen-Orient. Un responsable iranien juge qu'une reprise du conflit entre l'Iran et les États-Unis est probable au lendemain du refus de Donald Trump de la dernière proposition de Téhéran, ayant pour but de relancer les négociations avec Washington. Les faits ont démontré que les États-Unis ne respectaient aucune promesse ou accord, explique-t-il. Deux militants de la flottille pour Gaza, interceptés au large de la Grèce, sont arrivés en Israël pour y être interrogés. Il s'agit de l'Espagnol Saïf Aboukeshekh, accusé d'être l'un des dirigeants de la conférence palestinienne pour les Palestiniens à l'étranger, une association soi-disant liée au Hamas, selon l'État hébreu. L'autre homme est le Brésilien Thiago Avila. Nous avons été mis devant le fait accompli, dit le préfet du Cher, non loin de la rave party où entre 20 et 30 000 teufeurs se trouvent pour le week-end. Problème, ils sont sur un terrain militaire où le risque d'explosion d'une munition cachée peut exister. Aucun incident, quel qu'il soit, n'a été recensé sur place depuis vendredi. Page football dans ce flash, et après une défaite 2-1 au match aller, l'OL Lyon a rendez-vous à domicile en demi-finale de la Ligue des Champions féminines de football face à Arsenal. Et bonne nouvelle, les Lyonnaises mènent 2-0 à la mi-temps. Chez les hommes, la 32e journée de Ligue 1 commence avec un Nantes-Marseille au couteau entre deux équipes en perdition mais aux objectifs bien différents. 0-0 à la mi-temps. À 17h, Paris-Lorient. À 19h, Metz-Monaco et Nice-Lens ce soir. Et puis, un mot de rugby également avec, après l'exploit des quarts, Toulon se déplace sur le terrain du Leinster en demi-finale de la Champions Cup. Le RCT, seulement 8e de top 14, est transcendé depuis le début de la saison sur la scène européenne. Le match vient de commencer. Il est 16h02 sur le 107.7. Prochain rendez-vous avec l'actualité dans une heure. Retour au trafic après la météo.
0: Merci Clément. Cet après-midi de l'Aquitaine, l'Ouest

0: Les Pyrénées, Poitou, Charente, jusqu'en Normandie, les averses orageuses se poursuivent et les orages éclatent avant la fin d'après-midi. Et oui, ça a commencé, des pluies intenses, un peu de grêle, des rafales de vent à 90 km/h. Sur la moitié est du pays, eh bien, il y a plutôt un temps sec et ensoleillé. Attention au vent de sud, assez fort de l'Occitanie à l'Auvergne et en vallée du Rhône. Les températures, 16 à 21 degrés sur la façade ouest ainsi que du Languedoc au sud de l'Auvergne. Ailleurs, 21 à 26 degrés avec 23 degrés à Clermont-Ferrand et Brive, 22 à Tarbes et Pau, 21 à Toulouse et Biarritz et 19 à Bordeaux.
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0: Très bon voyage à vous, retour à vos conditions de circulation, alors qui sont bonnes dans l'ensemble sur les autoroutes du sud-ouest du pays, mais attention à la météo. Actuellement sur la façade atlantique, eh bien il y a de la pluie, de fortes pluies, il y a des orages qui éclatent actuellement du côté des Pyrénées, dans la région d'Orthez, du côté de Dax, du côté de Rion-des-Landes. Il y a aussi sur l'A63 Landes, actuellement dans la région de Litémix sur Rion-des-Landes, eh bien des averses de grêle. Voilà, tout ça c'est une météo dangereuse évidemment pour vous qui circulez. Cela veut dire qu'il faut ralentir, lever le pied, mais conduire de manière très très souple, surtout pas d'à-coups et pas d'affolement. Et n'hésitez pas à vous arrêter sur une aire si vous êtes confronté à une averse de grêle à proximité. Une aire uniquement, jamais sur les voies d'autoroute, bien trop dangereuse. Cela rajoute évidemment de la difficulté et des risques à tout le monde. Nous avons avec cela, eh bien, sur l'autoroute A64 dans le sens Toulouse vers Bayonne, 8 km après la barrière de péage de Sam, des morceaux de pneus au kilomètre 20. Le patrouilleur est actuellement en route de ce côté-là. Nouvelle information, c'est l'autoroute A62. Vous êtes dans le sens Toulouse vers Bordeaux. Si vous sortez à Agen, c'est la sortie numéro 7. Il y a une voiture qui est en panne. Je n'ai pas de précision particulière. Elle peut gêner votre passage. En tout cas, le patrouilleur est en route, comme le dépanneur. Et puis, on n'oublie pas, dans la région des Pyrénées, sur l'A64 direction Toulouse, 3 km après Soumoulou, la sortie numéro 11, eh bien, il y a une voiture signalée accidentée au kilomètre 120 au niveau de la bande d'arrêt d'urgence. Je vous rejoins sur la 89, vous êtes sur la partie Brive vers Clermont-Ferrand, 9 km après Tulle-Est, la sortie 21, il y a l'aire de service de la Corrèze et il n'y a plus de distribution de carburant, quel que soit le carburant. Donc plus loin, à une cinquantaine de kilomètres, un peu plus, vous avez l'aire de service de Chavanon, donc notez-le bien pour pouvoir vous y arrêter sans délai. Et puis dans la région de Brive, c'est toujours la fermeture depuis plusieurs semaines de la bifurcation qui permet, depuis la 20 direction Toulouse, de vous engager sur la 89 direction Bordeaux. Vous pouvez donc sortir à Objat numéro 50. Par le réseau secondaire, vous rejoignez plus loin la 89 à Brive-Ouest. C'est l'entrée numéro 19.
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0: Quoi qu'on dise, le dernier titre de Benabar qui a fait son retour après 5 ans d'absence et son nouvel album Le Soleil des Absents.
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0: Excellent voyage en ce samedi après-midi, il est 16h15 et vous circulez bien mais avec la plus grande prudence sur la façade atlantique ainsi que sur une partie des Pyrénées parce qu'il y a des pluies qui peuvent être intenses, il y a des orages, il y a des impacts d'orages et il peut y avoir des averses de grêle comme c'était le cas il y a quelques instants, quelques minutes même sur l'A63 Landes. Alors l'A63 Landes avec de fortes pluies du côté de d'Aunès-Larry, de Saint-Georges-de-Mont, Marraine. Plus au sud, il y a des orages dans les secteurs de Morsinck-la-Nouvelle, également du côté d'Orthez dans les Pyrénées, du côté de Pau. Vous faites très attention à chaque fois, ne prenez aucun risque, bien évidemment. Alors les Pyrénées, eh bien on en parle aussi parce que nous avons un accident qui est toujours signalé sur l'A64, l'axe Bayonne vers Toulouse, 3 km après Soumoulou, c'est la sortie numéro 11. Une voiture serait immobilisée sur la bande d'arrêt d'urgence au kilomètre 120. Le patrouilleur est actuellement en route. Si vous voyagez bien sur l'autoroute A62, l'axe Toulouse vers Bordeaux, en sortant à Agen, c'est la sortie numéro 7, une voiture est signalée en panne. Il peut y avoir de la gêne. Le dépanneur a été appelé. Le patrouilleur également, il est en route d'ailleurs. Donc vous faites attention parce que je n'ai pas plus de précision et comme c'est une sortie d'autoroute, il y a vraiment toujours des risques. Plus au nord, dans la région de Brive, la bifurcation qui permet depuis l'A20 direction Toulouse de vous engager sur la 89 direction Bordeaux reste fermée pour une durée indéterminée. Donc, vous pouvez sortir à Objat numéro 50, vous roulez sur le réseau secondaire pour rejoindre plus loin la 89 à Brive-Ouest. C'est l'entrée numéro 19. Et puis, je vous rappelle que sur la 89, la portion Brive-Clermont-Ferrand, nous avons sur l'aire de service de la Corrèze, cause une pénurie de carburant, plus de distribution de carburant. Cette aire est accessible dans les deux sens de circulation entre Tulle-Est et Égletons, les échangeurs 28 et 22. Donc vous avez à une cinquantaine de kilomètres, un petit peu plus même, l'aire de service du Chavanon. Surtout, prévoyez-le évidemment si vous aviez prévu de faire le plein de carburant.
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0: Il est l'un des visages les plus emblématiques du cinéma français. Jean Reno troque la caméra pour La Plume et publie son deuxième roman, L'Évasion. Rencontre avec une icône devenue écrivain. C'est à suivre juste après la rumeur de Calogero.

0: La rumeur avec Calogero sur le 107.7. Il est 16h21. Retour à vos conditions de circulation. Nous venons d'avoir la confirmation d'une voiture accidentée sur la 64 dans le sens Bayonne vers Toulouse. 3 km après Soumoulous, c'est la sortie numéro 11. Voiture accidentée sur la bande d'arrêt d'urgence au kilomètre 120. Les forces de l'ordre sont arrivées. Et également le patrouilleur.
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0: Icône du cinéma et voix légendaire, depuis près de 40 ans, Jean Reno traverse nos écrans. Désormais, c'est à la littérature, à travers la littérature, qu'il raconte des histoires. On retrouve notre invité au micro de Charles Dodon.
2: Bonjour Jean Reno.
3: Bonjour.
2: On connaissait Léon, que vous avez incarné au cinéma. Voici Emma, un personnage né de votre imagination. Et pour suivre ses aventures, il faut aller en librairie et lire L'Évasion. C'est votre deuxième roman qui paraît 2 ans après le premier. Sur la couverture, il y a votre nom, comme sur une affiche de cinéma. Mais là, l'objet que j'ai entre les mains est un livre. L'émotion, elle est différente ?
3: Totalement, et puis ça passe par l'odeur. Très important, le bruit lorsqu'on en feuillette. Et puis moi, je colle mon nez, qui est important, à l'intérieur des livres. Physiquement, un bouquin, c'est formidable.
2: Raconter des histoires et les écrire, c'est quelque chose qui vous trottait dans la tête depuis longtemps, ou ça s'est fait finalement ?
3: J'ai toujours fait ça. J'ai toujours raconté des histoires à mes enfants. J'ai créé des cours de théâtre, j'en ai créé un au Beau de Provence, et cours de chant, parce que mon fils est professeur de chant. Tout ça pour dire que mes gamins, je leur lis toujours les fables de La Fontaine. Et je leur demande de me raconter la fable avec leurs mots. Parce qu'évidemment, au début, c'est un peu rébarbatif. Il faut que j'apprenne par cœur. Oh là là, le lièvre et la tortue, mais non, le loup et le chien. Alors, moi, je te le lis et ce que tu as compris, tu me le redis avec tes mots. Et c'est formidable.
2: L'écriture, là, vous parlez de la lecture. L'écriture, c'est pareil, quelque chose qui est arrivé assez récemment ou ce qui remonte à très loin finalement.
3: Bah, j'ai écrit des poèmes lorsque j'étais amoureux, évidemment quoi.
2: C'est déjà bien. Moi je ne saurais pas faire.
3: Ouais d'accord, mais vous savez quand on est jeune on ose tout comme disait l'autre. Mais j'aime la phrase, c'est pour ça que mon idole c'est Victor Hugo. Vous savez que Victor Hugo a écrit une phrase, une seule phrase de 3 pages avec une maîtrise de la ponctuation admirable. Et je dis pas que je vais là, non, mais ça m'intéresse. La virgule m'intéresse, le point m'intéresse, le verbe m'intéresse. Ça vous fait développer votre cerveau, je crois, de lire ça. Ça vous amène des histoires, vous voyagez, vous voyez vous-même. En fait, c'est un travail bénéfique pour vous-même, quoi.
2: Jean Reno, on fait une pause, c'est primordial sur la route, et pourquoi pas d'ailleurs une pause lecture. On se retrouve dans quelques minutes.
0: Merci à tous les deux. Rendez-vous d'ailleurs après le point trafic de 16h30. Mais auparavant, priorité à votre sécurité sur la 62 direction Toulouse. Il y a des obstacles sur voie de gauche. 13 km après Valence d'Agence, c'est la sortie numéro 8. Faites très attention à l'approche du kilomètre 161. Le patrouilleur est actuellement en route et nous, on poursuit la route en vogue.

0: Nous allons retrouver notre invité dans quelques minutes à l'occasion de la sortie de son deuxième roman d'espionnage, L'Évasion. Jean Reno s'apprête à nous parler de sa passion pour la route.
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0: Il est 16h31, vous voyagez sur une des autoroutes du sud-ouest du pays, en Nouvelle-Aquitaine, en Auvergne, en Occitanie, en ce samedi après-midi. Et si vous voyagez bien, il faut vous méfier de la météo qui concerne à l'heure actuelle essentiellement la façade atlantique entre Bordeaux, l'Espagne et les Pyrénées, puisque nous avons de la pluie, des orages, des averses de grêle ponctuelles et avec de fortes rafales de vent. Actuellement, il y a des orages dans la région de Pau, du côté d'Orthez, de Mont-de-Marsan, de Morxens-la-Nouvelle, des orages un petit peu plus au nord du côté des Landes. Vous faites très attention et vraiment roulez beaucoup moins vite, mais surtout sans à-coups, ne prenez strictement aucun risque. Avec cela, nous avons quand même quelques événements, notamment si vous voyagez du côté des Pyrénées sur l'A64, l'axe Bayonne vers Toulouse, 3 km après Soumoulous, c'est la sortie numéro 11. Accident au kilomètre 120. Toutefois, la voiture vient d'être évacuée, mais l'événement n'est pas encore terminé. Vous restez extrêmement vigilant. Un petit peu plus au nord, sur l'A62, l'axe Bordeaux vers Toulouse, 13 km après Valence d'Agen, c'est la sortie numéro 8. Il y a des obstacles sur la voie de gauche au kilomètre 161. Le patrouilleur est actuellement en route, mais il faut anticiper pour adapter votre façon de conduire tant que le patrouilleur n'a pas pu intervenir au niveau de cette zone. Un petit peu plus au nord toujours, du côté de Cahors sur l'autoroute A20, c'est l'axe Brive-Montauban. Si vous sortez à Cahors Nord, la sortie 57, il y a actuellement toujours une alerte concernant deux chiens dans ce secteur-là qui, depuis que je vous donne l'info, ont déjà pu se déplacer dans les entrées, les sorties. Faites très attention, le patrouilleur est en tout cas arrivé sur place. Et puis en Corrèze, dans la région de Brive, notez depuis plusieurs semaines la fermeture de la bifurcation qui permet depuis l'A20 direction Toulouse de vous engager sur la 89 direction Bordeaux. Vous pouvez sortir à Objat numéro 50. Vous roulez sur le réseau secondaire ensuite pour rejoindre la 89 plus loin à Brive-Ouest. C'est l'entrée numéro 19.
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0: Notre invité aime la route, les longues distances, le temps suspendu derrière un volant. Retrouvons-le au micro de Charles Dodon.
18: Jean Reno, on peut vous voir actuellement sur le petit écran, aussi dans une publicité pour une voiture d'un constructeur asiatique qui débarque en France et dans laquelle on vous voit au volant. C'est une place qui vous est familière, vous aimez conduire ?
19: Quand je suis derrière le volant, je voyage avec moi-même. Toute ma vie a été comme ça. J'adore les voitures, je suis très copain avec Jean Todt depuis très longtemps et on a beaucoup parlé de voitures et de belles voitures. J'aime les belles voitures. Alors, vous allez me dire, mais comment on se les paye? Oui, c'est vrai. Il faut travailler, elles coûtent cher, c'est vrai. Mais on peut avoir des voitures d'occasion, très belles, des années 60, 70. On n'a pas besoin de rouler très vite non plus. On peut avoir de belles choses. Ça peut être un bel outil.
18: Vous avez beaucoup conduit. Vous conduisez peut-être un peu moins aujourd'hui?
19: Beaucoup, beaucoup. Moins aujourd'hui parce que l'âge est là. Mais j'ai beaucoup traversé la France. Je vais vous raconter une histoire. Quand j'ai acheté ma première Ferrari, j'ai été voir Johnny Hallyday. J'étais très content. Je pensais que c'était formidable. Alors je lui dis, Johnny, j'ai acheté une Ferrari. Et là, j'ai eu droit à un silence pendant de longues minutes. Et je me suis dit, merde, mais pourquoi il me répond pas? Et au bout de 5-6 minutes, il me dit, moi j'en ai eu 7. Et je lui dis, mais tu dis ça pour m'embêter? Et il me dit, eh oui. Et en fait, c'était une leçon. Il voulait me prévenir que la chose matérielle n'était pas très importante.
18: Et s'évader en prenant la route, découvrir des paysages. L'été approche, vous avez des souvenirs récents ou plus lointains de trajets justement en voiture pour partir en vacances?
19: Ou pour tourner. On a traversé l'Europe pour tourner à Kiev. C'était pour Le Portier. C'est un film américain de Dorman. Et on a traversé l'Europe, on était à deux. C'était avec mon gars, parce que j'ai toujours un gars avec moi, au cas où. Et c'était magnifique parce que j'ai fait la Corse aussi, j'ai fait l'Italie, j'ai fait le Maroc une fois quand j'étais gamin. On a fait le Maroc en 4L. J'ai fait l'Espagne en 4L aussi. J'ai un petit rêve, je voudrais monter au nord jusqu'à Helsinki avec mes gamins. Partir de Paris en bagnole et monter tout droit.
18: Et c'est pour quand?
19: Je sais pas, il faut que je les réunisse. J'en ai quelques-uns, donc ils ont pas tous le même emploi du temps.
18: Et nous en France, on peut lire le second volet des aventures de votre personnage Emma. Ce roman s'appelle L'Évasion. Merci Jean Reno.
19: Merci à vous et bonne route.
0: Et merci à vous deux. Alors sachez que Jean Reno fait actuellement ses premiers pas sur scène au Japon pour son spectacle Le Chameau, dans lequel il raconte sa vie. Il le jouera à Paris, au théâtre Édouard VII, du 1er au 31 décembre prochain. Priorité à votre sécurité sur l'A64 direction Toulouse. Si vous sortez à Mouguère-Bourg, c'est l'échangeur 1.1. On nous signale une chaussée glissante. Donc pour l'instant, je n'en sais pas plus, mais ça veut dire qu'il faut ralentir beaucoup plus que d'habitude si vous sortez à ce niveau-là. Très bon voyage tout de suite avec une musique de bonne humeur. Voici Pharrell Williams et Happy.

0: tout gérer. 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Vos conditions de circulation arrivent dans quelques instants.
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0: Excellente route, il est 16h47, vous circulez en ce samedi après-midi sur une des autoroutes en Auvergne, en Nouvelle-Aquitaine, en Occitanie et vous roulez bien d'une manière générale, mais vous faites très attention sur la façade atlantique au mauvais temps qui se développe eh bien au fil des minutes, au fil des heures, c'était prévu par Météo France. Actuellement, nous avons de la pluie des Pyrénées le long de la façade atlantique à Bordeaux et au-dessus de Bordeaux bien sûr, avec localement de fortes pluies, mais également des orages ou encore des averses de grêle. Alors, c'est le cas, orages forts dans la région de Pau, dans les Pyrénées, du côté d'Orthez, dans les Landes, si vous voyagez dans la région de Labouhère à cette heure-ci. Et il y a toujours, un petit peu partout, un risque de grêle. Voilà, donc si vous êtes confronté à ce mauvais temps, pas d'affolement, vous ralentissez, mais sans à-coups, sans freinage brusque, comme pas d'accélération brusque surtout. Vous roulez avec de bonnes distances de sécurité avec tous ceux que vous suivez, car il faut pouvoir faire face à tout imprévu. Et évidemment, ça se complique lorsque le mauvais temps est de la partie. Sinon, en ce qui concerne les événements trafic, alors plus d'accidents du côté des Pyrénées, mais sur l'A64 dans le sens Bayonne vers Toulouse. Si vous sortez à Mauguerbourg, c'est l'échangeur 1.1. Nous avons une chaussée signalée glissante au niveau de cette sortie. Je n'ai pas de détails. Donc, il faut vous attendre à de la difficulté, ce qui veut dire que si vous sortez à ce niveau-là, eh bien, ralentissez bien plus tôt et plus que d'habitude. Voilà, pour ne pas prendre de risque, le patrouilleur vient juste d'arriver sur place. Plus au nord, du côté de l'autoroute A20, c'est l'axe Brive vers Montauban. Si vous sortez à Cahors-Nord, c'est la sortie numéro 57. Deux chiens restent signalés au niveau de cet échangeur, au niveau des sorties, au niveau des entrées. Le patrouilleur sillonne le secteur et n'a pas trouvé ses chiens. Donc c'est la fin de l'alerte que je reçois à l'instant de ce côté-là. plus au nord. Et si vous voyagez sur la 89, eh bien sur la 89, la partie Brive Clermont-Ferrand entre Tulle et Égletton, les sorties 21 et 22, il y a l'aire de service de la Corrèze. Et actuellement, nous avons l'impossibilité de vous ravitailler en carburant, et cela concerne absolument tous les types de carburant. S'il y a une coupure de courant temporaire au niveau des pompes à carburant et qui ne, pour l'instant, ne peuvent pas être relancées, en tout cas pas au moment où je vous parle. Donc c'est pour ça que je vous signale donc cette difficulté. Et sachez qu'à un peu plus de 50 km, vous avez l'aire de service du Chavanon qui est à votre disposition. Prochain rendez-vous trafic après la météo et l'actualité de 17h. Bien sûr, je vous retrouve d'ici là et je vous retrouve plus rapidement si nécessaire en géolocalisation. Tout de suite, quelques souvenirs en compagnie de Katy Perry.

sur le 107.7, il est 16h56. Bref, retour à l'information trafic, c'est le mauvais temps qui vous concerne le long de la façade atlantique, entre le secteur de Bordeaux, le secteur espagnol et puis une partie des Pyrénées désormais. Il y a de fortes pluies, il y a des orages, il y a des averses de grêle de façon localisée par moment. Adaptez bien votre façon de conduire. On en reparle après la météo et l'actualité de 17h. Et 7h, nous la terminons tranquillement et avec quelques souvenirs musicaux en compagnie d'Eli Medeiros.

0: Élimée des Roses sur le 107.7. Il est 17h, nous retrouvons l'actualité.
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2: Bonjour à tous. L'Espagne persiste à résister à Israël. Rare nation a publiquement critiqué les actions de l'État hébreu au Moyen-Orient. La colère de Madrid a encore grimpé d'un cran. Le ministre des Affaires étrangères espagnol a jugé illégale la détention du militant espagnol Saïf Aboukeshek, arrêté par Israël alors qu'il se trouvait à bord de la flottille à destination de la bande de Gaza. José Manuel Albares a aussi appelé à sa libération immédiate. Berlin prend acte et dit s'y être même attendu. Après avoir osé critiquer Donald Trump, l'Allemagne a été informée par le Pentagone du retrait de quelques 5000 militaires américains de son territoire d'ici à un an. Cette nouvelle fracture américaine avec l'OTAN entraîne des négociations et l'organisation va échanger avec Washington pour mieux comprendre la décision. La désescalade, elle s'éloigne au Moyen-Orient. Un responsable iranien juge qu'une reprise du conflit entre l'Iran et les États-Unis est probable. Au lendemain du refus de Donald Trump de la dernière proposition de Téhéran, ayant pour but de relancer les négociations avec Washington, les faits ont démontré que les États-Unis ne respectaient aucune promesse ou accord, explique-t-il. Nous avons été mis devant le fait accompli, dit le préfet du Cher, non loin de la rave party où entre 20 et 30 000 toughers se trouvent pour le week-end. Problème, ils sont sur un terrain militaire où le risque d'explosion d'une munition cachée peut exister. Aucun incident quel qu'il soit n'a été recensé sur place depuis vendredi. Marseille s'enfonce et creuse encore. Pour la 32e journée de Ligue 1, l'OM a sombré à Nantes, qui n'avait plus gagné depuis la 23e journée de championnat. Victoire 3-0 des Canaries. Les Phocéens peuvent être 7e si Monaco gagne tout à l'heure à Metz. Elles sont en train d'assurer. L'OL est en train de renverser Arsenal, vaincu 2-1 en demi-finale aller de Ligue des Champions féminines de football. L'OL Lyon s'impose à 3-1. Le match va se terminer dans les secondes à venir. En cas de victoire, elles se prendraient à rêver à une victoire finale, ce qu'elles n'ont pas connu depuis 2022. Et enfin, l'hégémonie Mercedes va-t-elle être mise à mal à Miami? Début de la course sprint de Formule 1 dans une heure et le champion du monde en titre, Lando Norris, est en pole devant la flèche d'argent de Kimi Antonelli et devant son coéquipier chez McLaren, Oscar Piastri. En attendant, il est 17h02 sur le 107.7. Prochain rendez-vous avec l'actualité dans une heure. Retour au trafic après la météo.
0: Merci Clément. Cet après-midi de l'Aquitaine, l'ouest des Pyrénées au Poitou-Charentes jusqu'en Normandie, il y a des orages qui se renforcent, des plus intenses, un peu de grêle, de fortes rafales de vent. Voilà pour le programme. Et puis en revanche, sur l'est, eh bien, c'est un temps sec et ensoleillé, mais avec un vent de sud assez fort de l'Occitanie à l'Auvergne et en vallée du Rhône. Les températures maximales, 16 à 21 degrés sur la

0: façade ouest ainsi que du Languedoc au sud de l'Auvergne. Ailleurs, 21 à 26 degrés avec 23 degrés à Clermont-Ferrand et Brive, 22 à Tarbes et Pau, 21 à Toulouse et Biarritz, 19 et pas plus à Bordeaux.
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0: 17h03, soyez les bienvenus. Vous écoutez le 107.7 et vous roulez en Auvergne. Vous roulez sur une autoroute en Auvergne, en Nouvelle-Aquitaine, également en Occitanie. Vous roulez bien, mais il faut faire très attention avec le mauvais temps qui vous concerne dès la région de Bordeaux jusqu'aux Pyrénées, une partie des Pyrénées et tout le long de la façade atlantique. Il y a donc de fortes pluies, c'était prévu par Météo France. Il y a des orages, il y a des averses de grêle. Actuellement, eh bien, c'est le cas, par exemple, dans la région de Pau, du côté d'Orthez, dans le secteur des Pyrénées. Si vous voyagez dans les secteurs de la Bouère, par exemple, dans les Landes, donc sur l'ensemble de cette zone, attendez-vous à de la difficulté et adaptez bien votre façon de conduire. Il faut ralentir, conduire de manière très, très souple, bien sûr, dans ces secteurs-là, ne prendre strictement aucun risque. Vous notez que du côté de l'autoroute A60, nous avons dans le sens Bayonne vers Toulouse, en sortant, sur les voies de l'autoroute A64, juste après Mouguerbourg, c'est la sortie 1.1, eh bien, il y aurait donc une chaussée glissante. Alors, c'est même confirmé, mais je n'ai vraiment aucun détail. Donc, sur les voies de l'autoroute, peut-être la voie de droite ou peut-être pas, au kilomètre 3, à ce niveau-là. Donc, vous faites très, très attention, bien sûr, parce qu'il y a du danger pour vous qui circulez. Beaucoup plus au nord, en Corrèze, dans la région de Brive, notez la fermeture de la bifurcation qui permet depuis la 20 direction Toulouse de vous engager sur la 89 direction Bordeaux. En effet, la direction des routes centre-ouest effectue des travaux de sécurisation d'un ouvrage qui a été endommagé par les intempéries du début d'année. Vous pouvez donc sortir à Objat numéro 50, vous empruntez le réseau secondaire et cela vous permet de rejoindre la 89 plus loin à Brive Ouest, c'est l'entrée numéro 19. Mis à part ça, partout ailleurs, tout va très bien sur le Sud-Ouest.
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0: 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Un accident vient d'être signalé sur la 63 direction l'Espagne. 6 kilomètres après la barrière de péage Biarritz, la Négresse au kilomètre 189. Je vous en reparle dans le point trafic dans une minute à peu près.
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0: Très bon voyage à vous, il est 17h15 en ce samedi après-midi. J'espère que vous allez bien, que tout se passe bien de votre côté. En tout cas, les conditions de circulation, vous circulez bien, ça on peut le dire, mais avec la plus grande vigilance, puisque nous avons du mauvais temps sur une partie du sud-ouest du pays, en particulier sur la façade atlantique. Donc vous êtes concernés de la région de Bordeaux jusqu'à l'Espagne, une partie des Pyrénées, avec des pluies qui peuvent être importantes, des orages, des localement des averses de grêle. Donc orages actuellement dans la région de Pau et à proximité, dans la région d'Orthez par exemple. Également si vous voyagez du côté de Labouère sur la 63 Landes. Donc adaptez bien votre façon de conduire, c'est vraiment très important pour la sécurité de tous. Nous avons d'ailleurs un accident signalé depuis très peu de temps sur l'autoroute A63. Vous êtes dans le sens Bordeaux vers l'Espagne, 6 kilomètres après la barrière de péage de Biarritz-la-Négresse. Il y a une voiture accidentée, immobilisée au niveau du refuge de la bande d'arrêt d'urgence. Alors c'est confirmé et le patrouilleur est en route, le dépanneur a été appelé. Néanmoins, ne passez pas trop près de ce véhicule accidenté, il y a au moins un piéton, peut-être plus bien sûr. Si vous roulez du côté des Pyrénées, eh bien nous avons sur l'autoroute A64 dans le sens Bayonne vers Toulouse, après Mouguerbourg, la sortie 1.1, une chaussée qui par endroits est détrempée suite aux fortes pluies, aux orages qui viennent de passer. Donc vous faites très attention à l'approche du kilomètre 3. Le patrouilleur se trouve sur cette zone-là. Ensuite, eh bien si vous roulez beaucoup plus au nord, en Corrèze, dans la région de Brive, je vous rappelle que depuis plusieurs semaine, c'est la fermeture de la bifurcation qui permet depuis la 20 direction Toulouse de vous engager sur la 89 direction Bordeaux, mais que vous pouvez sortir à Objat numéro 50. Ensuite, en roulant sur le réseau secondaire, vous retrouvez plus loin la 89 à partir de Brive-Ouest. C'est l'entrée numéro 19. Et je voudrais dire également que vous pouvez désormais vous ravitailler sur la 89 sur l'aire de service de la Corrèze. Donc il n'y a plus de soucis de ce côté-là. Le prochain quart d'heure, nous allons monter le son avec le chanteur Thierry Wayot qui vient nous présenter son troisième album. Rendez-vous avec lui aux alentours de 17h35. Tout de suite, quelques souvenirs avec Bibi and the Q-Band.

La recette, c'est le duo entre Jack et Carla sur le 107.7. Attention, mauvais temps, très mauvais temps entre la région de Bordeaux, la façade atlantique et jusqu'à l'Espagne, jusqu'aux Pyrénées, avec des averses de grêle localisées, des orages également et de fortes pluies. Soyez extrêmement vigilants. Et puis, il y a un accident sur la 63 direction l'Espagne, 6 km après Biarritz, la Négresse. C'est au kilomètre 189 qu'une voiture est immobilisée au niveau de la bande d'arrêt d'urgence. Le patrouilleur vient juste d'arriver sur place. Le trafic revient dans quelques minutes, mais pour l'instant, place à Cheryl Crow.

0: Cheryl Crow vous accompagne ces derniers kilomètres. Dans quelques instants, place au trafic.
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0: 17h30 en ce samedi après-midi et vous roulez bien, sans encombre, en tout cas côté trafic. En revanche, côté météo, j'insiste beaucoup là-dessus, il y a une grosse perturbation qui concerne une bonne partie de la façade atlantique et un petit peu plus, avec une perturbation pluvieuse, et il y a localement des orages, localement des averses de grêle, par exemple des orages actuellement au nord de Tarbes, du côté de Pau, du côté de d'Orthez par exemple, un petit peu plus haut du côté de Labouère, et puis il y a des difficultés, voilà, jusqu'au sud de Bordeaux, sud-est de Bordeaux, puisque peu à peu évidemment cette perturbation se décale. Chaque fois que vous êtes confronté, ne serait-ce que par des fortes pluies, il faut évidemment toujours bien ralentir, mais conduire le plus souplement possible et bien espacer les mètres, bien sûr, avec tous ceux que vous suivez. On va y arriver. Allez, du côté de l'A63, il y a aussi un accident sur l'axe A63 dans le sens Bordeaux vers l'Espagne. 6 kilomètres après la barrière de péage de Biarritz, la Négresse, une voiture se trouve sur la bande d'arrêt d'urgence au niveau du refuge au kilomètre 189. Elle vient d'être évacuée et le patrouilleur nous indique que l'événement vient juste de se terminer. Ensuite, si vous voyagez du côté des Pyrénées, sur l'autoroute A64, juste après Mouguerbourg, c'est la sortie 1.1, sur les voies de l'autoroute vers le kilomètre 3, il y a une chaussée détrempée suite à un gros orage qui s'est produit cet après-midi. Donc peu à peu l'eau s'évacue, mais pour l'instant vous restez attentifs bien sûr de ce côté-là. Nous avons également au niveau de la Gironde, au sud de Bordeaux, une information que nous donne la direction des routes atlantiques, avec un accident sur la rocade extérieure de Bordeaux à Villenave-d'Ornon au kilomètre 31. Deux voitures sont signalées accidentées au niveau de ce secteur-là. Je n'ai pas de précision, donc a priori pas de bouchon à l'arrière, c'est que ces véhicules ne doivent pas gêner le trafic, mais pour autant soyez toujours extrêmement vigilants. Voilà pour les informations qu'il fallait vous donner, et ailleurs tout va très bien.
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0: Dans un instant, nous allons partir aux États-Unis sur la route du blues et de la soul avec T.Y.O. Il est chanteur et guitariste originaire de région parisienne et sort son troisième album Outsider, un disque enregistré au Texas, profondément roots. Il sera notre invité, et bien ce sera juste après Alain Chaffaut avec Clara Velalune.

0: Claire Avelalune, Alain Chamfort, attention à ce mauvais temps pour vous qui voyagez sur la façade atlantique. Il y a vraiment de fortes pluies par moment, il y a des orages et puis il y a aussi localement des averses de grêle.
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0: Comme promis, nous retrouvons Petit Boyau au micro de Charles Dodon.
2: Notre invité a grandi avec des parents passionnés de blues et de jazz. Il y a eu ensuite l'apprentissage de la guitare et des voyages aux États-Unis où il a trouvé sa voix en sillonnant Nashville ou encore Memphis. Son nouvel album, il a choisi de l'enregistrer au Texas. On monte le son pour Petit Boyau.

0: Bonjour Thiwayo.
1: Bonjour.
0: On vient d'écouter Wild, extrait de votre premier album sorti en 2019. On continue de voyager avec vous avec Outsider. C'est votre troisième album que j'ai écouté en partie dans les transports. Alors pas sur la route. Franchement, ça marche aussi très très bien et je pense à Sunshine Lady, un titre hyper entraînant qu'on va d'ailleurs écouter dans un instant.
1: Ouais, on en rigole parce que justement c'est un titre qui m'a été un peu suggéré par mon ami et manager Cédou qui est avec moi aujourd'hui et qui me disait que tu écris toujours des chansons tristes. Ça serait bien d'écrire un truc joyeux pour changer. Et donc, du coup, j'ai composé ce morceau qui évoque ma compagne, notamment, qui m'a ramassé de nombreuses fois la petite cuillère dans les aléas de ma vie de musicien.
0: Enregistré au Texas aussi, ça change beaucoup de choses ou pas tant que ça finalement?
1: Alors oui, ça change beaucoup de choses pour différentes raisons. Alors d'abord, il y a le producteur de cet album, celui qui est donc à Austin au Texas, c'est Adrian Quesada, qui est donc le producteur aussi du groupe Black Puma. Il m'a dit, viens dans mon studio pour faire l'album et c'est ce que j'ai fait. Et effectivement, ce qui change, c'est plein de choses. Il y a un rapport culturel à cette musique qui est différent, mais aussi les musiciens, etc., l'environnement, le studio, tout est très différent là-bas.
0: Et pour celles et ceux qui vous découvrent, Thiwayo, votre nom, c'est en fait un surnom qu'on vous a donné et qui vous correspond bien.
1: Voilà, donc ça vient en fait d'un surnom qu'on m'a donné dans mon premier voyage aux États-Unis, qui était un voyage sur la route du blues. Et donc j'étais à Nouvelle-Orléans et quelqu'un m'a surnommé The Young Old. J'ai gardé les initiales et je l'ai écrit comme ça, Thiwayo.
0: On peut vous voir sur scène en ce printemps en France. Vous avez pu faire de la scène aux États-Unis?
1: Alors, la scène aux États-Unis, ça commencera très probablement en 2027. Par contre, on a une super tournée en France. Il y aura des festivals, il y en a quelques-uns cet été. Et ça va continuer sur l'automne et puis en 2027 aussi.
0: Sunshine Lady, c'est le titre qu'on écoute tout de suite. Il est sur ce troisième album, Outsider. Merci Thiwayo.
1: Merci de m'avoir accueilli.

C'était Sunshine Lady de Tiwayo, l'artiste et l'invité de Monter le Son. Un entretien retrouvé sur le 107.7, notre site internet et bien sûr notre application. Comme la musique que nous diffusons, à suivre tout de suite le duo entre Zawi et Stéphane au féminin avec Love Nora.

0: L'évolution de vos conditions de circulation, eh bien, je vous la propose dans un peu plus d'une minute.
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0: Il est 17h49, retour à vos conditions de circulation, alors qui sont bonnes sur les autoroutes du sud-ouest du pays, à savoir, vous circulez bien, il n'y a pas de bouchons, pas de ralentissement, ça se passe bien, mais côté météo, redoublez d'attention, puisque nous avons une perturbation depuis cet après-midi, qui peu à peu arrive de l'océan, remonte d'Espagne, et apporte beaucoup de pluie, parfois intense, apporte des orages, des averses de grêle, et vous êtes concernés en ce moment, dans la région de Tarbes, au nord de Tarbes en particulier, du côté de Pau, si vous passez de ce côté-là. Et puis dans la région de Langon actuellement, ou encore de Labouère, ce sont des exemples, bien sûr, à chaque fois. Cela veut dire qu'il faut lever le pied et bien augmenter les distances de sécurité avec ceux que vous suivez. D'ailleurs, suite à un orage intense et de fortes pluies, il y a toujours sur l'A64 en direction de Toulouse, juste après Mouguerbourg, la sortie 1.1, il y a de l'eau sur la chaussée qui peu à peu s'évacue au kilomètre numéro 3. Voilà, donc le mieux c'est de ralentir au passage de ce secteur-là. Et puis si vous voyagez du côté de l'A62, l'axe Bordeaux vers Toulouse, 14 kilomètres après Montauban, la sortie numéro 10, il y a une voiture en panne sur la bande d'arrêt d'urgence au kilomètre 205. Ne passez pas trop près, un patrouilleur est actuellement arrivé sur place. Voilà, je reçois l'information tout de suite, à l'instant, et on attend l'arrivée du dépanneur. Le saviez-vous, pour recharger votre voiture électrique, vous pouvez le faire sur toutes les aires de service, celles où vous trouvez des boutiques, mais vous pouvez également charger votre véhicule sur certaines aires de repos. Les aires concernées sont indiquées dès l'autoroute. Vous apercevez le loco voiture électrique sur leur panneau, donc soyez-y attentifs, évidemment, si vous êtes concerné. Le prochain rendez-vous trafic détaillé après la météo et l'actualité de 18h. Bien sûr, je vous retrouve d'ici là, mais tout de suite musique avec des souvenirs. Tout de suite, Jean-Louis Aubert, comme un accord.

0: Gare avec Comme un accord sur le 107.7. Très bon voyage à vous. Ce qu'il faut vous préciser, c'est qu'il y a du très mauvais temps du côté des Pyrénées avec des orages, un risque de grêle du côté de Tarbes, de Pau, également plus au nord si vous voyagez dans la région de Langon, sur une partie des Landes. Bref, c'était prévu par Météo France, mais ça peut compliquer votre voyage, donc adaptez bien votre façon de conduire. Je vous retrouve eh bien après Stevie Wonder et ses quelques souvenirs Master Blaster.
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0: Master Blaster, Stevie Wonder, un titre qui date de 1980. Très bon voyage à toutes et à tous. Il est 18h, nous retrouvons l'actualité.
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2: Bonsoir à tous. La désescalade s'éloigne au Moyen-Orient. Un responsable iranien juge qu'une reprise du conflit entre Téhéran et les États-Unis est probable au lendemain du refus de Donald Trump de la dernière proposition de Téhéran ayant pour but de relancer les négociations avec Washington. Les faits ont démontré que les États-Unis ne respectaient aucune promesse ou accord, explique-t-il. Sa vie pourrait être en danger. L'iranienne Narges Mohammadi, lauréate du prix Nobel de la paix, détenue en Iran depuis décembre, a été hospitalisée en urgence après une grave dégradation de son état de santé. Ses soutiens supplient l'Iran de faciliter cette hospitalisation. Elle aurait perdu plus de 20 kilos. L'Espagne persiste à résister à Israël. Une rare nation a publiquement critiqué les actions de l'État hébreu au Moyen-Orient. La colère de Madrid a encore grappé d'un cran. Le ministre espagnol des Affaires étrangères a jugé illégale la détention du militant espagnol Saïf Aboukeshek, arrêté par Israël alors qu'il se trouvait au bord de la flottille pour Gaza. José Manuel Albares a aussi appelé à sa libération immédiate. Berlin prend acte et dit même s'y être attendu. Après avoir osé critiquer Donald Trump, l'Allemagne a été informée par le Pentagone du retrait de quelques 5000 militaires américains de son territoire d'ici à un an. Cette nouvelle fracture américaine de l'OTAN entraîne des négociations. L'organisation de l'OTAN va échanger avec Washington pour mieux comprendre, je cite, cette décision. Nous avons été mis devant le fait accompli, dit le préfet du Cher, non loin de la rave party où encore 20 000 personnes se trouvent pour le week-end. Problème, ils sont sur un terrain militaire où le risque d'explosion d'une munition cachée peut exister. Aucun incident, quel qu'il soit, n'a été recensé sur place depuis vendredi. Marseille s'enfonce et creuse encore. Entre pour la 32e journée de Ligue 1, l'OM a sombré contre une équipe qui n'avait plus gagné depuis la 23e journée de championnat. C'est Nantes, victoire 3-0. Les Phocéens peuvent être 7e si Monaco gagne 19h à Metz. Elles ont assuré. Les Lyonnaises ont renversé Arsenal en demi-finale retour de la Ligue des Champions. Elles avaient perdu 2-1 à l'aller à Arsenal et elles s'imposent 3-1 à domicile. Les Lyonnaises n'ont pas gagné la Ligue des Champions féminines de football depuis 2022. Et enfin, Toulon a réagi trop tard en demi-finale de la Champions Cup de rugby. Le RCT s'incline 29-18 sur le terrain des Irlandais du Leinster. La fin d'une belle épopée pour les Varois demain. L'autre demi-finale entre Bordeaux-Bègle et Basse. 18h02 sur le 107.7. Prochain rendez-vous avec l'actualité dans une heure. Retour au trafic après la météo.
0: Merci Clément. Alors cet après-midi, de l'Aquitaine et l'ouest des Pyrénées au Poitou-Charentes jusqu'en Normandie, il y a des orages, des averses de grêle, de fortes rafales de vent. Mais ailleurs, notamment sur l'est, le temps est plutôt sec et ensoleillé. Demain dimanche 3 mai, le temps sera perturbé, en particulier de la Bretagne, la Nouvelle-Aquitaine jusqu'à la frontière belge, avec à nouveau de nombreux orages, des averses parfois accompagnées de grêle. Demain, du pourtour méditerranéen aux Alpes et jusqu'à l'Alsace-Lorraine, le temps restera plus calme, lumineux dans l'ensemble, mais on n'est pas à l'abri de quelques gouttes quand même. Vous notez que le vent d'autant dans son domaine, comme le vent de sud en vallée du Rhône, seront soutenus. Les températures demain après-midi, en baisse sur la moitié nord avec 16 à 21 degrés, et puis sinon 19 à 24 degrés si vous êtes plus au sud. Enfin, c'est le temps pour demain.

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1: Excellent samedi après-midi, il est 18h passé de 3 minutes et j'espère que vous allez bien. Vous qui roulez actuellement sur une des autoroutes du Sud-Ouest, alors peut-être en Nouvelle-Aquitaine, en Auvergne, en Occitanie. Côté circulation, ça se passe très très bien. Côté météo, il y a une partie du territoire qui est dégradée avec beaucoup de pluie, de gros orages et des averses de grêle de façon ponctuelle. Actuellement, il y a notamment ces perturbations du côté des Pyrénées, dans la région de Tarbes, dans la région d'Orthez encore, mais plus au nord également, avec ces perturbations qui se déplacent évidemment du côté de Langon, du côté de Labrède, donc adapter à chaque fois votre façon de conduire si vous êtes concerné. Donc on commence toujours par ralentir, mais surtout de façon de façon brusque, car il y a trop de dangers lorsque les chaussées sont bien mouillées. Et puis il faut absolument augmenter les distances de sécurité avec ceux que vous suivez, c'est très important. Côté trafic, eh bien, je n'ai aucune information, tout va bien, c'est donc parfait. Il y a juste cette fermeture depuis plusieurs semaines en Corrèze, dans la région de Brive. C'est la fermeture de la bifurcation qui permet depuis la 20, direction Toulouse, de vous engager sur la 89, direction Bordeaux. En effet, la direction des routes Centre-Ouest effectue des travaux de sécurisation d'un ouvrage qui a été endommagé par des intempéries, celle du début d'année. Actuellement, vous pouvez sortir à objet numéro 50, vous empruntez le réseau secondaire et cela vous permet de rejoindre plus loin la 89 à Brive-Ouest numéro 19.
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Bruno Mars sur le 107.7. 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Je vous souhaite bonne chance et je vous retrouve dans quelques minutes après Aya Nakamura.

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2: Très bon week-end, il est 18h15 en ce samedi après-midi. J'espère que vous allez bien. En tout cas, les conditions de circulation côté trafic purement sur les autoroutes du sud-ouest du pays sont bonnes. Mais côté météo, en revanche, attention à cette salve orageuse. Beaucoup de pluie, des orages, un risque de grêle qui vous concerne sur une bonne partie de la façade atlantique. Donc vous êtes concerné, eh bien dès la région de Bordeaux, bien sûr, jusqu'en Espagne, le long des Pyrénées, et ça passe par plusieurs secteurs, parce que forcément, eh bien, cette perturbation se déplace, évolue. Actuellement, il y a des orages entre Tarbes et Saint-Gaudens, qui peuvent être relativement importants. Il y a des orages également si vous passez au sud de Longon, puisque là aussi, ça évolue. Adapter votre façon de conduire, c'est vraiment très important. Nous avons, si vous voyagez sur l'autoroute A62, l'A62, en fait, si vous êtes sur le périphérique extérieur de Toulouse, il y a actuellement, à 7 km après Saint-Jory, la sortie numéro 11. Il y a un ou plusieurs cônes de chantier sur la voie du milieu au kilomètre 224. Voilà, une localisation qui n'est peut-être pas bien précise, d'où mon hésitation, mais en tout cas dans ce secteur-là, faites très très attention, parce que un ou plusieurs cônes sur voie du milieu, c'est particulièrement dangereux. Le patrouilleur est actuellement en route. Plus au nord, dans la région de Brive, fermeture de la bifurcation qui permet depuis l'A20, direction Toulouse, de vous engager sur la 89 direction Bordeaux, et cela pour une durée indéterminée. Vous pouvez sortir à Objat numéro 50, vous empruntez le réseau secondaire ensuite pour retrouver la 89 à Brive-Ouest, c'est l'entrée numéro 19, et sur tous les autres secteurs, vous roulez très bien.
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2: Le prochain quart d'heure, nous aurons rendez-vous avec notre Absolument Live, et on fera un zoom sur un concert survitaminé de soprano qui s'est déroulé en octobre 2017 au stade Vélodrome de Marseille. Rendez-vous avec soprano aux alentours de 18h35, voilà, sur le 107.7. Très bon voyage à vous.

Ce week-end sur le 107.7, 18h25. Attention à ce cône de chantier sur l'A62, direction Toulouse, 7 km après Saint-Jory, la sortie 11. Attention également, si vous voyagez du côté de l'A62, mais là, 1 km après la bifurcation avec l'A65, direction Bordeaux, c'est une plaque sur voie de gauche qui nous est signalée. On revoit tout cela dans quelques minutes. Pour l'instant, place à la musique avec Inda X.

0: Indaïk sur le 107.7 et dans quelques instants, place au trafic.
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0: Soyez les bienvenus à 18h30. Vous rejoignez une des autoroutes de la Nouvelle-Aquitaine, de l'Auvergne, de l'Occitanie. Et soyez sans crainte, quel que soit votre sens de circulation, le trafic est très fluide. Alors j'ai quand même quelques informations et notamment il faut parler météo parce qu'il y a de la pluie sur une partie du sud-ouest du pays, de la région des Pyrénées en arrivant d'Espagne. Cette perturbation remonte le long de la façade atlantique. Elle apporte par moments de fortes pluies. Il y a des orages, un risque de grêle et c'est le cas donc sur une partie des Pyrénées. Vous êtes concernés entre Tarbes et Saint-Gaudens par exemple par des orages en ce moment. Côté événements trafic, eh bien nous avons sur l'autoroute A62, si vous êtes dans le sens Toulouse vers Bordeaux, 1 km après la bifurcation avec l'A65, une plaque signalée sur voie de gauche au kilomètre 39. Donc évidemment c'est dangereux, le patrouilleur vient juste d'arriver sur place. L'A62 dans l'autre sens, direction Toulouse. 7 km après Saint-Jory, c'est la sortie numéro 11. Eh bien là, nous avons un ou plusieurs cônes de chantier signalés sur la voie du milieu au kilomètre 224. Un autre patrouilleur est arrivé sur place puisque ce n'est pas du tout le même secteur. Donc vous restez extrêmement vigilant dès que vous apercevez les feux lumineux du fourgon du patrouilleur, que ce soit là ou ailleurs, chaque fois que vous y êtes confronté. Respectez surtout les consignes de la sécurité qu'il vous indique, c'est absolument nécessaire et primordial. Plus au nord, en Corrèze, dans la région de Brive, fermeture de la bifurcation qui permet depuis la 20 direction Toulouse de vous engager sur la 89 direction Bordeaux et cela pour une durée indéterminée. Vous pouvez donc sortir à Objat numéro 50, vous empruntez le réseau secondaire pour retrouver plus loin la 89 à Brive-Ouest numéro 19.
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0: Dans un instant, nous prendrons la direction du stade Vélodrome de Marseille pour revivre un concert survitaminé de soprano. Retour en octobre 2017 dans Absolument Live. Et ce sera juste après Marc Lavoine.

0: Et j'aime ça.
1: Marc Lavoine sur le 107.7. Priorité à votre sécurité dans les Pyrénées. Un accident vient d'être signalé sur l'autoroute A64. Vous êtes dans le sens Bayonne vers Toulouse. 7 km après Tournaille, la sortie 14, il y aurait une voiture accidentée au kilomètre 163. Donc une voiture qui peut se trouver sur les voies de circulation. Pour l'instant, je n'ai pas encore la précision. Redoublez d'attention.
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1: Tout de suite, un nouvel épisode d'Absolument Live. Marie Codemo nous fait revivre une soirée dans un temple du foot devenu scène musicale.
2: À Marseille, il y a la mer, le soleil, le Mistral, de grands noms du rap français et un stade mythique, le Vélodrome. Et quand on mêle le tout, ça donne une soirée au sommet, comme le 7 octobre 2017 où Soprano a investi les lieux. C'est avec son 5e album Everest et après une tournée triomphale qu'il réalise son rêve de gosse et remplit le stade.
3: Ce soir, nous étions entre 55 000 personnes et 60 000 personnes. C'est un truc de fou ce soir.
2: Des psychiatres de la rime, groupe de ses débuts à sa carrière solo, Soprano a fait un long chemin, mais il n'oublie pas ses amis et ils sont presque tous là avec lui sur scène. C'est une soirée qui restera dans les mémoires.
3: Pour tout le stade, Vélodrome, s'il vous plaît.
2: L'album s'appelle Everest, donc il faut déplacer des montagnes, et c'est ce qu'ils font depuis le début de la tournée. 40 techniciens transportent de ville en ville une imposante structure de 9 mètres sur 24, avec effet de lumière qui évolue en fonction de la chanson interprétée. De gros ballons survolent alors le public en liesse du Vélodrome, et l'ambiance est familiale, parce qu'il est devenu l'un des artistes préférés des enfants. Soprano est dans Absolument Live.
3: Ce soir, nous sommes à Marseille. Et nous...

Cool.

Soprano à l'instant dans Absolument Live pour vivre d'autres concerts emblématiques. Rendez-vous sur les plateformes de podcast. Très bon voyage. Je vous retrouve juste après Taïk avec Girlfriend.

0: Avec Taïk, comment évoluent vos conditions de circulation? Eh bien, on en parle dans quelques instants.
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0: À 18h45, en ce samedi après-midi, eh bien, c'est la météo qui nous préoccupe sur une partie du sud-ouest du pays, parce que dans l'ensemble, sinon, vous roulez parfaitement bien. Il y a une perturbation qui est arrivée depuis plusieurs heures, enfin qui rentre peu à peu sur le continent. Elle arrive de la façade atlantique, elle arrive d'Espagne également et elle remonte peu à peu. Elle apporte beaucoup de pluie, elle apporte des orages et des averses de grêle de façon ponctuelle. Donc vous faites très attention à partir des Pyrénées, en remontant par les Landes jusqu'à la région de Porto et plus encore, plus au nord encore bien sûr, si vous vous y rendez. Du côté des Pyrénées, sur l'autoroute A64, l'axe Bayonne vers Toulouse, un accident est signalé 7 km après Tournail, la sortie numéro 14. Il est même confirmé au kilomètre 163 sur la bande d'arrêt d'urgence. Donc vous faites très attention à ce niveau-là. On attend plus de détails et le patrouilleur est actuellement en route. Côté événement trafic, je n'en ai pas d'autres. Plus au nord, c'est une restriction de circulation dans la région de Brive, avec la fermeture depuis plusieurs semaines de la bifurcation qui permet depuis la 20 direction Toulouse de vous engager sur la 89 direction Bordeaux, et cela pour une durée indéterminée. Vous pouvez donc sortir à Objat numéro 50, vous empruntez le réseau secondaire qui vous permet de rejoindre la 89 plus loin à Brive-Ouest, c'est l'entrée 19. Nous retrouverons l'actualité détaillée après la météo et l'actualité de 19h. Bien sûr, je vous retrouve d'ici la fin de l'heure et toujours en priorité. Si de nouvelles informations me parviennent, eh bien écoutez, à l'instant, j'en ai une qui m'indique que sur la 89, si vous souhaitez rejoindre cet axe en direction de Clermont-Ferrand par l'entrée numéro 12 Montpont, il y a une voiture en panne à ce niveau-là qui peut gêner votre entrée sur l'autoroute. Donc allez-y tout doucement et on poursuit la route tout de suite avec M.

nouveauté Oxygène, Amanda à Bourgneuf sur le 107.7. Il est 18h54. Si vous voulez du côté des Pyrénées, la 64, attention à cette alerte concernant un chevreuil entre Tournai numéro 14 et Cap-Vert numéro 15. Un patrouilleur est en route à cette heure-ci. Il y a aussi, un accident signalé direction Toulouse après Tournai au kilomètre 163. Et on attend d'en savoir plus, notamment pour savoir s'il y a de la gêne. On revoit tout cela dans les prochains kilomètres, mais pour le moment, très bon voyage en compagnie des WAM.

0: Gossip nous accompagner pour terminer 7h. Très bon voyage. 19h, nous retrouvons l'actualité.
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2: Bonsoir à tous. La balle est dans le camp des États-Unis, dit ce soir l'Iran, après avoir proposé une nouvelle salve de mesures pour mener à une négociation, voire à une fin de conflit. Téhéran persiste et signe dans le but de garantir ses intérêts nationaux et sa sécurité. Nous sommes prêts aux deux options, la guerre ou la diplomatie. Pas encore de réponse de Donald Trump. Sa vie pourrait être en danger. L'iranienne Narges Mohammadi, lauréate du prix Nobel de la paix détenue en Iran depuis décembre, a été hospitalisée en urgence après une grave dégradation de son état de santé. Ses soutiens supplient Téhéran de la laisser être hospitalisée dans un bon cadre, puisqu'elle aurait perdu plus de 20 kilos. Rare nation a publiquement critiqué les actions de l'État hébreu au Moyen-Orient. L'Espagne monte au créneau contre Israël. Son ministre des Affaires étrangères a jugé illégal la détention du militant espagnol Saïf Aboul Bekeshek, arrêté par Israël alors qu'il se trouvait à bord de la flottille pour Gaza. José Manuel Alvarez a aussi appelé à sa libération immédiate. Berlin prend acte et dit même s'y être attendu après avoir osé critiquer Donald Trump. L'Allemagne a été informée par le Pentagone du retrait de quelques 5000 militaires américains de son territoire d'ici à un an. Cette nouvelle fracture américaine de l'OTAN entraîne des négociations pour mieux comprendre la décision selon l'OTAN. La préfecture du Cher annonce une dizaine de blessés légers sur le site de la rave partie géante qui se tient depuis hier sur un terrain militaire près de Bourges dans le Cher. 20 000 personnes sont sur place. Pour l'heure, aucun lien n'est établi entre ces blessures et la potentielle explosion d'une munition enfouie sous la terre, ce que redoute depuis hier la préfecture. Marseille est au bord du gouffre pour la 32e journée de Ligue 1. L'OM a réalisé une piètre prestation chez l'avant-dernier Nantes. Défaite sèche 3-0. La tête à Munich, un pari très remanié, a lui fait match nul à domicile 2-2 contre Lorient. Et puis Toulon échoue aux portes de la finale en demi de Champions Cup de rugby. Le RCT s'incline 29-25 sur le terrain des Irlandais du Leinster. La fin d'une belle épopée pour les Varois. Un deuxième demi-finale demain entre Bordeaux-Bègles et le club de Basse. 19h02 sur le 107.7. Prochain rendez-vous avec l'actualité dans une heure. Retour au trafic après la météo.
0: Merci Clément. Alors la météo pour demain dimanche 3 mai, le temps sera perturbé, en particulier de la Bretagne, la Nouvelle-Aquitaine jusqu'à la frontière belge, avec à nouveau de nombreux orages, des averses et parfois de la grêle. En revanche, du pourtour méditerranéen aux Alpes jusqu'à l'Alsace-Lorraine, le temps restera plus calme, lumineux dans l'ensemble, mais quelques gouttes ne seront pas exclues. Le vent d'automne dans son domaine, comme le vent de sud en vallée du Rhône, seront soutenus. Vous notez des températures au petit matin entre 9 et 16 degrés, ensuite des maximales sur la moitié nord 16 à 21 degrés, plus au sud 19 à 24 degrés avec 23 degrés attendus du côté de Toulouse et 20 à Biarritz et à Bordeaux.
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0: Excellente route à toutes et à tous. Il est 19h passé de 3 minutes. Vous nous avez rejoints depuis peu. Vous êtes avec nous depuis plus longtemps. Dans tous les cas, le trafic s'écoule très bien. Souvent sous les nuages et sur une partie du sud-ouest du pays. Eh bien, sous la pluie, les orages et éventuellement de la grêle aussi localement. Alors, c'est le cas depuis plusieurs heures avec une perturbation pluvieuse qui est rentrée sur le continent à partir de la façade atlantique et qui peu à peu, eh bien, évolue, plus ou moins. Voilà. Actuellement, nous avons encore des orages entre Saint-Gaudens et Pau sur le secteur des Pyrénées. Et puis des orages si vous passez à l'est de Bordeaux. En

0: Ils sont d'Angoulême et un petit peu plus au nord. Partout, chaque fois que vous êtes confronté de toute façon à du mauvais temps, il faut baisser votre vitesse. C'est absolument nécessaire. C'est toujours la meilleure des solutions et la première à effectuer. Et ensuite, toujours maintenir de bonnes distances de sécurité avec ceux que vous suivez. Avec cela, du côté des Pyrénées, nous avons une alerte concernant un chevreuil. Alors, les Pyrénées, c'est la 64, l'axe Bayonne-Toulouse. Ce chevreuil a été vu entre Montrégeau et Saint-Gaudens, les sorties 17 et 18. Le patrouilleur est arrivé sur place, il sillonne le secteur et vous restez en alerte absolument dans les deux sens de circulation. N'oubliez jamais que les animaux se déplacent, d'où des situations toujours de grand danger. La 64 avec un accident en direction de Toulouse. Accident 7 km après Tournaille, c'est la sortie 14. Au kilomètre 163, une voiture est accidentée au niveau de la bande d'arrêt d'urgence. Alors les forces de l'ordre sont arrivées, le patrouilleur est en route et le dépanneur est également arrivé. Donc vous passez bien au large, vous ne prenez aucun risque. Plus au nord, si vous souhaitez rejoindre l'autoroute A89 en direction de Clermont-Ferrand par la bretelle d'entrée 19 de Montpont, eh bien il faut faire attention à cette voiture en panne. Un patrouilleur est en route et comme le dépanneur qui a été appelé. Et puis dans la région de Brive, notez la fermeture de la bifurcation qui permet depuis la 20 direction Toulouse de vous engager sur la 89 direction Bordeaux pour une durée indéterminée. Vous pouvez sortir à Objat numéro 5 et puis vous empruntez le réseau secondaire pour retrouver la 89 plus loin à Brive-Ouest numéro 19.
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0: Spyrou sur le 107.7 et le trafic dans quelques instants.
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0: Une belle route en cette fin de samedi après-midi, il est 19h15 et pas d'inquiétude à avoir pour vous qui nous rejoignez comme pour vous qui êtes avec nous. Certes, il y a beaucoup de nuages sur le sud-ouest du pays, mais vous circulez très très bien. Alors, il y a aussi toute une partie sous la pluie, les orages et de temps en temps des averses de grêle. En tout cas, c'est un risque. Vous êtes concernés sur toute la façade atlantique et puis également dans le secteur de la Gironde, dans les Landes, une partie des Pyrénées. Donc, soyez extrêmement méfiant et sachez toujours bien réagir si vous êtes concerné. Dans les Pyrénées, nous avons une alerte concernant un chevreuil aux abords donc de l'autoroute A64, c'est l'axe Bayonne-Toulouse entre Montrégeau et Saint-Gaudens, c'est les sorties 17 et 18, c'est là qu'il a été aperçu ce chevreuil et c'est là qu'il peut divaguer, d'où le danger d'un côté comme de l'autre. Le patrouilleur est sur place et sillonne le secteur. Plus au nord, si vous voyagez, si vous souhaitez rejoindre l'A89 en direction de Lyon, eh bien par Montpont, c'est l'entrée numéro 12. Vous faites attention à cette voiture qui est en panne. Je n'ai pas de précision, donc elle peut gêner votre passage, sachant que le dépanneur vient tout juste d'arriver. Et puis, dans la région de Brive, la bifurcation qui permet, depuis la 20 direction Toulouse, de vous engager sur la 89 direction Bordeaux, reste fermée pour une durée indéterminée et vous pouvez sortir à Objat numéro 50. Le prochain quart d'heure, les sorties cinéma de la semaine. Si vous souhaitez en profiter, rendez-vous donc vers 19h35. Très bon voyage dans les médias avec le dernier titre de Christophe Maé, La Lune.

John Newman sur le 107.7. Pas de changement en ce qui concerne vos conditions de circulation. Nous avons donc toujours cette alerte dans les Pyrénées concernant Chevreuil aux abords de l'A64 entre Montrégeau et Saint-Gaudens, les sorties 17 et 18. Le patrouilleur continue de sillonner le secteur, bien sûr, à sa recherche. Et je vous en parle dans quelques minutes. Pour l'instant, place au Blackpink.

0: Les chéris en duo avec Youssou N'Dour, très bon voyage à vous et comment évoluent vos conditions de circulation, je vous dis tout dans quelques instants.
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0: 19h30 en ce samedi soir, il y a toujours des pluies, pas mal de pluies qui peuvent être intenses, toujours des orages localisés, toujours en risque de grêle. Vous êtes concernés sur une bonne partie du sud-ouest du pays, tout ce qui est en façade et atlantique et un petit peu plus large bien sûr. Donc si vous êtes concernés, eh bien il faut comme d'habitude réduire votre vitesse et élargir les distances de sécurité avec ceux que vous suivez et autant que possible bien sûr rouler à droite, mais ça c'est quelle que soit la météo. On ne l'oublie pas. J'allais vous parler du chevreuil du côté de la 64. À l'instant, on me dit que l'alerte est terminée. Donc, je n'ai aucune information particulière concernant un événement, quelle que soit l'autoroute du sud-ouest du pays où vous circulez. Mais j'ai cette restriction de circulation depuis plusieurs semaines. C'est en Corrèze, dans la région de Brive, où la bifurcation qui permet depuis la 20 direction Toulouse de vous engager sur la 89 direction Bordeaux reste fermée pour une durée indéterminée. La direction des routes Centre-Ouest effectue des travaux de sécurisation d'un ouvrage endommagé par les intempéries du début d'année. Donc, dans l'immédiat, vous pouvez sortir à Objat, numéro 50. Vous empruntez le réseau secondaire pour rejoindre plus loin la 89 à Brive-Ouest. C'est l'entrée numéro 19.
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0: Dans un instant, votre rendez-vous cinéma, c'est à voir avec Thierry Chaise. Le rédacteur en chef du magazine Première a sélectionné deux films espagnols à voir absolument cette semaine, dont un film d'horreur. Tous les détails arrivent, eh bien, juste après Ayam.

0: Petit frère Ayam sur le 107.7. C'est l'heure de C'est à voir, votre rendez-vous cinéma. Yvan Mouton est avec Thierry Chaise, rédacteur en chef de Première, pour sa sélection de la semaine.
1: Et ça faisait longtemps que Thierry Chaise ne nous avait pas entraîné dans son film de genre préféré, c'est-à-dire l'épouvante et l'horreur. Le film s'intitule Okoum, Thierry.
2: Ah, si vous aimez Shining...
1: On adore Shining,
2: vous
1: évidemment.
2: Vous allez retrouver quelques petits points communs dans l'histoire de cet écrivain, qu'on sent plein d'inspiration, et qui s'installe dans un hôtel au cœur de l'Irlande, où vraiment, en rentrant, on se dit, il va se passer des choses.
3: Sachez que par ici, il y a bien des dangers qui vous guettent.
4: Un des membres du personnel a disparu.
5: Et la suite nuptiale, vous l'avez fouillée ?
4: Elle est fermée à clé, tout le temps.
2: Il va évidemment tomber sur des phénomènes paranormaux et vouloir aller dans une pièce où on lui dit, il faut surtout pas aller dans cette pièce.
1: Et oui, c'est le ressort, l'un des ressorts principaux des films d'horreur.
2: Ce qui est très réussi, c'est qu'il y a très peu de ce qu'on appelle les jumpscares, c'est-à-dire des choses qui sont juste faites pour faire sursauter. C'est magnifiquement mis en scène. Et puis il y a Adam Scott qui joue le rôle principal, qui est pareil, dément, parce que lorsqu'on fait de l'horreur, on a tendance parfois à grimacer. Là, pas du tout. C'est vraiment un film d'atmosphère qui fait peur, mais c'est pas du tout gore, c'est pas du tout sanglant, c'est juste, si vous avez envie d'être effrayé, allez-y.
1: Comment vous dites les ressorts là qui font peur?
2: Les jumpscares. On saute, scare, j'ai peur.
1: Oh, formidable. Votre deuxième choix est beaucoup moins effrayant. Néanmoins, il pose une question importante. Comment assurer son rôle de mère quand on est sourde de naissance? C'est un film espagnol qui s'intitule Sorda.
2: Oui, il a remporté quasiment un nombre assez incroyable de prix au Goya, qui sont l'équivalent des Césars espagnols. C'est vrai que c'est un film passionnant, inspiré à la réalisatrice, je crois, par sa sœur. Et on sent que c'est du vécu. En effet, c'est une jeune femme sourde qui est en couple avec un monsieur entendant. Et leur enfant ne sera pas sourd. Ce qui est plutôt une bonne nouvelle pour tout le monde, sauf que quelle place peut avoir cette femme à l'intérieur? Comment sauver sa famille? Comment s'attacher à cet enfant? Et vraiment, c'est un vrai film de personnages qui, c'est pas juste quelque chose de didactique, un film à sujet. Et on est totalement ému dans ce processus qui est assez long et où en effet il n'y a pas de bon et de méchant. Il y a juste qu'est-ce qu'on fait face à cette réalité compliquée. Le film le raconte vraiment magnifiquement.
1: Donc nous avons ce très beau film espagnol Sorda et le film d'horreur que vous nous avez très très bien vendu qui s'intitule Okoum. Les deux films sont en salle cette semaine, à retrouver évidemment dans le magazine Première et sur première.fr.
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0: de Destiny's Child sur le 107.7. Comment roulez-vous? Je vous dis tout dans un instant.
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0: Très bon voyage à vous. Si vous nous rejoignez, eh bien pas d'inquiétude, surtout à voir. Les conditions de circulation sont très bonnes. Le trafic est très fluide sur toutes les autoroutes du Sud-Ouest. Alors, il y a quand même un petit bémol. C'est la météo, puisque vous êtes concernés sur une partie du Sud-Ouest par des pluies, par des orages, un risque de grêle, avec une perturbation qui arrive de l'océan et qui rentre peu à peu sur le continent au fil des heures, depuis le début d'après-midi. Donc, ça s'est relativement calmé, entre guillemets, mais pas tout à fait. Donc, soyez toujours extrêmement vigilants. Et puis, il y a depuis plusieurs semaines, dans la région de Brive, en Corrèze, toujours la fermeture de la bifurcation qui permet depuis la 20, direction Toulouse, de vous engager sur la 89, direction Bordeaux, et cela pour une durée indéterminée. Donc, vous pouvez sortir à Objat numéro 50, vous empruntez le réseau secondaire pour rejoindre plus loin la 89 à Brive-Ouest, c'est l'entrée numéro 19. Prochain point complet de vos conditions de circulation, ce sera après la météo et ce sera avec un nouveau copilote, Florian Bonnet, qui va vous accompagner tout au long de cette soirée de samedi. Mais le prochain rendez-vous, ce sera à 20h, en compagnie de Clément Finot, toujours pour l'actualité nationale et internationale. Très bon voyage à vous. Voici la grande Sophie.

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Radio Les Insolites avec Jamiroquai sur le 107.7. Tout va bien de 19h56, aucune difficulté côté trafic. Alors côté météo, il y a une partie du sud-ouest qui est concernée par des pluies, localement des orages, localement toujours en risque d'averse de grêle. Vous adaptez toujours bien votre façon de conduire. Très bon voyage à toutes et à tous. Le prochain rendez-vous, c'est à 20h.

0: Très très bon week-end à toutes et à tous. Il est temps de retrouver tout de suite l'actualité. Il est 20h.
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2: Bonsoir à tous, la balle est dans le camp des États-Unis. Dit ce soir l'Iran, après avoir proposé une nouvelle salve de mesures pour mener à une négociation et à une fin de conflit. Téhéran persiste et signe dans le but de garantir ses intérêts nationaux et sa sécurité. Nous sommes prêts à deux options, la guerre ou la diplomatie. Sa vie pourrait être en danger. L'iranienne Narges Mohammadi, lauréate du prix Nobel de la paix, détenue en Iran depuis décembre, a été hospitalisée en urgence dans un état grave après une grave dégradation de son état de santé. Ses soutiens supplient à l'Iran de la laisser entre de bonnes mains puisqu'elle aurait perdu plus de 20 kilos. Rare nation a publiquement critiqué les actions de l'État hébreu au Moyen-Orient. L'Espagne monte au front contre Israël. Son ministre des Affaires étrangères a jugé illégale la détention du militant espagnol Saïf Abou Keshek, arrêté par Israël alors qu'il se trouvait à bord de la flottille pour Gaza. José Manuel Albares a aussi appelé à sa libération immédiate. Berlin dit prendre acte après avoir osé critiquer Donald Trump. L'Allemagne a été informée par le Pentagone du retrait de quelques 5000 militaires américains de son territoire d'ici à un an. Cette nouvelle fracture américaine de l'OTAN entraîne des négociations et l'organisation dit vouloir échanger avec Washington pour mieux comprendre la décision. La préfecture du Cher annonce une dizaine de blessés légers sur le site de la Rêve Partie Géante qui se tient depuis hier sur un terrain militaire près de Bourges dans le Cher. 20 000 personnes sont sur place. Pour l'heure, aucun lien n'est établi entre ces blessures et la potentielle explosion d'une munition enfouie sous la terre, ce que redoute la préfecture. Marseille est au fond du gouffre pour la 32e journée de Ligue 1. L'OM a réalisé une bien piètre prestation chez l'avant-dernier Nantes qui n'avait pas gagné depuis 9 journées. Défaite sèche 3-0. La tête à Munich, un pari très remanié a lui fait match nul à domicile de partout contre l'Orient. Et puis Toulon échoue aux portes de la finale en demi-finale de Champions Cup de rugby. Le RCT s'incline 29-25 sur le terrain des Irlandais du Leinster. La fin d'une belle épopée pour les Varois. Deuxième demi-finale demain entre le tenant du titre Bordeaux-Bègles et Basse. 20h02 sur le 107.7. Prochain rendez-vous avec l'actualité dans une heure avec Tatiana Geiselman. Retour au trafic après la météo. Orages en Loire-Atlantique et en Charente-Maritime. Ce sera pluvieux et nuageux partout ailleurs. Et dans l'après-midi, il faut par contre s'attendre à des orages plus nourris, notamment sur une grande moitié nord du pays, sauf peut-être sur la pointe finistérienne, dans le Cotentin et dans le Grand Est, où le temps sera gris, mais au moins pas pluvieux ni orageux. Les températures entre 15 et 24 degrés, 15 degrés à Brest, 16 à Cherbourg.
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2: 20 à Bourges et 24 degrés à Strasbourg pour les maximales.
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2: Retour à vos conditions de circulation à 20h passées de 3 minutes avec un accident qui s'est produit, je le rappelle, dans une zone pluvieuse, pluvio-orageuse même d'ailleurs, qui est la région bordelaise, avec donc des conditions météo dégradées. Je vous en parle depuis tout à l'heure, cette pluie, ces orages en Gironde, dans les Deux-Charentes. On peut malheureusement redouter quelques accidents. Il y en a justement un en ce moment dans ce secteur, kilomètre 540. Vous avez quitté la rocade depuis j'ai même envie de dire 2 minutes seulement, vraiment c'est le premier point kilométrique, c'est le 542, et bien voilà, 2 kilomètres plus loin, un accident s'est produit avec cette voiture sur la voie de droite et la bande d'arrêt d'urgence. Le patrouilleur sur place, la voie de droite, vous l'aurez compris.
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2: C'est ce patrouilleur à intervenir dans les meilleures conditions possibles. Le dépanneur a été appelé, les secours sont sur place d'ailleurs. Et un bouchon s'est formé sur les 2 premiers kilomètres de cette A10 qui vous ralentiront à peu près 5 à

0: autour de cet accident. Pas d'autres informations à noter, à part la pluie, donc cet accident, et puis bien sûr les bouchons qui perdent un peu d'intensité, ça se confirme, entre la barrière de péage de Saint-Arnoult-en-Yvelines et les portes de Paris, porte d'Italie, porte d'Orléans, porte de Saint-Cloud, que vous rejoigniez la 6A, la 6B ou la Nationale 118. Vous allez mettre entre 15 et 25 minutes pour rejoindre votre destination, à savoir donc le périphérique.
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0: Et pour, en ce qui me concerne, eh bien, c'en est terminé pour cet après-midi parfois chargé, surtout pluvieux, j'ai envie de dire. Ça a été de mal en pis au niveau des températures et des conditions météo. J'espère que ce soir ne sera pas trop compliqué pour vous, Tatiana Gazelman, bonsoir.
2: Bonsoir Clément, j'espère aussi. Je compte sur nos auditeurs pour être bien attentifs au volant, de faire régulièrement des pauses pour rester bien concentré. On refait un point sur le trafic dans une dizaine de minutes. Et en attendant, on continue notre route.

Jason Derulo sur le 107.7 ce samedi soir. Alors pardonnez le petit souci technique que nous avons eu en début d'heure. Alors que tout se passe quand même globalement bien pour vous sur la route, je vais continuer de surveiller les intempéries, les orages qui peuvent toujours vous accompagner entre Bordeaux, Périgueux, sur la 89, notamment la chaussée, et détrempée. Je vous donne rendez-vous pour en parler après Gaëtan Roussel et Thomas Dutronc tout de suite sur le 107.7.

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1: Le trafic en détail, 20h passées de 16 minutes sur les axes du sud-ouest du pays, avec encore ce ciel qui localement peut être zébré d'éclairs. Ces orages qui vous ont accompagné une bonne partie de la journée et peuvent encore, malheureusement, vous pénaliser sur votre trajet, vous obliger à ralentir un petit peu comme sur l'A89. Là, entre Bordeaux et Périgueux, il faut être très attentif. C'est là que nous avons des plus importantes ces orages, mais vous continuez comme cela d'être prudent, attentif, parce que hormis cette météo, à vous rappeler ces phénomènes de pluie possibles encore le long des Pyrénées, sur la 64, mais aussi enfin sur la 62, l'autoroute Bordeaux-Toulouse. À part cela, tout va donc très très bien sur ces axes du sud-ouest, en passant par le Massif central ou alors en direction de la Méditerranée depuis Toulouse. Je m'appelle Florian Bonnec, voilà pour les présentations. Je vous retrouverai à 8h30 ce samedi soir pour un nouveau point trafic, je l'espère sans trop de difficultés. La musique de Benabar arrive après le groupe américain.

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Le tout nouveau Benabar sur l'antenne du 107.7. En cette soirée de samedi, marquée par des pluies, des intempéries, encore et toujours dans le sud-ouest, on va dire, hein, la grande région de Bordeaux, et même le département de Gironde, est au cœur de ces passages orageux. Je vous propose de faire un nouveau point complet, parce qu'il n'y a quand même pas de difficultés trafic, pas d'événements à part cela. Eh bien, un nouveau point à 20h30 après la musique de Mélodie Gardot. Tout de suite, suivi du tandem Rema-Selena Gomez avec Calm Down. C'était sorti il y a quelques années.

0: cinéma avec Selena Gomez pour aiguiller votre voyage de ce samedi soir. Marqué donc par les orages, mais sans difficulté. Autrement, trafic, je continue d'être attentif et je vous propose de toute façon de faire un nouveau point complet dédié à vos conditions de circulation dans 30 secondes après ceci.
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0: Le retour à vos conditions de circulation, ce samedi soir, 20h31. Vous roulez bien, quelle que soit votre provenance, votre destination à travers les régions, globalement Auvergne-Rhône-Alpes, Occitanie et Nouvelle-Aquitaine. Il y en a trois de ces grandes régions comme cela, avec ces axes du sud-ouest qui relient plusieurs villes et sur lesquelles donc vous continuez de très très bien rouler dans l'ensemble. Je vais juste faire ce rappel lié à la météo, mais passer par Bordeaux est très compliqué en ce moment en raison de ces orages et de ces averses qui peuvent être localement importantes avec surtout comme conséquence des chaussées détrempées, que ce soit sur la 63 au sud-ouest de Bordeaux, l'axe Bordeaux-Bayonne, l'autoroute Bordeaux-Toulouse, la 62 là au sud-est de la ville en passant par Langon, la Réole et puis à l'est de Bordeaux. Enfin, sur la 89 entre les bords de la Garonne, le Périgord, là aussi donc on a 16 orages ce samedi soir. Évidemment, n'hésitez pas, malgré ce temps comme cela, à peut-être faire des pauses. S'il y a un semblant d'accalmie, si vous avez roulé pendant 20 minutes, une demi-heure sous des ondées considérables comme cela pour reprendre un peu de souffle, vous reposer, vous trouverez ces aires de repos de service toutes les 15 minutes en moyenne et puis il est encore l'heure de se restaurer et prendre un bon dîner au cœur de ce week-end prolongé du 1er mai qui marque aussi la fin des vacances pour la zone C. Je pense à vous par exemple qui allez peut-être rouler en direction de la Méditerranée de Montpellier par exemple ce samedi soir.
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0: Allez, on va faire un nouveau point trafic très vite à 9h moins le quart. Play Replay à venir d'ici là et cette semaine dans votre rendez-vous docu et série sur le 107.7, coup de projecteur sur The House of the Spirits, une série qui retrace l'histoire d'une famille sur plusieurs générations. Après un titre de Kyo sorti il y a une dizaine d'années, ça s'appelait à l'époque Le Graal, mais c'est toujours le cas.

0: Le Graal de Kyo sur l'antenne du 107.7. Belle soirée de samedi à vous au crépuscule. Il y a toujours ces orages en Gironde notamment, mais vous roulez bien, pas de difficultés trafic. On fera un nouveau point complet très vite en moins de 10 minutes après les musiques de Chola Hama ou M Pokora. Et tout de suite, comme promis, c'est Play Replay. Avant le trafic et la musique, Mathilde Ferrière nous emmène en Amérique du Sud avec la série The House of the Spirits.
1: Dès son plus jeune âge, ma grand-mère se mit à remplir des centaines de cahiers de notes sur la vie, afin que 50 ans plus tard, je sois en mesure de raconter cette histoire.
2: Il y a des histoires qui traversent le temps, et des familles qui portent, génération après génération, le poids de leurs secrets. The House of the Spirits arrive sur Prime Video avec une ambition forte, adapter enfin avec fidélité le grand roman d'Isabelle Allende.
3: Tu es une fille exceptionnelle. Tu as beaucoup plus de pouvoir que tu ne l'imagines.
2: Produite par Eva Longoria, Courtney Saladino et Isabelle Allende elle-même, cette série se concentre sur trois générations de femmes au sein d'une famille sud-américaine, la famille Trueba, dont les vies sont chamboulées à jamais par les bouleversements politiques de leur pays qui impactent leur famille.
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5: Je dis juste qu'il serait bon qu'on se respecte un peu plus.
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1: 9h moins le quart, merci d'avoir fait le choix du 107.7, toujours à vos côtés, 24h sur 24, 7 jours sur 7, c'est pas plus mal que de le rappeler. Et vous roulez encore une fois bien si on met de côté cette météo encore orageuse, pluvieuse dans le sud-ouest et en particulier autour de Bordeaux, en Gironde, hein, là où il y a plusieurs autoroutes qui passent, atteignent cette ville de Bordeaux, où vous prenez au départ des quais de la Garonne, la 63 au sud-ouest de Bordeaux, la 62 entre Bordeaux et Toulouse, Moncfort, et surtout la 89 à l'est de la ville qui vous mène comme cela vers le Périgord ou vous permet d'arriver justement eh bien à Bordeaux depuis aussi la Corrèze, le massif central. C'est là qu'on a eu beaucoup d'averses et des orages encore ces dernières minutes, donc prudence au volant. Allez, je vous retrouve à 9h pour un nouveau point sur vos conditions de circulation après l'actu, la météo. On va repartir en musique avec Terry Moïse, tout de suite les poèmes de Michel, et puis la chanteuse Marguerite arrivera après, révélée par la Star Academy il y a 2 ans. On écoutera son titre La Bosse.

signature vocale intéressante et ce premier titre, La Bosse de Marguerite, révélé par la Star Academy. C'était il y a déjà quasiment 2 ans, une édition où il y avait Marine. Elle s'était inclinée notamment derrière cette deuxième chanteuse. Bienvenue à vous, plaisir d'être à vos côtés. Alors, c'est peut-être moins drôle quand même. Il y a moins de plaisir à circuler sous de fortes averses et peut-être aussi avec ce ciel zébré d'orage encore par endroits dans le sud-ouest. Et on pense à des autoroutes comme l'A89 entre Bordeaux et Périgueux où eh bien vous rencontrez ces intempéries au cœur de ce week-end du 1er mai, week-end prolongé. On attend du monde demain, en conclusion aussi des vacances pour la zone C et notamment du côté de la Méditerranée, de Montpellier. Si vous roulez en ce moment vers justement le golfe du Lion, Narbonne via la 61 au départ de Toulouse, tout se passe très très bien. Et si vous avez décidé de prendre le volant pour faire vos retours ce soir de vacances, de week-end, vous allez être quand même plutôt bien fait. On va repartir en musique avec Georgia Smith, la Britannique, c'est The One, Katrina and the Waves dans la foulée, puis à 21h, l'actu, suivi de la météo et du trafic sur le 107.7.

0: Catherine and the Waves sur le 107.7. Merci à vous d'avoir fait le choix de notre antenne. Il est quasiment 9h. Je vous retrouve dans un instant pour la météo et l'actu.
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2: Bonsoir à toutes et à tous. La balle est dans le camp des États-Unis, affirme ce soir l'Iran, après avoir proposé une nouvelle salve de mesures pour tenter de mettre durablement fin à la guerre au Moyen-Orient. Jusque-là, toutes les discussions ont échoué et le cessez-le-feu entre Washington et Téhéran semble de plus en plus fragile. Hier, le président américain s'est dit insatisfait des propositions de la République islamique qu'il estime incapable de s'entendre sur une stratégie de sortie du conflit. Et alors que les pourparlers patinent, la vie des opposants iraniens reste, elle, en danger. Narges Mohammadi, lauréate du prix Nobel de la paix, est détenue depuis le mois de décembre par le régime des Mollahs, a été hospitalisée en urgence après une grave dégradation de son état de santé, ont fait savoir ses avocats. Ses soutiens supplient l'Iran de la laisser être hospitalisée. Elle aurait perdu plus de 20 kilos. L'Espagne, elle, monte au créneau contre Israël. Le ministre des Affaires étrangères espagnol juge illégal la détention du militant Saïf Abou Keshé, arrêté par Israël alors qu'il se trouvait à bord de la flottille à destination de la bande de Gaza. José Manuel Álvarez appelle à la libération immédiate de ce ressortissant espagnol. Berlin prend acte et dit même s'y être attendu. Après avoir osé critiquer Donald Trump, l'Allemagne a été informée hier par le Pentagone du retrait de quelques 5000 militaires américains de son territoire d'ici un an. Cela représente 15% des effectifs des États-Unis sur le sol allemand. En France, la préfecture du Cher annonce une dizaine de blessés légers sur le site de la rave party géante qui se tient depuis hier sur un terrain militaire près de Bourges dans le Cher. 20 000 personnes sont présentes. Il s'agit du plus gros rassemblement de teufeurs depuis le début de l'année. Enfin, rapidement de sport avec l'échec de Marseille pour la 32e journée de Ligue 1. L'OM a réalisé une bien piètre prestation chez l'avant-dernier Nantes et se concède le 3-0. La tête à Munich, un pari très remanié, a fait match nul à domicile 2-2 contre Lorient. Il est 21h02, ce flash est terminé, on passe à la météo.
0: Merci beaucoup Tatiana Geiselman pour ce point sur l'actualité. On va vous retrouver tout au long de la soirée. Prochain point à 22h. Avant cela, on s'intéresse donc au ciel, à cette météo orageuse. C'est le cas ce soir. Alors, le gros des orages vraiment est en train de remonter vers le nord et vous a accompagné dans le sud-ouest en cette fin de journée. On va parler d'averses désormais, d'ondées, que ce soit autour de Bordeaux, en Gironde donc, mais aussi dans le Lot-et-Garonne ou encore, pourquoi pas, le long des Pyrénées si vous roulez sur la 64, cette autoroute Toulouse-Bayonne. Pas d'événement trafic, on aura l'occasion d'y revenir, mais restez prudents vis-à-vis de ce ciel couvert, de ces averses. La nuit sera encore comme cela pluvieuse. Et demain, à quoi s'attendre? Eh bien, après une matinée encore placée par endroits sous le signe d'averses, que ce soit sur les rampes du Massif Central, au niveau du Mont d'Or, pour vous donner un ordre d'idée, que ce soit dans le Limousin, Bordeaux ou encore le long des Pyrénées, eh bien on aura le retour d'orage dans l'après-midi et cela pourrait tonner très très fort sur quasiment tout le sud-ouest de la France. Quant aux températures, elles seront comprises et on perd des degrés avec ces orages, cette humidité. Elles seront comprises entre 16 à Aurillac et 21 à Perpignan, comptez 19 à Montpellier, 18 à Tarbes comme à Limoges, 20 à Toulouse, Bordeaux et Biarritz.
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0: Côté trafic, à part ces averses qui vous accompagnent, n'est des orages qui, là aussi, eh bien, vous tiennent compagnie depuis le milieu d'après-midi. À part ces pluies, donc tout va bien. Continuez d'être particulièrement prudent au volant. On va avoir le temps de parler au cœur de ce week-end prolongé du 1er mai. En ce samedi 2 mai au soir, de cette zone de travaux que vous rencontrez encore et toujours au niveau de Brive, en provenance de Limoges, Châteauroux ou encore Paris. Arrivé à Brive, vous ne pouvez pas basculer sur la 89 direction Bordeaux. Des travaux menés par la DIRCO, la direction des routes centre-ouest, sur un ouvrage endommagé par les intempéries, vous oblige donc à prendre la sortie 50 Obja de cet Avin et pour reprendre eh bien donc le chemin du Périgord de Borgo, il faudra basculer via le réseau secondaire ensuite sur l'entrée 19 Brive-Ouest de cette autoroute A89. Voilà, ces travaux vont encore durer dans le temps, on ne sait pas quand ils vont s'achever.

0: On parle surtout de durée indéterminée. J'allais terminer mon point trafic sur ces informations. Bien justement, dans le Périgord, là où on a ces averses, un accident est signalé à l'instant. Au moins un véhicule impliqué se trouverait à l'arrêt dans une zone dite de refuge en provenance du Massif central, de Corrèze, de Brive-la-Gaillarde. C'est après la barrière de péage de Tenon. Je vous demande d'ouvrir l'œil au kilomètre 151, direction l'Atlantique. Serrez peut-être même momentanément à gauche pour ne pas frôler ce ou ces véhicules à l'arrêt accidenté. Dans le refuge, un patrouilleur et un dépanneur sont attendus sur place.
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La belle voix de Teddy Swims pour vous permettre de rouler comme cela, décontracté, bien, à l'écoute du 107.7. Notre programmation est riche. On aura la musique de Calogero, même maintenant tout de suite, Pomme C ou encore Elliot, sa reprise de Juanes, la Camisa Negra. Je vous retrouve à 9h15 pour vous le redire. Vous roulez bien dans l'ensemble sur les axes du Centre-Ouest pourvu que ça dure. Et donc ce nouveau point, comme promis, sur notre antenne, tous les 7 jours sur 7, 24h sur 24, dans un instant.

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1: Et le retour à vos conditions de circulation à 9h15 ce samedi soir, plutôt tranquille dans l'ensemble sur les grandes autoroutes du sud-ouest en passant par les régions Occitanie, Nouvelle-Aquitaine, Auvergne-Rhône-Alpes. Un bémol, une info à vous donner sur la 89, un accident en raison de la présence d'animaux pour vous qui arrivez de Lyon, de Tulle, de Brive-la-Gaillarde, direction le Périgord, direction bien la région de Bordeaux, kilomètre 151 après le péage de Thenon. Vous avez un obstacle sur bande d'arrêt d'urgence, un chevreuil heurté malheureusement, et un peu plus loin la voiture qui l'a justement touché, heurté, est à l'arrêt dans une zone dite de refuge au même kilomètre 151. Voilà, les équipes de sécurité arrivent sur place, dépanneur également attendu. L'occasion de vous dire que sur cette A89 continue de pleuvoir, alors surtout, on va le dire, entre Bordeaux, Libourne, Montpont, là on a eu beaucoup d'averses suite aux orages ce soir, mais ce ne sont pas les seules autoroutes qui passent par la Gironde concernée. La 62 et la 63 ont aussi été le théâtre de ces averses, une chaussée qui peut être encore bien détrempée. Je vous emmène justement sur la 63, alors là dans un autre secteur, au niveau de Bayonne, entrée 6, Bayonne Nord, vous êtes en direction du nord de la ville, des Landes, de Bordeaux, vous avez une voiture à l'arrêt dans cette bretelle d'entrée au kilomètre 172, au moment donc d'accélérer, il faudra être particulièrement attentif à cette voiture. Allez, on se retrouvera à 9h30 pour un nouveau point trafic. On aura aussi vos rendez-vous absolument dense le week-end, le soir, très vite. Et on fera d'ailleurs cela dans un petit quart d'heure. Retour sur un classique des clubs, Where Love Lies, d'Alison Limerick. Voilà, tous les détails. Après, encore de la musique d'ici là. Pas ce qu'il y a de plus dansant, mais c'est un tube de Tanita Tikaram. Tout de suite, Twist in My Sobriety. Pas facile à dire comme cela. On aura le duo Viens, Pascal Obispo-Icard avec Viens juste après.

Le duo Pascal Obispo, Icar sur le 107.7, c'était bien. Venez avec moi, c'est une invitation. Nouveau point trafic très vite à 9h30, alors que le soleil s'est bien couché, la nuit est tombée. Vos conditions de circulation globalement bonnes, mais donc nouveau point très vite. Après la musique de 4 mariages et un enterrement, film culte des années 80, signé des Wet Wet Wet, on écoutera Love Is All Around après Apathé du tandem Rosé Bruno Mars.

0: Love is all around, un très beau message, oui, l'amour est partout. C'était les Wet Wet Wet et ça nous ramène 32 ans en arrière, la bande originale, donc d'un long métrage culte des années 90. Quatre mariages et un enterrement avec notamment Hugh Grant et Andy McDowell. Voilà pour cette petite parenthèse musico-cinématographique. Merci d'avoir fait le choix du 107.7, le temps file et il est déjà temps de parler de trafic.
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0: Alors, rassurez-vous, les nouvelles sont toujours bonnes à la tombée de la nuit sur ces autoroutes du sud-ouest que vous empruntez. Faites attention encore à quelques ondes des possibles. Le gros des orages est derrière nous, mais il a fallu composer avec tout au long de ces dernières heures et on a des pluies toujours autour de Bordeaux, notamment sur l'A89, l'axe Bordeaux-Lyon. Je veux vous emmener surtout sur une autre autoroute, l'A20, pour vous qui arrivez de Toulouse, Montauban, remontez vers Brive, Limoges, Paris. Vous avez un animal qui a été heurté sur voie droite, un chevreuil. Après la sortie 59 Caussade au kilomètre 390, il vous faudra bien serrer à gauche pour l'éviter. Un patrouilleur, Cyril, est attendu sur place. Sur la 63, enfin, dans un tout autre secteur, je vous emmène au cœur du Pays Basque. Vous êtes, eh bien, en provenance du réseau secondaire. Vous nous écoutez peut-être via l'application, notre site radio177.fr. Vous allez vouloir prendre la 63 direction les Landes, Bordeaux, le nord du pays. Eh bien, une voiture est à l'arrêt dans cette bretelle d'entrée 6 Bayonne Nord au kilomètre 172. Il faudra composer avec, ne pas accélérer trop vite au moment de passer au niveau de cette voiture.
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0: 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Je vous retrouve surtout très vite dans une douzaine de minutes pour le trafic. À suivre aussi sur nos ondes absolument dense et retour sur un morceau qui n'a pas brillé dans le top 50 mais qui s'est imposé comme un classique dans les clubs, Where Love Lies d'Alison Limerick, sorti en 1991. Gilles Ravarino va nous en parler après ce titre des Tribal Jams et Remind Me.

0: Tribaldium sur le 107.7 avec Remind Me. Je vous cale le dernier Claudio Capeo très vite. Qu'est-ce qu'il me restera? C'est le nom de cette chanson qui arrivera avant de nous retrouver à 10h moins le quart pour le trafic.
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0: Et voici venu l'heure d'Absolument Dance sur le 107.7. On pousse les portes de la discothèque pour retrouver Gilles Ravarino.
2: C'est un morceau qui se classe parmi les tubes emblématiques des années 90, sans que le nom de son interprète soit véritablement connu. Alison Limerick fait vibrer la scène clubbing en 1991 avec Where Love Lives. Alison Limerick est une chanteuse anglaise qui a débuté sa carrière au milieu des années 80 comme choriste, notamment pour le groupe Style Council. Mais avec le changement de décennie arrive le tournant de sa carrière. Et celle qui avait son nom en tout petit à l'arrière des pochettes se prépare à voir son nom figurer en grand sur le devant de la pochette lorsqu'elle rencontre deux célèbres producteurs de house music, David Morales et Frankie Knuckles, qui seront littéralement subjugués par la voix d'Alison Limerick. Le titre Where Love Lives sort en 1990, mais sans faire véritablement de vagues. Il ressort un an plus tard et là, c'est le jackpot, numéro 9 en Angleterre, numéro 3 aux États-Unis. Et c'est à cette époque qu'elle remporte le prix de la meilleure artiste féminine aux DMC Awards. Ce morceau, à forte teneur spirituelle, déborde de saveurs underground, mais avec juste ce qu'il faut pour séduire le grand public et traverser les générations. Aux États-Unis, Where Love Lives, par la grâce de Diva Remix en 1996, sera numéro 4 et encore numéro 16 en 2003, installant définitivement le morceau parmi les grands classiques et Alison Limerick comme diva de la house music.
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1: Retour à vos conditions de circulation à 10h moins le quart et concernant ces grandes autoroutes du quart sud-ouest du pays sur lesquelles vous roulez, vous faites face peut-être par endroit à la pluie, prudence au volant, n'oubliez pas de faire des pauses fréquemment à toutes les 2 heures au maximum, comme on a coutume de le dire. Alors au cœur de ce week-end prolongé, fin des vacances aussi pour la zone C. Alors la zone C, eh bien cela vous concerne notamment sur le pourtour méditerranéen, le trafic est très fluide. Si vous avez décidé d'anticiper eh bien les retours de demain qui pourraient être un peu plus costauds, vous avez bien fait dans l'ensemble, donc pas de grosses informations à retenir. Mais il y en a. Toutefois, à quelques kilomètres d'intervalle, 2 infos sur l'A20 que vous rouliez en direction de Brive, de Limoges, de Paris ou à l'inverse Montauban, Toulouse. Méfiez-vous d'un animal errant sur bande d'arrêt d'urgence, kilomètre 350 entre les sorties 56 La Bastide-Murat et 57 Cahors Nord. Et puis direction Brive, le Nord, Paris. Là, vous avez un de ces animaux, un chevreuil heurté sur voie de droite. Spécifiquement dans ce sens-là, après la sortie 59 Caussade, au point kilométrique 390. Dernière info, je l'apprends à l'instant, une voiture en panne, et cela vous concerne eh bien dans les Pyrénées-Atlantiques. Si vous roulez à l'approche de Bayonne, depuis Toulouse, depuis Pau, au niveau de la sortie 6 Peyre-Roade, au kilomètre 34, une voiture est à l'arrêt dans cet échangeur. Voilà pour donc le trafic. Nous ferons un nouveau point complet très vite à 22h après l'actualité présentée par Tatiana Geiselman. Je ne vous abandonne pas, on va continuer d'écouter de la musique, les Lewis and the News avec Power of Love, la bande originale d'un film de 1985, grand film. Et oui, retour vers le futur. Ça sera après le tandem Angel Justice, tout de suite What You Want, l'un des tubes de cette année.

ULUV sends you the power of love sur le 107.7. Notre playlist est toujours très riche comme cela. On aime sortir de grands hits, des classiques. Et puis, il y a pas mal de nouveautés. On va écouter Dizzy's, le rappeur qui est revenu sur le devant de la scène avec un nouveau triomphe avec cet album. Triomphe aux victoires de la musique. On va écouter son titre Try, Try, Try avant les Green Day pour Holiday. Alors que les vacances d'avril vont vraiment se terminer ce week-end pour tout le monde. La zone C vraiment les achève, ces vacances. Et on parlera de vos conditions de circulation en temps réel ce soir.

0: présente aucun effort pour trouver un compromis de paix. La balle est dans le camp des Américains, estime l'Iran, qui a envoyé une nouvelle série de propositions transmises par le médiateur pakistanais. Hier, Donald Trump s'était dit insatisfait de ce dernier texte transmis par la République islamique. Donald Trump, sur tous les fronts, le président américain annonce un durcissement des sanctions contre Cuba, déjà visée par un embargo pétrolier. L'île constitue, selon lui, une menace extraordinaire pour la sécurité nationale des États-Unis et il réitère sa menace d'en prendre le contrôle. En France, les teufeurs sont de plus en plus nombreux à rejoindre la free party organisée sur un champ de tir dans le Cher, près de Bourges, depuis hier. Les organisateurs attendent jusqu'à 30 000 personnes pour ce qui serait la plus grande rave organisée depuis le début de l'année. Aucun incident majeur n'a pour l'instant été recensé, mais la préfecture continue d'appeler à la plus grande prudence puisqu'il pourrait y avoir des débris de munitions sur le site. Un excès de vitesse pourrait être à l'origine de l'accident qui a tué 5 jeunes hier en Ardèche sur une route sinueuse. Leur voiture a fait une chute de plus de 25 mètres dans un ravin avant de s'embraser. Ils étaient âgés de 17 à 20 ans et étaient partis en vacances entre copains. En football, après s'être incliné lors du match aller, les Lyonnaises ont réussi à inverser la tendance en renversant Arsenal 3-1 ce samedi en demi-finale retour de la Ligue des Champions féminines. Les Lyonnes retrouvent donc la finale de la compétition après 2 ans d'échec. Elles affronteront soit le Bayern de Munich, soit le FC Barcelone qui s'affrontent demain. Et puis en rugby, le Leinster s'est qualifié pour la finale de la Champions Cup en dominant Toulon cet après-midi 29 à 25. C'est la 4e fois en 5 ans que les Irlandais se retrouvent sur le tour final, mais cela fait 8 ans qu'ils n'ont pas réussi à soulever le trophée, débouté en 2024, 2023 et 2022 par des clubs français. Il est 22h02, on passe tout de suite à la météo.
1: Merci Tatiana Geiselman. Le ciel donc avec encore des averses par endroits dans le sud-ouest du pays. Alors vraiment, c'est en train de s'estomper, mais cela nous a accompagnés tout au long de la fin de journée, de ce début de nuit. Ces averses à caractère orageux, c'était attendu par Météo France. Les orages se décalent un peu plus vers le nord. Le Limousin, le secteur de Poitiers, vous devez en être informé, mais même si à ce niveau-là, de toute façon, ils sont moins importants, moins violents ces orages. Manquez quelques gouttes toujours possibles pour vous dans ce sud-ouest, à Bordeaux, dans le Périgord, pourquoi pas aussi du côté d'Agen et le long des Pyrénées. On va avoir l'occasion d'en reparler en termes de trafic, mais sur chaussée détrempée, il faut vraiment adapter son allure. Alors à quoi s'attendre demain? Bien le retour des averses assez rapidement dans la matinée, comme cela sur toutes les Pyrénées, mais aussi encore une partie de la façade atlantique, la Gironde, mais aussi jusqu'au massif central. Voilà, toutes les régions seront concernées par ces averses, et puis les orages reviendront pour conclure ce week-end du côté là de Bordeaux, Toulouse, de Tarbes, et pourquoi pas jusqu'à Limoges, Brive. Donc voilà pour ce temps encore agité ce dimanche. Les températures au meilleur de l'après-midi iront de 16 degrés à Aurillac jusqu'à 21 à Perpignan. Il fera 18 à Limoges et du côté de Pau, 19 à Montpellier, 20 à Biarritz comme à La Rochelle, à Bordeaux ou encore Toulouse.
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1: Si vous venez de me rejoindre pour avoir la connaissance parfaite du trafic, vous avez fait le bon choix. Après une première heure calme à vos côtés de 20 à 21h, il faut le dire, durant ces dernières minutes, la donne a un petit peu changé, on a des difficultés. Des fois, les animaux qui, à la frontière du jour et de la nuit, peuvent surgir devant vous en cette période du printemps, des chevreuils. Et oui, ils ingèrent des bourgeons qui ont un effet enivrant chez eux et ensuite déboussolés, comme cela, ils peuvent débarquer sur les voies que vous empruntez. Donc, on va vraiment balayer toutes ces infotrafics que vous rencontrez en ce moment. Sachez que certaines, d'ailleurs, s'estompent. Elles nous occupaient depuis 2-3 points trafic. Pour certaines, c'est terminé. Mais, l'actu trafic s'écrit tout d'abord sur l'A66. Pour vous qui êtes en direction des Pyrénées d'Andorre, en provenance de Toulouse, de l'A61, vous êtes donc sur cet autre axe, l'A66. Qui vous mènera aussi vers Foix, kilomètre 29 après la sortie 2, Mazères-Saverdin. Vous avez un obstacle sur les voies, voie de gauche a priori, et plus loin, un véhicule accidenté qui aurait heurté cet obstacle, ou en tout cas laissé cet obstacle derrière lui, possiblement gênant ce véhicule accidenté. Les équipes de sécurité se rendent sur place. Nous changeons d'autoroute. Venez avec moi maintenant sur la 64 avec un autre accident. Depuis Toulouse, depuis Muret, vous êtes en direction de Saint-Gaudens, de Pau, de Bayonne, vous avez bien

0: Tout d'abord, un véhicule en panne sur bande d'arrêt d'urgence. C'est une zone d'accident au même endroit. Après la sortie 21, Boussins. Donc, il va falloir redoubler de vigilance dans cette zone avec deux infos. Une voiture en panne et un accident. Peut-être que tout cela sera lié in fine à terme. Mais pour l'heure, donc, la meilleure des choses, c'est de façon de respecter le corridor de sécurité, de vous décaler à gauche pour ne pas frôler ces véhicules. Sachant que vous avez une voiture en panne, enfin, plus à l'ouest, en provenance de Toulouse, de Pau, au niveau de la sortie 6 Père Roade, on est à l'approche de Bayonne, de son agglomération, donc une voiture gênante. Voilà pour ces premières informations trafic. Nous allons sur l'A20. Maintenant, un animal errant est signalé sur bande d'arrêt d'urgence de cette autoroute que vous rouliez direction Brive, Paris ou Montauban-Toulouse. Redoublé de vigilance entre les sorties 55 Souillac et 56 La Bastide-Murat au point kilométrique 313 où nous est signalé ce chevreuil. On va terminer ce point trafic par un accident sur cet A20 en provenance de Montauban-la-Ville-Rose en remontée vers le nord sur bande d'arrêt d'urgence après la sortie 59 Caussade. Au moins un véhicule est accidenté et là encore la meilleure des choses, c'est de serrer à gauche pour respecter le corridor de sécurité et ne pas frôler cette voiture. Un patrouilleur Cyril est attendu sur place.
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classique des Collins Again pour entamer cette nouvelle heure de ce samedi soir en son 22h10. Bah écoutez, on a le temps d'écouter encore deux titres et puis je vous retrouverai pour le trafic après Vanessa Paradis et l'histoire d'une fée signée Mylène Farmer maintenant.

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1: Le retour à vos conditions de circulation un samedi soir qui n'est pas si tranquille que ça. Quelques difficultés pour vous au volant à travers les régions Occitanie, Nouvelle-Aquitaine ou encore Auvergne-Rhône-Alpes hein, qui dessine vraiment ce grand quart sud-ouest sur lequel je vous accompagne. Donc en ce moment, on va parler de plusieurs accidents. Notamment, si vous roulez sur l'A66 direction les Pyrénées, Andorre, depuis Toulouse ou Montpellier via l'A61, vous avez tous basculé sur cette A66. Il y aurait un obstacle sur voie de gauche au kilomètre 29 et au même endroit, un véhicule accidenté dont je ne sais pas vraiment s'il est lui aussi sur les voies ou au bord de celle-ci. Donc méfiez-vous-en s'il vous plaît. Notez que, à l'inverse, si vous arrivez des Pyrénées d'Andorre, direction peut-être la 61, après la sortie une Nayou, on me signale un obstacle possiblement sur les voies de cet axe au kilomètre 4. Autoroute que je quitte pour vous emmener maintenant sur l'A20. On a une voiture accidentée dans une zone de refuge en provenance de Montauban, peut-être même en amont aussi Toulouse. Vous remontez vers Brive, Limoges, Paris. Donc il y a ce véhicule accidenté au point kilométrique 388 après la sortie 59 Caussade, serré à gauche pour ne pas le frôler. Et puis tant que je suis sur l'A20, un animal est toujours signalé errant et cela vous concerne dans les deux sens de circulation. Un animal vu sur bande d'arrêt d'urgence donc en ce début de nuit entre les sorties 55 Souillac et 56 La Bastide-Murat. Kilomètre 313. Dernier accident enfin, et là pour le coup, nous partons sur la 64 depuis Toulouse, Muret, vous rejoignez Saint-Gaudens, vous roulez peut-être aussi en direction à terme de Pau, de Bayonne. Sur cette A64, une voiture, on va dire à véhicule, est accidentée sur bande d'arrêt d'urgence après la sortie 21 Boussens au kilomètre 225. Là aussi, une opération autour d'une voiture en panne peut avoir lieu dans les minutes qui viennent. Voilà pour l'essentiel du trafic. Si je ne mentionne pas l'autoroute sur laquelle vous êtes, ni votre destination, autrement c'est que tout va bien, même s'il faut encore faire avec quelques averses en ce moment, comme sur la 89, l'autoroute Bordeaux-Lyon, entre Bordeaux et Brive. Je vous retrouverai à 22h30 pour un nouveau point trafic complet. D'ici là, on écoute pas mal de musique. On va avoir les routes après le nouveau Tyke et puis tout de suite, Alanis Morissette avec Thank You.

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1: L'information trafic au cœur de cette soirée de samedi du 2 mai, avec toujours quelques pluies possibles, conséquence des orages que nous avons connus en fin de journée, en train de s'estomper ces orages et de se décaler vers le nord, mais donc toujours quelques pluies possibles sur différentes autoroutes, la 89, l'axe Bordeaux-Lyon, la 62 aussi, l'autoroute entre Bordeaux et Toulouse. Alors, on va quand même partir sur d'autres axes avec des accidents ce soir, malheureusement. La 66, c'est toujours le cas, événement signalé, direction Foix, Andorre, les Pyrénées, en provenance de la 61 de Toulouse, voire de Carcassonne. Vous avez passé la sortie de Mazères-Saverdin au point kilométrique 29. Il y aurait donc possiblement un véhicule accidenté. Autre autoroute depuis Toulouse, direction Bayonne sur la 64 avec une voiture sur bande d'arrêt d'urgence au-delà de l'échangeur 21 pour Boussens. Elle nous est signalée, c'est même confirmé au kilomètre 225. Nous partons sur la 20 avec un nouvel accident à l'instant sur cette autoroute pour vous qui remontez vers le nord depuis Toulouse, Montauban vers Brive, Paris. On parle d'une voiture dans une zone dite de refuge au kilomètre 388. Mais là, les nouvelles sont bonnes. A priori, la voiture serait évacuée au moment où je vous parle par le dépanneur. Enfin, sur cet avant, un animal toujours errant entre les sorties 55 Souillac et 56 La Bastide-Murat. Quelle que soit votre provenance, vous levez un temps soit peu le pied, s'il vous plaît, au niveau du kilomètre 313. D'autant plus que l'animal en question nous est signalé du mauvais côté des glissières de sécurité. Je vais terminer ce point trafic par le fait de mentionner l'avant, parce que si vous arrivez du nord, Paris, Châteauroux, Limoges et qu'arrivez à Brive, vous souhaitez prendre la 89 direction Bordeaux, vous ne pourrez pas le faire par la bretelle habituelle, fermée encore en raison de travaux menés par la direction des routes centre-ouest après des intempéries au niveau d'un ouvrage qu'il faut retravailler. Vous avez cette déviation qui vous permettra de prendre la 89. C'est la sortie 50 Objat de la 20 que vous allez emprunter, rouler ensuite sur le réseau secondaire pour prendre à Brive-Ouest entrée 19, et bien face cette fameuse A89 direction Périgueux-Bordeaux.
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1: Chaque week-end, la dance music donne le tempo sur le 107.7 avec Absolument Dance, votre rendez-vous consacré aux classiques des pistes de danse. Et ce soir, Gilles Ravarino va nous proposer un tube des années 80 récemment remis en lumière dans une campagne publicitaire. Saddle Up de David Christie à découvrir après ce titre emblématique de Bruce Springsteen's Streets of Philadelphia, tiré de la bande originale du film Philadelphia avec Tom Hanks ou encore Denzel Washington.

0: Streets of Philadelphia. Bruce Springsteen, ça fait du bien toujours. À écouter, peut-être surtout pour vous en ce moment, de nuit, sur la route, avec des difficultés encore persistantes par endroits sur les axes du sud-ouest. Allez, globalement quand même, on le redit, le trafic est fluide. Ça va bien, avec quelques averses encore possibles le long de l'Atlantique. Camélia Jordana va vous accompagner dans un instant pour ce qui est de la musique, avant de nous retrouver dans 10 minutes pour vos conditions de circulation détaillées.
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0: Et il vous a gardé une place sur la piste. On retrouve comme promis Gilles Ravarino de retour dans Absolument Dance.
2: En 1982, les pistes de danse prennent des airs de manège japonais avec un morceau qui propose à tout le monde de se mettre en selle. C'est Saddle Up de David Christie. S'il n'avait pas fait chanteur, David Christie aurait pu jouer les espions, car il n'a jamais cessé de jouer avec les pseudonymes. De son vrai nom, Jacques Pépineau, il débute comme chanteur à succès en 1968, après avoir anglicisé son nom, David Christie, en hommage à son actrice fétiche, Julie Christie. Le succès l'entraîne à faire les premières parties de Pierre Perret ou encore Claude François, avant de gérer les carrières des Poppies et d'Eddie Mitchell. Mais petit problème, la SACEM, la société qui gère les droits d'auteur pour faire simple, lui interdit de prendre le nom de Christie. Il décide donc de s'appeler James Bolden pour signer ses compositions. En 1974, il rencontre un parolier américain, Jack Robinson. Ça match, comme on dit. Les deux compères entament leur fructueuse collaboration avec le groupe Napoleon Jones, qui signe le tube Lazy Love. Ensuite, ils enchaînent pour de grands noms de la vague disco, Gloria Gaynor, Grace Jones ou encore Tina Charles avec le célèbre I Love to Love.

produira aussi le trio disco Frantic avec le méga tube Strut Your Funky Stuff. Et puis, en 1981, les deux amis décident de ne plus proposer leurs compositions à d'autres artistes tant que David n'aura pas eu son premier vrai grand tube. Patience, il est en route pour l'année suivante. Le morceau Saddle Up arrive avec son tempo disco funky et fait l'unanimité en Europe. David Christie est demandé partout, en discothèque comme en télévision, et le titre se classe parmi les 10 premiers des tops en se vendant à plus de 4 millions d'exemplaires.

0: dans la peau pour vous accompagner sur la route en cœur de ce week-end et d'une soirée de samedi. Avec quelques petites difficultés, on fait un nouveau point complet dans 30 secondes après ceci.
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0: Le trafic détaillé à 22h46. Merci d'avoir fait le choix du 107.7. Alors ça se passe finalement très bien. On a eu des accidents dans la dernière heure, mais tous sont en train ces événements de s'achever, ou en tout cas suite à la ronde de patrouilleurs, on s'aperçoit que tout se passe quand même globalement bien. Justement, eh bien il reste un dernier accident en train vraiment de s'achever. Il nous parle d'une voiture qui était dans une zone de refuge sur la 20, l'autoroute qui vous permet depuis, dans ce sens-là que je vais évoquer, Toulouse, de rejoindre Brive-Paris, eh bien au kilomètre 388. Reste encore du monde sur bande d'arrêt d'urgence, mais cet événement va bientôt se terminer après la sortie 59 Caussade. Voilà, et ben ça se passe donc bien. Quelques gouttes encore possibles, comme dans le Périgord, si vous roulez sur la 89, l'autoroute Bordeaux-Lyon. Mais dans l'ensemble, j'ai envie de vous dire que ce n'est pas si pire. On va repartir avec quelques notes de musique. Les Bretons de Matmata nous invitent à Lambay maintenant. Et puis il y aura dans la foulée un titre qui s'appelle King Kong, du bruit de l'autre. Une belle nouveauté. À tout à l'heure.

d'écouter King Kong, un titre, eh bien, c'est une nouveauté signée Le Bruit de l'Autre, un groupe de rock français très discret, pas de promotion, d'âge ou d'antécédents musicaux. On ne connaît que l'identité de ce groupe qui compte King Kong et sur laquelle, eh bien, ils appuient cette connotation de force et de puissance. On va rester ensemble, se retrouver à 23h, alors après le top horaire pour l'actualité présentée par Tatiana Geiselman. Et puis je reviendrai ensuite sur le trafic du sud-ouest du pays après la météo aussi, dont on parlera des orages encore attendus en conclusion de ce week-end prolongé du 1er mai. Allez, le temps d'écouter un titre encore, les Rolling Stones maintenant, c'est Emotional Rescue.

0: Vous écoutez le 107.7, il est 23h, le retour à l'infotrafic dans un instant.
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2: Bonsoir à toutes et à tous. Le cessez-le-feu entre les États-Unis et l'Iran semble de plus en plus fragile ce soir. Téhéran se dit prêt à reprendre la guerre et estime que la balle est désormais dans le camp des Américains. Qui ont reçu

0: le racisme organisé en France le 21 juin prochain. C'est l'appel lancé par le nouveau maire LFI de Saint-Denis, Bali Bagayoko. Le rassemblement, dont le lieu n'a pas encore été précisé, fera écho à la première manifestation organisée il y a un mois sur sa commune après les attaques racistes qu'avait subi l'élu. Un obus a été découvert ce soir près du site de la Free Party dans le Cher, où sont installés depuis hier plus de 20 000 fêtards. La rave se déroule sur un terrain militaire jugé dangereux par les autorités. L'obus a été déplacé par les démineurs et sera détruit dans les prochains jours, indique la préfecture. L'automobiliste mis en cause après la mort d'un cycliste jeudi dans l'Indre à Déol a été mis en examen et placé sous contrôle judiciaire ce soir. Le conducteur, âgé de 21 ans, avait eu un différend avec le vélocipédiste qui s'était accroché à son véhicule. Le jeune chauffeur l'avait alors traîné sur plusieurs mètres avant de percuter une voiture en stationnement. Gravement blessé, le cycliste avait succombé à ses blessures à l'hôpital. Ils font leur retour à chaque printemps. Les frelons asiatiques sont de retour en pleine période de nidification. L'État ouvre donc un guichet pour aider financièrement les collectivités à lutter contre leur prolifération. Et puis en football, Metz confirme sa réputation de spécialiste de l'ascenseur. Les Lorrains se sont inclinés 2 à 1 face à Monaco pour leur avant-dernier match de la saison de Ligue 1. Une défaite qui signe leur relégation en Ligue 2. C'est la 9e fois en 25 ans que les Grenats finissent lanterne rouge du classement. 23h02, je vous souhaite à tous un très bon trajet. On fait un point tout de suite sur les prévisions météo.
1: Merci beaucoup Tatiana Geiselman. Et cette météo, eh bien, elle est encore orageuse au cœur de ce week-end. Pour ce soir, on ne parle désormais que d'averses entraînées de ces orages qui ont touché le sud-ouest et sont remontées progressivement vers le nord avant de s'estomper. Et donc dans la queue de cette perturbation, ces ondées encore possibles sur la 89 entre Bordeaux, Périgueux, Brive et surtout pour ce qui est de cette nuit, ce sera encore humide par endroits selon Météo France, surtout demain matin au réveil. Et s'il pourrait y avoir quelques éclaircies dans le Pays Basque, à La Rochelle ou encore à Toulouse et sur le pourtour méditerranéen, ailleurs encore ciel gris et pluie, et dans le courant de l'après-midi ça va se dégrader avec donc de nouveaux orages sur le relief des Pyrénées mais aussi en Gironde, dans le Limousin, voire à Toulouse et possiblement fin de journée à Montpellier aussi où on aura de la pluie. Les températures, elles sont encore assez homogènes, de 16 degrés au meilleur de l'après-midi demain à Aurillac jusqu'à 21 à Perpignan. Il fera 19 à Montpellier, 17 à La Rochelle, 18 à Limoges comme à Tarbes, 20 degrés enfin à Toulouse, Biarritz et Bordeaux.
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1: Et clairement, je n'ai pas grand-chose à signaler, à mentionner. Quelle que soit votre provenance, votre destination, ça se passe bien désormais ce samedi soir sur la route. On a eu donc ces quelques averses, possibles encore par endroits, je le redis. Et autour de Limoges, pourquoi pas encore d'Agen, voire de Périgueux. Donc il vous faut composer avec des chaussées détrempées. Vous abaissez logiquement vos vitesses de 130, on passe à 110 km/h. Et sur des portions d'autoroute déjà limitées à 110, ne dépassez pas les 100. Et puis doublez les distances de sécurité avec d'éventuels véhicule devant vous. Je le dis, le trafic est quand même très fluide de toute façon. Voilà, la pause aussi, donc j'y suis, c'est toutes les 2 heures. Vous trouverez fréquemment ces aires de repos, de service pour faire ce petit break salvateur.
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de Marie-Sara pour égayer votre trajet en ce samedi soir sur les axes autoroutiers du Sud-Ouest où les nouvelles restent très bonnes. On fera un nouveau point après Trio ou encore Achille et son nouveau titre sorti il y a quelques semaines, Millions de cœurs.

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1: Et si vous venez de me rejoindre, j'ai une information trafic, une seule à vous donner. Elle vous concerne sur l'A64. Vous allez rouler peut-être sur cet axe au sud-est de Toulouse, soit direction la Ville Rose, soit au départ. Eh bien, entre la jonction avec le périphérique ouest et la sortie 38 pour le chapitre, un piéton est signalé. Il pourrait traverser les voies dans les deux sens. Faut vous en méfier, s'il vous plaît. Voilà donc pour cette info. Autrement, vous roulez très très bien. Quelques gouttes possibles encore. Je vous rappelle qu'il y a une zone de travaux à durée indéterminée, mise en place par la direction des routes centre-ouest. Pour vous qui arrivez, eh bien, à Brive, en provenance du nord, Limoges, Châteauroux, Paris, vous ne pouvez pas prendre la bifurcation habituelle qui vous mène vers Bordeaux sur la 89 avec ses travaux. Donc, c'est impossible. Il faut anticiper, sortir à Objat, échangeur 50, puis emprunter le réseau secondaire pour rebasculer sur la 89 par l'entrée 19 Brive-Ouest. Notez d'ailleurs qu'au sud de Brive, une autre phase de travaux de sécurisation de la falaise de Puy-Jarige est en cours jusqu'au mois de juillet au-delà du réseau Vinci Autoroute. Conséquence sur l'A20, direction Paris, le trafic ne s'écoule que sur la voie la plus à gauche. Entre Nespoul, l'échangeur 53 et Montignac-Terrasson, le numéro 51. En ce qui est d'échangeur, la vitesse est limitée dans l'intervalle à 70 km/h. Allez, je vous retrouve à 23h30 si vous le voulez bien pour un nouveau point trafic. Je vous réserve un beau programme musical d'ici là. Avant de vous retrouver, nous allons écouter Adele, après Elena et Madonna tout de suite pour son titre Into the Groove. Trois belles voix féminines dans des styles différents, mais c'est parfait pour tailler la route sur ce samedi soir plutôt tranquille.

0: Peut-être sa plus belle chanson, c'était en 2011, Someone Like You, d'Adèle, pour faire la route ce samedi soir. Le retour à vos conditions de circulation dans 30 secondes après ceci.
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0: Le trafic en détail à 23h31 et je ne vais pas retenir votre attention très longtemps. Quelques averses encore possibles et vous adaptez votre conduite à cela en augmentant vos distances de sécurité avec les éventuels véhicules devant vous. Et puis au rayon trafic, un piéton toujours signalé. Eh bien au sud-ouest de Toulouse, à la jonction entre le périphérique ouest et la sortie 38, le chapitre de la 64 sur cette autoroute Toulouse-Bayonne. Pour vous, méfiez de cette personne au point kilométrique 286.
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0: Dans un instant, sur nos ondes absolument dance, votre rendez-vous avec les classiques des pistes de danse. Ce soir, Gilles Ravarino va revenir sur un grand duo de la pop, les Pet Shop Boys, qui ont revisité une romance signée Elvis Presley. Ce sera après Francis Cabrel et l'un de ses plus beaux titres, Je t'aimais, je t'aime et je t'aimerai.

0: Francis Cabrel, le chanteur d'Astafor, pour vous accompagner ce samedi soir sur la route. C'est agréable. Nous aurons l'aîné Marlène très vite. Le trafic dans moins de 10 minutes avec, je l'espère toujours, aucune difficulté.
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0: Et les lumières restent allumées sur la piste du 107.7. C'est l'heure d'Absolument dance avec Gilles Ravarino.
2: En 1987, un morceau d'Elvis Presley devient numéro 1 des clubs grâce à un duo anglais qui transforme la balade romantique en tube de high energy. Ce sont les Pet Shop Boys avec Always On My Mind. Duo phare de la scène pop anglaise des années 80, le duo Pet Shop Boys débarque en 1984 et enchaîne les tubes imparables qui affolent les clubs et les classements du monde entier. Mais au-delà de l'insouciance d'une dance music bien calibrée, le groupe veut faire la différence, cultivant des références littéraires, historiques et les clins d'œil à l'actualité, à la communauté gay ainsi qu'à la société de consommation. En 1987, les garçons sont invités à participer à une émission hommage à Elvis Presley commémorant les 10 ans de sa disparition et à y reprendre l'un de ses morceaux. Ils se laissent convaincre et choisissent Always On My Mind, issu de la période Las Vegas du King. Ils s'enferment 2 jours en studio pour travailler le morceau et en revoir légèrement les paroles au passage. Envisagé d'abord comme une future phase B, leur manager décide d'en faire un single inédit. Et Always On My Mind est tout de suite un gros succès. Numéro 1 au Royaume-Uni durant 4 semaines, en Allemagne, en Espagne, en Suède, numéro 4 aux États-Unis, mais seulement une petite 22e place en France, où il est pourtant numéro 1 des discothèques. Encore aujourd'hui, la version d'Always On My Mind par les Pet Shop Boys est considérée comme

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1: Nous reparlons de vos conditions de circulation ce samedi à minuit moins le quart avec, au cœur de cette soirée du 2 mai, peu de difficultés, voire aucune finalement. Je fais vraiment un tour d'horizon de tous mes écrans en studio et je vous le dis avec le sourire, oui, ça va bien, merci à vous. Continuez d'être attentifs, de multiplier les pauses et, tout en faisant donc attention à ces chaussées qui peuvent être encore détrempées sur certaines autoroutes touchées par des averses depuis plusieurs heures. On parle de l'A89, l'axe Bordeaux-Lyon, mais aussi l'A62, l'autoroute Toulouse-Bordeaux qui passe par Agen ou encore l'Aréole Langon. Allez, les bons entendeurs au programme maintenant. Ils avaient revisité un titre de Mouloudji il y a quelques années. L'amour, l'amour, l'amour. On se fait plaisir avec. Avant, la jeune chanteuse Maureen Vallée et son titre 1er janvier.

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1: Vous venez d'écouter Maureen Vallée avec son titre 1er janvier, en ce début du mois de mai, comme quoi tout est possible. Les nouvelles côté trafic restent excellentes. On fera un nouveau point complet de toute façon à minuit après l'actualité présentée par Tatiana Geiselman. J'invoquerai aussi la météo avec un nouveau dimanche placé sous le signe des orages. En tout cas, une nouvelle journée après les deux que nous venons de connaître dans le sud-ouest. La musique, ce sont les Secret Service maintenant, avant Jamiroquai.

0: Merci d'avoir fait le choix du 107.7. Écoutez, il est minuit tout pile. Le retour au trafic dans un instant.
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2: Bonsoir à toutes et à tous. 17 000 personnes sont toujours rassemblées près de Bourges sur le terrain militaire où se déroule depuis hier une rave party. C'est en tout cas ce qu'affirme la préfecture. Selon un collectif de soutien aux fêtes techno présent sur place, il y aurait plutôt entre 35 000 et 40 000 participants, la plus grande free party organisée depuis le début de l'année. Un excès de vitesse pourrait être à l'origine de l'accident qui a tué hier 5 jeunes en Ardèche sur une route sinueuse. Leur voiture a fait une chute de plus de 25 mètres dans un ravin avant de s'embraser. Ils étaient âgés de 17 à 20 ans et étaient partis en vacances entre copains. La situation semble dans l'impasse au Moyen-Orient entre l'Iran et les États-Unis. 20 ans et étaient partis en vacances entre copains. La situation semble dans l'impasse au Moyen-Orient entre l'Iran et les États-Unis. Téhéran est

0: toutes cesser ses activités la nuit dernière avec effet immédiat après l'échec de tractation de dernière minute avec ses créanciers et la Maison Blanche. En faillite depuis août de l'année dernière et assommée par la hausse des prix du kérosène, l'entreprise a annoncé hier l'annulation de tous ses vols et l'arrêt progressif de ses activités. C'est l'Italien Kimi Antonelli qui partira en pole position demain du Grand Prix de Miami. Le leader du championnat du monde a de nouveau dominé les qualifications ce soir. Max Verstappen a lui fini en deuxième position, à la surprise générale, le Néerlandais n'ayant pas réussi à passer la Q3 au Japon lors du dernier GP. Enfin, rapidement, les résultats de la 32e journée de Ligue 1. Un match nul entre Nice et Lens, un partout. Monaco a dominé Metz 2-1. Lorient et le Paris Saint-Germain se sont séparés sur un match nul de partout. Et Nantes a battu Marseille 3-0. Il est minuit passé de 2 minutes. On passe à la météo.
1: Merci beaucoup Tatiana Geiselman. La météo, avec encore le retour d'orages sur un grand quart sud-ouest du pays, une bonne partie de la France ce dimanche en conclusion de ce week-end prolongé et peut-être encore des vacances pour certains d'entre vous. Oui, fin pour tout le monde, des congés de Pâques. Demain soir, la zone C est finie, on va trouver le bon terme, termine comme cela, c'est cette période de vacances. Alors, on va revenir sur ces orages attendus notamment dans l'après-midi, le long des Pyrénées, mais aussi du côté de Toulouse, de Bordeaux. Il pourrait comme cela se manifester sur une bande qui ira jusqu'à la région parisienne, même les Hauts-de-France. Les températures, quant à elles, même si on aura des averses en marge de ces orages, il y aura quelques éclaircies l'après-midi à La Rochelle ou à Perpignan, mais temps va être donc maussade et le mercure en soufre, 16 degrés seulement au meilleur de l'après-midi à Aurillac. Ce dimanche, il fera jusqu'à 21 du côté des Pyrénées-Orientales, 19 attendu à Montpellier, 18 à Limoges ainsi qu'à Tarbes, 17 à La Rochelle, 20 degrés enfin à Biarritz, Bordeaux ou encore Toulouse.
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1: Et quelques difficultés pour vous sur la route au cœur d'une soirée et d'un début de nuit très calme. On a des chevreuils errants, a priori au même endroit, point kilométrique 127, deux animaux pour l'heure repérés. Vous vous en méfiez dans les deux sens de circulation de 7 à 89, l'autoroute Bordeaux-Lyon entre la barrière de péage de Thenon et l'échangeur 16 pour Périgueux-Est. C'est là donc que nous avons ces animaux, possiblement du mauvais côté des glissières de sécurité sur bande d'arrêt urgence. Un patrouilleur est attendu sur place. À part donc cette information, ces informations au pluriel, tout va toujours très bien pour vous, quel que soit l'axe choisi, votre chemin, destination.
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Mais oui, on est plutôt bien. C'était Slimane avec Vita. Ça va, ça vient. Un duo sorti il y a quelques années qui a toute sa place dans notre programmation du 107.7. Vous venez peut-être de me rejoindre. 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Le retour à vos conditions de circulation, et c'est toujours aussi calme dans l'ensemble, ce sera à minuit et quart après la musique de Maeva. Et tout de suite, un retour quelques années en arrière. C'était au cœur de la décennie 90. Babylon Zoo avec Spaceman. À tout à l'heure.

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1: Minuit et quart, on reparle en détail de vos bonnes conditions de circulation. Oui, je n'hésite pas à employer l'adjectif bonne au pluriel, ça va bien. Avec un petit bémol au même endroit, on me signale deux chevreuils. C'est sur la 89 que vous êtes concerné, pas très loin de Périgueux d'ailleurs, entre la barrière de péage de Thonon et la sortie 16 Périgueux-Est, avec ces deux chevreuils vus au point kilométrique 127. Un patrouilleur, Julien, est en chemin. Voilà donc pour cette info, direction Bordeaux, comme Clermont-Ferrand-Lyon. Vous êtes attentif à ces animaux, mais à part cela, et quelques gouttes possibles sur cette autoroute, la 89, comme d'autres axes, la 62, l'autoroute Bordeaux-Toulouse, ou encore la 63 entre Bayonne et la Gironde. Vous avez des chaussées qui peuvent être encore un peu détrempées. Vous levez le pied naturellement. Dans un instant, votre magoto sur le 107.7, et cette semaine, l'Automobile Magazine s'intéresse à une nouveauté très attendue, la Volkswagen ID Polo, une citadine électrique plus accessible, pensée pour rivaliser avec la Renault 5. Décryptage et premières impressions après ce titre de Yellow Claw avec DJ Snake, entre autres.

0: Un titre électro, le Yellow Claw, avec entre autres DJ Snake, c'était Good Day. Moi, je vous souhaite une bonne nuit. À l'écoute du 107.7, c'est le bon réflexe, vous roulez bien. On va croiser les doigts pour que ça dure. On fera un nouveau point trafic ensemble dans 10 bonnes minutes. D'ici là, on aura la musique de Joy Jonathan, Benaba ou encore des Crosby, Stills & Nash. Et voici venu l'heure de votre magoto. On retrouve sur le 107.7 Sébastien Datte, accompagné cette semaine du rédacteur en chef adjoint de l'Automobile Magazine.
1: Et je suis cette semaine en compagnie du rédacteur en chef adjoint de la rédaction. Bonjour Pierre Lefebvre.
2: Bonjour Sébastien.
1: On s'intéresse au gros dossier du mois dans le dernier numéro de l'Automobile Magazine cette semaine. 10 nouveautés pour passer à l'électrique, avec notamment la présentation de la Volkswagen ID Polo.
2: L'attendu ID Polo, effectivement Sébastien, parce que cette voiture, on l'a découverte sous forme de concept car il y a maintenant plus de deux ans. Et surtout, eh bien, pour le constructeur finalement qui porte le nom de la voiture du peuple, mais il manquait une petite citadine, c'est vraiment le cœur du marché européen, notamment
1: français. Il en manquait
2: français.
1: Une abordable.
2: Il en manquait une plus abordable que l'ID3 d'ailleurs, qui est restylée au passage, qui va s'appeler l'ID3 Neo. Et bien cette voiture plus abordable que Volkswagen va pouvoir opposer face à la Renault 5, c'est cette ID Polo, une voiture pleine d'arguments et qui surtout marque le retour à certaines traditions un petit peu perdues, oubliées ces dernières années par le constructeur allemand.
1: Retour aux sources en termes de look et en ce qui concerne l'électrification de ce véhicule, à quoi faut s'attendre ?
2: Une double offre batterie, une petite batterie de 37 kWh de capacité, de quoi assurer les besoins du quotidien, mais bien sûr pas forcément de parcourir de très longues distances, notamment sur autoroute, et puis une batterie en haut de gamme de 52 kWh. Alors là aussi, ne rêvons pas, ça sera moins simple qu'avec de plus grosses électriques pour faire des Paris-Marseille, mais vous pourrez quand même partir en week-end parce que dans les deux cas, la voiture, on pourra la charger sur borne rapide. Il faut savoir qu'on ne peut pas le faire avec une Renault 5 en finition de base. Et puis, trois offres moteurs qui vont de un petit peu plus de 100 chevaux à largement plus de 200 chevaux. Il y aura une version GTI aussi de cette ID Polo, ce n'est pas un secret. Et puis, une voiture en fait qui se place face à la Renault 5 avec une approche peut-être plus pragmatique, Sébastien.
1: Et on parle de véhicules abordables côté tarif, justement, face à la R5.
2: Et bah, comme par hasard, en version de base, sans les aides à l'achat, vous savez, et bah, on est sous les 25 000 euros. Donc, grosso modo, eh bien, on est clairement face à la Renault 5 et on se retrouve avec une vraie Volkswagen.
1: Retour au bercail, c'est le titre de l'article que vous consacrez à cette Volkswagen ID Polo dans votre grand dossier 10 nouveautés pour passer à l'électrique dans le dernier numéro de l'Automobile Magazine. À très bientôt, Pierre Lefebvre.
2: À très bientôt, Sébastien.
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1: Le retour à vos conditions de circulation. Déjà, merci, on le redit, d'avoir fait le choix du 107.7. Ça se passe encore une fois très très bien. Toujours ces deux mêmes infos, même endroit, sur une même autoroute, la 89, l'axe Lyon-Bordeaux dans les deux sens. Méfiez-vous de Chevreuil-Vieux au kilomètre 127, au nombre de deux à minima, entre la barrière de péage de Tenon et la sortie 16 pour Périgueux-Est. Un patrouilleur arrive sur place, il s'agit de Julien. Voilà, on a quelques gouttes encore possibles aussi. Eh bien, en ce moment même, en Gironde, là où plusieurs autoroutes se rencontrent, au départ de la ville comme à l'approche, donc il va falloir quand même lever le pied sur des chaussées détrempées, on le dit, on passe de 130 à 110 km/h et sur des portions d'autoroute déjà limitées à 110, ne dépassez pas les 100.
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Le DJ français Mid avec I Made It au cœur de cette nuit pour vous accompagner. Une info trafic me parvient à l'instant, je vous la transmets sur la 61. Vous êtes même d'ailleurs sur le périphérique de Toulouse en direction du sud de la ville, direction de la 61 justement, Narbonne, la Méditerranée. Un accident aurait eu lieu sur voie droite après la sortie 17 Lasbordes au kilomètre 236. On y revient dans un instant. Après, un peu de musique. Une nouveauté signée Vernis Rouge avant Ashford et Simpson.

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1: Le retour à vos conditions de circulation à minuit 46 sur l'antenne du 107.7. Que retenir sur les axes du sud-ouest? De bonnes nouvelles dans l'ensemble. Vous avez quand même un accident sur le périphérique intérieur de cette ville de Toulouse, direction le sud de la ville rose, direction la 61, Carcassonne, Narbonne, Montpellier, une voiture sur voie de droite, gêne l'écoulement du trafic. Vous la trouvez accidentée après la sortie 17, Lasbordes, au kilomètre 236, serré bien à gauche, s'il vous plaît. Les personnes à bord sont même sorties de ce véhicule et pourrait être encore en danger du mauvais côté des glissières de sécurité de ce périphérique intérieur de Toulouse. Une autre info et la dernière à vous donner, la présence d'un chevreuil signalé non loin des voies de l'A89. Tout autre secteur, c'est dans le Périgord entre la barrière de péage de Thonon et la sortie 16 Périgueux Est qu'il faut faire attention à cet animal vu au kilomètre 127. Et si vous poussiez la porte de l'opéra le plus proche de chez vous, les 8, 9 et 10 mai, soit en cette fin de semaine qui arrive, la 19e édition de Tous à l'opéra va revenir, une opération gratuite et ouverte à tous pour découvrir les coulisses de ces lieux de spectacle. Présentation dans Tempo 110. Après ce titre de Clicky Joe, c'est Cats in the Cradle.

0: Glicky Joe sur le 107.7. Merci d'avoir fait le choix de notre fréquence. On écoutera encore pas mal de musique. Les Razor Light dans un instant, ou encore le dernier Taylor Swift. Pendant 3 jours, 25 opéras français ouvrent leurs portes au public à l'occasion de Tous à l'Opéra. L'occasion de découvrir l'envers du décor, d'assister à des répétitions ou de rencontrer celles et ceux qui font vivre ces lieux. Pour en parler, Naïma Naouri est l'invitée de Tempo 110 avec Charlotte Latour.
1: 110 secondes pour aller tous à l'opéra. C'est 8, 9 et 10 mai, 25 opéras français ouvrent leurs portes gratuitement. Participez à un cours de ballet en extérieur sur la promenade des Anglais à Nice, à une création sonore à Montpellier ou à une répétition chorale à Tours. Vous pouvez aussi essayer des costumes ou encore visiter des ateliers de chapeaux ou de décors. L'une des marraines de l'événement est chanteuse. Son répertoire va du lyrique au jazz en passant par la comédie musicale. Enfant, elle passait ses vacances à suivre ses parents chanteurs lyrique. En tournée, Naïma Naouri est une amoureuse des salles d'opéra.
2: C'est beau d'ouvrir les portes d'institutions qui paraissent très inaccessibles, parce que je pense qu'il y a certaines personnes qui se diraient sans connaître du tout que l'opéra c'est pas pour eux, qu'eux ils y comprendraient pas, qu'ils s'ennuieraient. Pour moi, pour en avoir vu plein, oui je me suis ennuyée, mais aussi j'ai vécu les plus beaux moments de spectacle de ma vie. Il y en a pour tous les goûts. Mais oui, peut-être ça peut aussi mettre des étoiles dans les yeux de certaines personnes et puis pour découvrir des choses qu'on n'a pas l'habitude de voir. J'ai envie de dire aux gens, soyez curieux, parce que ça coûte littéralement rien. Et peut-être, qui sait, vous allez vous découvrir une nouvelle passion. Ce que j'adorais, ce que je préférais voir, c'était quand mes parents se faisaient maquiller et perruquer. Ça a été le début d'une fascination pour moi, pour un peu l'art du transformisme, de voir comment ils pouvaient passer de papa et maman à un personnage. Maman

0: Le dernier titre de Taylor Swift sur le 107.7. Je m'appelle Florian Bonnec, j'étais content d'être à vos côtés tout au long de cette soirée. Un nouveau copilote va rapidement prendre l'antenne, Julien Cognon, et vous accompagner toute cette nuit sur les axes de
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2: Bonsoir à toutes et à tous. Téhéran se dit prêt à reprendre la guerre si les États-Unis ne font aucun effort pour trouver un compromis de paix. La balle est dans le camp des Américains, estime l'Iran, qui a envoyé une nouvelle série de propositions transmises par le médiateur pakistanais. Hier, Donald Trump s'était dit insatisfait de ce texte, estimant que les dirigeants iraniens étaient incapables de s'entendre sur une stratégie de sortie du conflit. Le président américain toujours vent debout contre l'Allemagne, alors qu'il a annoncé hier le retrait de 5000 des 35 000 soldats américains stationnés outre-Rhin. Donald Trump persiste et signe ce soir. Il se dit prêt à réduire les troupes bien davantage. En début de semaine, le chancelier Frédéric Merz avait vivement critiqué la politique du locataire de la Maison-Blanche, estimant que Washington n'avait aucune stratégie vis-à-vis de l'Iran et que les dirigeants iraniens étaient bien plus habiles. Il a, semble-t-il, froissé le dirigeant américain. Deux militants de la flottille pour Gaza, arrêtés jeudi au large de la Crète par l'armée israélienne, sont actuellement interrogés par l'État hébreu alors que le reste de l'équipage a été débarqué en Grèce. L'Espagne, dont est originaire un des deux hommes, qualifie la décision par l'État hébreu alors que le reste de l'équipage a été débarqué en Grèce. L'Espagne, dont est originaire un des deux hommes, qualifie la décision de complètement illégale.

0: a été déplacé par les démineurs et sera détruit dans les prochains jours. Les teufeurs, eux, continuent d'affluer sur le site. Ils revendiquent plus de 35 000 participants. En foot, Lens voit ses espoirs de titre s'éloigner après son match nul un partout contre Nice. Ce soir, pour la 32e journée de Ligue 1, les Sang et Or restent à 6 points du leader, le PSG. Les Parisiens qui ont pourtant, eux aussi, concédé le nul de partout contre Lorient un petit peu plus tôt cet après-midi. Gros coup, en revanche, pour Monaco, qui a fini par l'emporter sur Metz 2-1 et qui revient à 3 points du podium dans la course à la Ligue des Champions. Les Lorrains, eux, tombent officiellement en deuxième division. Il est une heure passée de 2 minutes. Dans 1 heure, à 2 heures donc, vous retrouverez Julien Cognon pour l'essentiel de l'actualité. Pour l'instant, c'est l'essentiel de la météo.
1: Merci beaucoup Tatiana d'avoir accompagné nos auditeurs sur le quart nord-ouest du pays. Je salue bien sûr Florian Bonnet qui était en votre compagnie, chers auditeurs, sur le quart sud-ouest. Restez bien avec nous, le trafic revient dans un instant. Mais avant, la météo de ce dimanche, et bien malheureusement, elle va être plutôt pessimiste, puisque dans la continuité de la veille, les orages et les pluies vont dominer une large partie du Grand Ouest ce dimanche. Les éclairs toucheront dans la matinée principalement la côte atlantique entre le Morbihan et la Charente-Maritime. Au cœur des terres, des averses continuent tout au long de la journée, particulièrement sur le quart nord-ouest. Quelques éclaircies localement du côté de l'Occitanie. De rares accalmies qui devraient laisser place à des orages généralisés dans la après-midi sur l'ensemble du Grand Ouest, même si là encore quelques rayons de soleil brilleront du côté de la pointe nord-ouest. Les températures, elles sont comprises entre 15 et 21 sur le Grand Ouest, comptez notamment 16 à Alençon, 17 à Chartres, 18 à Rennes, 19 à Paris, ou encore 21 à Bordeaux.
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1: Soyez les bienvenus à l'écoute du 107.7, un plaisir de vous retrouver à 1h03 pour évoquer vos conditions de circulation, dominées à cette heure par un accident sur l'autoroute A61, et ça vous concerne si vous m'écoutez sur le périphérique toulousain, direction la Haute-Garonne, kilomètre 236 de l'A61. Vous devez serrer sur les deux voies les plus à gauche pour éviter un véhicule en cours de dépannage. La voie de droite et la bande d'arrêt d'urgence sont neutralisées, kilomètre 236. C'est entre les échangeurs 17 à Lasborde et 18 Mont Audran. Attention donc à bien lever le pied pour votre sécurité et celle du dépanneur. Et puis, deux autres obstacles sur votre trajet. Direction cette fois-ci la 11. Je vous rejoins sur l'axe Paris-Nantes. Vous m'écoutez au départ tout de même une soixantaine de kilomètres. Une fois démarré sur la 11, vous venez de passer Chartres, kilomètre 67 et kilomètre 82. Successivement, deux chevreuils écrasés présents sur la voie du milieu. Vous serrez soit sur la droite, soit sur la gauche, et le plus important, vous ralentissez bien sûr pour éviter ces animaux le temps qu'ils soient ramassés par le patrouilleur Marc. Partout ailleurs, de très bonnes conditions de circulation et on va surveiller bien sûr la pluie qui devrait être un petit peu le fil rouge de cette soirée, avec des pluies déjà qui touchent une partie du Grand Ouest. Je pense à vous du côté par exemple de Tours, de Poitiers ou encore de Niort. N'oubliez pas bien sûr de réduire votre vitesse.
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1: Julien Cognon pour vous accompagner avec grand plaisir jusqu'à 6h en ces fins de vacances peut-être pour la zone C, pour vous qui m'écoutez depuis Paris, Toulouse ou encore Montpellier, ces différentes académies. Eh bien, profitez bien de ce dernier jour ou peut-être vous m'écoutez sur la route du retour, actuellement route du retour que l'on effectue en compagnie de Julien Doré.
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Les Irlandais de U2 pour vous accompagner sur la route. Merci d'être présent sur le 107.7. Je vous donne rendez-vous dans moins de 3 minutes pour un retour au trafic où il sera question notamment de la pluie, hein, vous l'avez compris, qui devrait être un petit peu bien le fil rouge de cette soirée. Vous restez bien prudent dans ces conditions.

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1: Au cœur d'un trafic qui s'écoule très bien sur les autoroutes du Grand Ouest à 1h16, à l'exception de l'autoroute A11 que vous empruntez entre Paris et Nantes, en direction de Nantes et de l'Ouest, peut-être de la Bretagne aussi, direction Rennes. Attention, en tout cas, une fois passé Chartres, kilomètre 67 puis 82, successivement, deux chevreuils écrasés signalés sur la voie du milieu. Vous circulez sur trois voies à cet endroit, sur ces deux événements respectifs, donc vous pouvez serrer soit sur la droite, soit sur la gauche. Dans tous les cas, vous vous décalez bien et surtout vous anticipez, hein, vous ralentissez afin de pouvoir vous décaler au plus tôt et éviter ces obstacles. Le patrouilleur Marc devrait arriver sur les lieux dans les prochaines minutes pour ramasser ces obstacles. Partout ailleurs, aucune difficulté quant à votre trajet. Je vous rappelle simplement que dans le secteur de Brive-la-Gaillarde, si vous m'écoutez sur l'A20 depuis Paris en direction de Toulouse, dans ce sens, vous ne pouvez pas emprunter la bretelle de liaison qui permet de rejoindre la 89 et la Gironde, puisque cette bretelle est fermée en raison de travaux. Alors pour récupérer la 89, vous quittez la 20 par l'échangeur 50 Objat, puis empruntez le réseau secondaire avant de reprendre votre trajet par l'échangeur Brive-Ouest. Avec l'augmentation des prix du carburant et notamment du gazole, certains automobilistes ont pu être tentés de rouler au gazole non routier ou au fioul domestique. Mais que risquent-ils s'ils passent à l'acte? Nous poserons la question dans un instant à notre consultant juridique. Nous retrouverons Maître Éric de Caumont dans l'automobile et la loi juste après Kenny Williams.

0: Et je reviens vers vous sur le 107.7, comme l'indique ce titre de Kenny Williams, Come Back to Me. Et tout de suite, c'est l'heure de l'automobile et la loi, une question d'actualité en cette période de hausse des prix à la pompe. Francine Thomas est en compagnie de notre consultant juridique.
1: Bonjour maître de Comment.
2: Bonjour à toutes et à tous.
1: Que risque-t-on si on fait le plein de sa voiture avec du gazole non routier ou du fioul domestique au lieu du gasoil habituel? Au-delà d'un potentiel risque mécanique, est-ce qu'on a le droit de le faire?
2: Alors, sur le risque mécanique, je vais vous mettre à l'aise.
1: A priori non.
2: Non, il y a a priori non. Pourquoi? Pour une raison très simple, c'est que tout ça, c'est quasiment le même produit. La différence, elle est quoi? Eh ben, elle est la couleur. Par exemple, le fioul domestique est coloré en rouge, si je ne m'abuse. Ce qui permet
1: de faire
2: aux forces de police, en soulevant le capot, de regarder si vous avez effectivement le vrai gazole, le vrai diesel qui est autorisé pour votre voiture, ou si vous avez, par exemple, du fioul domestique ou du GNR. Donc, quelle est la différence?
1: C'est les taxes.
2: Ben, bien entendu. C'est qu'effectivement, le gazole non routier, il est destiné à alimenter des véhicules, on va dire, professionnels. Et précisément parce que ce sont des utilisations prioritaires, on va dire, en tout cas privilégiées, de même que le fioul domestique pour se chauffer, eh bien, l'État fait un effort, ce qui fait qu'il y a une différence facile de 40 à 50 centimes, ce qui, en ces temps troublés, n'est pas négligeable, mais c'est formellement interdit, bien entendu, vous vous en doutez. Et vous savez que c'est pas le policier ou le gendarme qui va s'occuper de vous, c'est le douanier. Parce que les agents des douanes, comme les agents du fisc, ont des pouvoirs extraordinaires d'investigation. Et parmi leurs rôles, il y a effectivement celui-là. Et d'ailleurs, les sanctions sont prévues par le code des douanes.
1: Ah d'accord.
2: Pas par le code pénal. Donc, en l'occurrence, si on arrive à démontrer, et c'est très facile, que effectivement vous avez utilisé un gazole non routier ou vous avez utilisé du fioul domestique, eh bien, et on va vous dresser, bien entendu, contravention, et vous pouvez avoir des amendes qui vont jusqu'à 1 250 euros, parce que c'est considéré en plus comme une fraude fiscale. Vous risquez jusqu'à 3 ans d'emprisonnement, risquez la confiscation du véhicule. Donc, ça va pas être triste, d'autant plus qu'encore une fois, je rappelle, non seulement ils peuvent vérifier dans le capot moteur, sur certains endroits où il y a des durites transparentes, quel est le carburant utilisé, mais ils peuvent aussi le vérifier avec des appareils spécifiques à la sortie de l'échappement.
1: Merci beaucoup, maître de Comoy. Pour retrouver sans cesse de nouvelles informations sur nos droits d'automobiliste, il y a votre site internet et l'adresse cmaître-2-comment.fr. À bientôt, maître.
2: À très bientôt.
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0: De l'Île-de-France à l'Occitanie, en passant par le centre, je suis à vos côtés jusqu'à 6 heures pour vous aiguiller sur votre trajet. Quelle que soit votre destination, vous êtes largement touché toujours par la pluie à cette heure. Rassurez-vous, on en reparle dans quelques minutes dans le point trafic d'1h31. Ce sera juste après la musique d'Amanda Bourneuf, mais tout de suite, aussi le titre Mouth, et c'est signé Meryl Bainbridge.

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1: Excellent trajet à l'écoute du 107.7. L'actualité trafic à 1h31 nous emmène toujours non loin de Chartres sur l'autoroute A11 que vous empruntez depuis la capitale en direction du Mans, de la Bretagne ou encore de Nantes. Attention, kilomètre 67 puis kilomètre 82 dans ce sens de circulation. Deux chevreuils écrasés, toujours signalés sur la voie du milieu. En fait, vous circulez sur trois voies de circulation à cet endroit. Kilomètre 67 puis 82, vous avez donc deux chevreuils sur la voie la plus au milieu. Conséquence, vous devez toujours vous décaler naturellement pour éviter ces animaux, le temps que le patrouilleur Marc puisse intervenir. L'occasion pour moi de vous rappeler qu'il n'est pas rare d'apercevoir des chevreuils en nombre près des voies de circulation à cette période de l'année. Il faut donc être particulièrement vigilant face à ces animaux. La raison, eh bien, elle est très simple. Écoutez Raphaël Bensasson de l'Office français de la biodiversité.
2: Le chevreuil au printemps est très friand en fait des jeunes pousses et des bourgeons qui sont très chargés en sucre et qui vont entraîner plus ou moins de dégagement alcoolique au niveau de l'organisme. Je ne sais pas si vous avez déjà vu un poulain à la naissance qui est un peu hésitant sur ses membres, voilà, ça peut s'apparenter à ça. Deuxième phénomène, c'est bien la mère qui écarte le ou les jeunes de l'année pour pouvoir justement s'occuper des jeunes à venir et qui pourrait conduire certains jeunes individus de chevreuils à se retrouver au bord des routes, par exemple. Ils vont un petit peu perdre leur repère, quoi, voilà.
1: Partout ailleurs, vous circulez dans des conditions optimales, si l'on excepte la pluie, bien sûr, qui touche principalement à cette heure le centre Val-de-Loire, le Poitou-Charentes également, touché en bonne partie par ces gouttes, ou encore le secteur de la Gironde. Vigilance en tout cas, quelle que soit la route que vous empruntez, je vous le rappelle, la vitesse vous doit être réduite dans ces conditions. 110 km/h au lieu de 130, 100 km/h au lieu de 110.
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vous avez peut-être reconnu sa voix, la chanteuse Adé, l'ancienne chanteuse du groupe Thérapie Taxi, avec ce titre « Tout savoir ». Retour au trafic dans quelques minutes, juste après un très beau programme musical, Kinvey, suivi de Nirvana. Je vous rassure, niveau trafic, ça se passe toujours très bien sur le Grand Ouest. 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Retour au trafic dans 5 minutes sur le 107.7.

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1: Excellente route à l'écoute du 107.7. J'ai une bonne nouvelle pour vous. Ça circule toujours très bien avec une seule difficulté à cette heure sur votre trajet. Un trafic presque parfait si l'on accepte la dépouille de ce chevreuil sur les voies de la 11, kilomètre 82. Vous parcourez cet axe depuis Paris en direction d'Angers, du Mans ou encore de Rennes. Attention, kilomètre 82, le chevreuil se trouverait sur la voie du milieu, se trouve même sur la voie du milieu, c'est confirmé. Vous devez donc serrer sur la droite ou la gauche et ralentir bien sûr à l'approche de cet obstacle, 2 km très précisément avant l'échangeur numéro 3.1. Il y est Combray, voilà, vigilance face à cet obstacle et puis vigilance partout ailleurs face à la pluie, même si vous l'avez compris, il n'y a pas d'obstacle direct à votre trajet. Pour autant, je pense à vous qui m'écoutez dans des secteurs tels que la Loire-Atlantique, les pays de la Loire d'ailleurs, même de manière générale, une bonne partie de la Nouvelle-Aquitaine et puis légèrement plus au sud, également du côté du sud-ouest. Attention face à ces pluies qui continuent de vous toucher localement. Et puis même s'il ne pleut pas, si la chaussée est humide, je vous rappelle que c'est bien sûr suffisant pour vous contraindre à ralentir votre vitesse. Vous cherchez peut-être votre prochaine lecture pour les longs week-ends de printemps. L'autrice belge Adeline Dieudonné est de retour avec un nouveau roman Dans la jungle, révélé en 2019 avec La vraie vie, multi-récompensée. Elle confirme aujourd'hui tout son talent. On la retrouve dans Marcopage dans un instant, juste après le duo Wiz Khalifa, Charlie Puth au piano. C'est aussi See You Again.

0: Un titre qui donne envie de voyager sur le 107.7, c'était See You Again. Dans Marque-Page, nous vous parlons aujourd'hui de l'un des romans marquants de ces dernières semaines, Dans la jungle, le quatrième livre de l'autrice belge Adeline Dieudonné. Elle est au micro de Francine Thomas.
1: Bonjour Adeline Dieudonné.
2: Bonjour.
1: Je voudrais que l'on reste à la première phrase de Dans la jungle parce que vous excellez dans l'art de débuter une histoire. Je lis « Si le notaire est ému, il n'en laisse rien paraître. Tout est dit, je trouve. Il s'est passé quelque chose de suffisamment grave pour qu'on puisse imaginer qu'un notaire prend sur lui. Qu'est-ce qui s'est passé ?»
2: Arnaud, qui est un père de famille, tout ce qu'il y a de plus normal, a assassiné sa femme et leurs deux enfants avant de se suicider. Et donc là, on est dans l'étude du notaire avec les parents d'Arnaud, la mère d'Aurélie, et donc ils sont là pour la succession, parce qu'évidemment ils vont hériter de leurs enfants et de leurs petits-enfants.
1: Vous disséquez dans ce livre un féminicide avec une méticulosité implacable, tout ce qui se met en place petit à petit, les reproches, les injonctions et puis la surveillance. Vous écrivez à propos d'Aurélie et de son mari Arnaud, elle avait parfois peur qu'il puisse entrer dans sa tête et lire dans ses pensées, elle pensait moins. L'emprise est telle qu'elle pense moins.
2: Oui, oui, oui. Là, on est déjà plus loin dans le roman parce que mon projet, c'était de remonter à la rencontre du couple et de voir comment ils se sont rencontrés, comment ils se sont mariés, comment il y a eu des années heureuses, en fait, avant d'en arriver à l'horreur et à la violence. Et c'est vrai que là, on est à un moment où elle se sent tellement surveillée qu'elle en arrive à penser qu'il l'entend penser.
1: Alors, le milieu dans lequel ça se passe est également très important. Un milieu où, je cite, « on tutoie son banquier, on pratique l'optimisation fiscale et on se déplace en voiture de société ». Il y a aussi dans ce roman une dissection très méticuleuse d'un microcosme bourgeois. Pourquoi avoir placé ce féminicide ici ?
2: Parce que c'est le milieu duquel je viens et que j'avais envie de le raconter en le situant très très précisément et donc en situant leurs conditions matérielles d'existence.
1: Et est-ce qu'il y a une spécificité de cette violence dans ce milieu-là ?
2: Oui, en fait je crois que, on le sait maintenant, les violences intrafamiliales, elles traversent tous les milieux sociaux, contrairement au mythe qui a quand même longtemps vécu, c'est pas l'ouvrier alcoolique qui se défoule sur sa femme et ses enfants. Maintenant, je pense que chaque milieu social a ses spécificités et que selon que on exerce la violence, donc qu'on fasse plutôt partie des milieux sociaux aisés, ou selon qu'on la subisse, ce qui est le cas des classes populaires, en fait, on est à un bout ou à un autre de la violence et donc cette violence est présente dans la vie et donc elle ne peut que ressurgir dans les familles. Mais donc c'est pas exactement les mêmes tenants et aboutissants, mais ça reste de la violence.
1: Adeline Dieudonné, vous signez Dans la jungle chez l'Iconoclaste, votre quatrième roman qui démontre une incroyable maîtrise de votre art littéraire, un roman implacable que vous allez dévorer, à moins que ce ne soit lui qui vous dévore. Merci beaucoup.
0: Restez branchés sur le 107.7, l'actualité arrive dans un instant à 2h, suivie de la météo et d'un retour au trafic. Ça y est, le chevreuil qui était présent sur les voies de la 11, non loin de Chartres, la dépouille de chevreuil en tout cas vient d'être ramassée, donc plus de difficultés au trafic sur tout le Grand Ouest, si ce n'est la pluie, toujours vigilance dans ces conditions.

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1: Bonjour à tous. Donald Trump annonce que l'Iran a transmis un nouveau plan de paix à Washington sur le conflit au Moyen-Orient. Une proposition dont il doute qu'elle soit acceptable de ses propres mots cette nuit sur son réseau social Truth. Hier, Téhéran a menacé de reprendre les hostilités à l'issue de l'expiration du cessez-le-feu avec Washington. La balle est dans le camp des États-Unis, a souligné un responsable iranien. Donald Trump annonce également que les États-Unis vont retirer bien plus que 5000 soldats américains stationnés en Allemagne. Hier, Washington avait prévenu d'un retrait de ses troupes d'ici à un an en réaction aux propos du chancelier allemand Friedrich Merz, selon qui les États-Unis, je cite, n'ont visiblement aucune stratégie en Iran. En France, la rave party illégale débutée vendredi sur un terrain militaire près de Bourges se poursuit. Près de 40 000 personnes auraient déjà pris part à l'événement, en dépit de la présence potentielle de munitions non explosées. Les services de déminage sont intervenus hier après la découverte d'un obus en bordure du site. Sarah El-Ayari annonce porter plainte pour menace. La haute commissaire à l'enfance a été interpellée par un message en ligne sur le forum garçon.net, une plateforme qu'elle avait signalée à la justice pour être un lieu de contact entre des pédocriminels. Sarah El-Ayari avait déjà saisi la justice cette semaine face à la réapparition du site Coco, soupçonné d'être un repère de prédateurs. Et puis Marine Le Pen souhaite taxer les super profits de Total Energy si le plafonnement des prix des carburants à la pompe ne suffit pas à préserver suffisamment le pouvoir d'achat. Total Energy a récemment annoncé des bénéfices trimestriels en hausse de 51%.